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0: Merci.
1: Je sais que vous l'aimez autant que moi je l'aime. Lara Fabian.
0: Merci. Bonsoir.
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0: Bien oui, chers amis, bonjour. Côté jardin, votre compagnie Jacques Benhamou, notre réalisateur, Monsieur Théo. Bienvenue à tous nos amis auditeurs, bien évidemment, sur la radio RCJ 94.8 sur la bande FM. J'ai le grand plaisir d'accueillir aujourd'hui Alberto Toscano à l'occasion de la sortie de son livre Ti amo Francia, de Léonard de Vinci à Pierre Cardin, ces Italiens qui ont fait la France, publié aux éditions Echo. Je vous montre le livre, il est extraordinaire. On le lit, on va en parler pendant toute notre heure. Alberto Toscano, bonjour.
1: Grazie pour ce beau sur mon livre.
0: Mais c'est la moindre des choses, mon cher, de vous rendre un hommage. Alberto Toscano, vous êtes journaliste et correspondant de la presse italienne à Paris depuis 1986 et chroniqueur sur France Culture, France Info TV. Mais pas que, car vous avez un curriculum vitae long comme un bras, a commencé par un doctorat en sciences politiques de l'Université de Milan. Vous collaborez ensuite à plusieurs journaux italiens et puis vous arrivez en France. Vous collaborez à plusieurs stations de radio, de télévision comme France Inter, France Culture, TV5, France Info, RTL. Oh là là, en qualité de polémiste dans l'émission On refait le monde et j'en passe. Vous avez occupé les fonctions de président de l'Association de la presse étrangère en France. Vous êtes chargé de cours d'histoire contemporaine de l'Italie à Sciences Po Bordeaux. Vous avez été distingué par le prix ASTI de journalisme, par le prix de la Maison de l'Europe et de Paris et du Parlement européen. Vous avez été fait chevalier de l'Ordre national du mérite en France et en Italie. Vous avez écrit de très nombreux livres, dont les derniers sont Un vélo contre la barbarie nazie, L'incroyable destin du champion Gino Bartali, Mussolini, un homme à nous, La France et la marche sur Rome, Camarade Baba Balabanov, Vie et lutte de la grand-mère du socialisme, sans compter celui dont nous allons parler au cours de notre émission, Ti amo Francia, de Léonard de Vinci, à Pierre Cardin, ces Italiens qui ont fait la France, Amo Francia, ça veut dire « j'aime la France ». France, je t'aime, c'est ça. Justement, à la lecture de ce livre qui se lit comme un roman, on a le sentiment que vous ressentez une tendresse particulière pour la France, Alberto Toscano.
1: Merci, merci tout d'abord pour cette invitation et grazie pour tout. Donc, et ceux qui aiment sont clairs dans leurs expressions.
0: Oui, oui, oui.
1: Le propre de l'amour, le propre des sentiments et la clarté dans les expressions.
0: Et son expression.
1: Voilà. C'est et le manque d'hypocrisie. Et moi, je suis reconnaissant à la France. Je suis arrivé ici en 1977. J'étais
0: pas
1: la
0: né,
1: maison.
0: Moi. J'étais pas né.
1: Oui, sinon, je serais connu. J'étais annoncé. À la cité universitaire. On m'a mis, je sais pas pourquoi, à la maison de l'Allemagne, en 77, à la cité universitaire. J'étais déjà journaliste, mais je suivais un cours d'un an à la centre de formation des journalistes à la rue du Louvre à Paris. Mmh. Et ce stage journaliste en Europe, je tiens à le dire et à leur rendre hommage, a été créé par Hubert Beuve-Méry et Philippe Vianney. Et je tiens beaucoup et je dans mes souvenirs, c'est une raison pour laquelle j'aime la France.
0: Mais voilà.
1: Ces personnes géniales comme Hubert Beuve-Méry et Philippe Vianney qui après la guerre voire pendant la guerre, sont capables de renouveler le journalisme français et lui donner un visage digne, courageux et vraiment, vraiment utile à la population à un moment difficile de l'histoire nationale.
0: Mais en tout cas, c'est pas ce qui se passe en ce moment. En tout cas, vous avez choisi ce titre, Ti amo Francia. Est-ce une déclaration d'amour à la France? Et qu'est-ce qui vous a amené, qu'est-ce qui vous a conduit à ce titre? Et
1: comme je disais, c'est une déclaration d'amour, mais d'amour critique.
0: Oui, hein?
1: D'amour critique, surtout par rapport à certains aspects de la France actuelle qui me laissent perplexe.
0: Ah, mais il y a de quoi.
1: Et oui, c'est une déclaration d'amour sous cette forme, et je crois, sans hypocrisie, ce qui m'a amené à écrire ce livre était l'envie, il y a déjà quelques années, de raconter des histoires franco-italiennes.
0: Ouais. Et justement, parmi la vague d'immigration avant et après la guerre, où d'autres nationalités se sont installées en France, peut-on considérer que les Italiens ont réussi une intégration exemplaire ?
1: Sans aucun doute. Oui. Il y a eu deux présidents de l'Assemblée nationale dans les dernières décennies.
0: Hein. Oui, bien sûr, Forni, et puis...
1: Il y a eu la ministre de la Culture, Filippetti,
0: oui.
1: le ministre de la Justice, Moretti, et combien d'autres ministres et personnalités françaises de tous bords politiques sont fils de l'immigration italienne.
0: Alors justement, est-ce que vous voyez des parallèles entre l'immigration italienne d'hier et les débats actuels sur l'immigration aujourd'hui ?
1: Oui, il y a un lien.
0: Oui.
1: Le lien est le fait de l'immigration. Le propre de l'immigration italienne est qu'il a eu lieu dans des périodes de l'histoire nationale italienne où la France était vue comme... le paradis parce qu'il y avait du travail.
0: C'est ça.
1: L'idée était venir pour travailler. L'Italien qui venait en France ne se considérait pas créditeur de quelque chose par rapport à la France. L'immigration aujourd'hui a un lien avec la colonisation française. Et quand des populations ex-colonisées arrivent ici, il y a la possibilité qu'elles se sentent quelque part créditrices parce que leur pays d'origine a été colonisé, victimisé par la France, et peut-être elles pensent que la France leur doit quelque chose. Les Italiens qui sont arrivés ici entre 1870 et 1970 avaient un seul but, arriver en France, travailler et devenir français.
0: S'intégrer.
1: Et l'histoire de l'immigration italienne en France est une histoire à succès d'intégration réussie.
0: À votre avis, alors, justement, existe-t-il encore aujourd'hui une identité italienne forte chez les descendants d'immigrés ?
1: Oui, elle existe. J'ai eu la chance, justement, d'en parler un jour avec l'ex-président de l'Assemblée nationale, Claude Bertolone, d'origine italienne. Et cette idée... De la présence de cette identité, de ce souvenir de l'Italie, est vivant chez les fils et les petits-fils de migrants de toute origine, de tout bord politique et de toute histoire personnelle. Et aujourd'hui, il y a comme une envie de retrouver les origines,
0: les racines,
1: de la part des petits-fils. Des migrants italiens, des arrière-petits-fils des migrants italiens.
0: Absolument. Alors, vous évoquez dans votre livre de très nombreuses figures célèbres et moins célèbres, bien sûr. Alors, quels sont les personnages qui vous ont le plus marqué ?
1: Ah, il y en a tellement. Il y en a
0: beaucoup,
1: époque.
0: Mais bien
1: Alors,
0: sûr, il y en a beaucoup.
1: Je commence par une anecdote, si vous permettez, Pierre Cardin.
0: Ah.
1: Pierre Cardin, famille vénitienne.
0: Extraordinaire.
1: Arrivé à Paris.
0: Mais personne ne le sait, ça.
1: Bébé, personne ne le sait. Et j'ai essayé de l'interviewer en écrivant ce livre, il y a quelques années, évidemment.
0: Oui,
1: Pierre Cardin était en mauvaise situation de santé et très âgé, et j'ai pas pu l'interviewer, donc j'ai écrit des choses sur la base de conversations qu'on avait eues à des époques précédentes. Il était venu à l'Association de la presse étrangère et l'Association de la presse européenne pour des conversations, des déjeuners. Comme ça, j'avais enregistré, j'avais écrit des souvenirs de lui et fruits de ces conversations. Mais, une fois le livre sorti, la première édition du livre, parce que le livre que vous avez montré est l'édition de poche que j'ai, de paraître et que j'ai révisé, rajouté des choses. Donc, alors, quand j'ai écrit la première édition du livre, juste un mois après la sortie, je reçois une lettre et une caisse de champagne.
0: Wow.
1: J'ai gardé encore une bouteille. Je vais la boire avec vous.
0: Vous êtes un conservateur, pourquoi pas.
1: Et donc, avec une lettre émouvante.
0: De Cardin.
1: De Pierre Cardin.
0: Ah, oui.
1: Écrite d'une calligraphie tremblante, mais vraiment émouvante, je l'ai encore, je l'ai gardée.
0: Vous allez faire encadrer.
1: Qui disait ce que vous avez dit mais dont des émotions. Et merci, merci, merci.
0: Mais vous allez l'encadrer, cette œuvre. Hein. Alors, Alberto Toscano, pénétrons, si vous le voulez bien, dans quelques détails de votre livre. Vous voyez, vous remontez à 1271. Hein, très loin dans le temps, vous parlez de Marco Polo et son apport à la gastronomie française, les pâtes, la glace, entre autres délices, etc. Mais quel a été son parcours?
1: Ben, le parcours de Marco Polo est d'un Vénitien, oui, qui part pour la Chine avec des membres de sa famille et qui, d'ailleurs, passe par Jérusalem.
0: Oui,
1: la première grande étape du voyage de Marco Polo est Jérusalem.
0: Bien sûr.
1: Évidemment pour le Saint-Sépulcre. Et Marco Polo est un fils de son temps, qui a un temps d'ouverture au monde, qui a un temps où la voie de la soie existe depuis longtemps, mais qui devient un vrai chemin pour le commerce et pour se comprendre.
0: Bien sûr.
1: Parce que ce qu'il y a d'extraordinaire dans cette Europe de la fin du Moyen-Âge, et l'envie de comprendre les autres, l'envie de s'ouvrir et de comprendre aussi les aspects difficiles à comprendre des autres. Quand des populations dites autrefois barbares arrivent en Europe, qui sont-ils? Et voilà des Européens qui vont vers l'Est, le Grand Est, des plaines de Mongolie et des villes chinoises et des campagnes chinoises pour comprendre les autres cultures, et pour s'ouvrir au commerce. Parce que le commerce et l'économie ont toujours été des locomotives de la compréhension entre les peuples.
0: C'est formidable. Alors, dans votre chapitre, Vinci, Vidi, Veni. Habituellement, on dit Veni, Vidi, Vinci. Hein, on est bien d'accord. Hein. Vous avez mis ça à l'envers.
1: On est bien d'accord. C'est Jules César, dans la campagne de la Gaule, qui aime dire « Je suis arrivé, et j'ai compris et j'ai gagné ».
0: Oui, absolument.
1: Et donc, il a gagné. Il a, Jules César, alors, pour parler de personnes qui venaient d'Italie, en Gaule, il a fait un génocide énorme. Et on a du mal. Et même les Français d'aujourd'hui ne disent pas à quel point le génocide perpétré par Jules César
0: en France.
1: France.
0: Oui, dans la Gaule.
1: Gaule transalpine a été des centaines de milliers d'hommes, femmes et enfants massacrés pour bâtir une nouvelle civilisation gallo-romaine. Donc, ce souvenir de ce passé, dont l'expression « Veni, vidi, vici » est de Jules César, la réalité...
0: J'aime bien votre accent italien, là, « Veni, vici
1: ». Et moi, à la place de Vici, j'ai gagné, j'ai mis « Vinci ».
0: Oui.
1: Et Vinci n'est pas quelqu'un qui vient pour gagner, mais quelqu'un qui vient pour travailler, et il amène avec lui, dans ses bagages, ce tableau.
0: Absolument, Joconde. La Joconde.
1: La Joconde,
0: qui
1: devient le symbole de l'art.
0: Leonardo da Vinci.
1: Et pourquoi il devient le symbole de l'art? Il devient le symbole de l'art planétaire quand ce tableau est volé en 1911. Oui. Mais il est volé par qui? Je ne me souviens pas si c'était 11 ou 12, 1911 ou 1912, mais on vérifiera. Et il est volé par qui? Et il est volé par un immigré italien qui veut, dit-il, rendre le tableau de la Joconde à l'Italie. Donc, comme quoi, cette histoire, histoire de l'art, histoire de l'économie, histoire de tout court, franco-italienne, se mêle à travers les siècles. Et voilà un tableau du 16e siècle qui est volé à un 20e siècle et toujours avec une relation particulière, extrêmement particulière, entre France et Italie.
0: Absolument. Alors, dans votre chapitre « L'art de la comédie » avec Scaramouche, Mazarin et le célèbre Lully qui ravissait les rois, en particulier Louis XIV, hein, peu de Français savent que Mazarin était italien. C'est vrai, on est bien d'accord. Comment avait-il abouti en France?
1: D'origine italienne,
0: oui.
1: et il était... grand notable de l'Église, et en France, il a cette relation avec Richelieu, il amène avec lui cette volonté qui est une volonté politique.
0: Bien sûr.
1: On parle d'un homme d'Église, mais on devrait parler d'un véritable politique qui contribue à bâtir la force et la grandeur de la France du XVIIe siècle, qui ensuite permettra au rayon de France de influencer, voire dominer l'Europe, voire une partie au moins de l'Europe.
0: Alors, je vous proposais de nous retrouver au XXe siècle avec une ambiance musicale italienne. Écoutez, écoutez.

0: Si vous permettez,
1: oui.
0: Cette chanson a été composée et devenue célèbre,
1: oui,
0: à un moment particulier de notre histoire, le moment du Spoutnik.
1: Ah oui, absolument.
0: Quand le ciel a commencé à faire partie de la Terre.
1: C'est extraordinaire.
0: Et à ce moment, Domenico Modugno a composé, oui, à la fin des années 50, cette chanson dont le succès n'est pas seulement le fruit de l'idée musicale, du chef-d'œuvre musical, et aussi le fruit de... C'est l'air du temps.
1: Exactement.
0: On découvre
1: l'histoire. En tout cas, je rappelle aux auditeurs qu'on vient d'écouter Volare, bien sûr, qu'ils sont à l'écoute de Côté Jardin sur la radio RCJ 94.8 sur la bande FM, et que Jacques Benamou, qui accueille aujourd'hui Alberto Toscano, vient de publier un livre, Ti Amo Francia, tout ce que les Italiens ont pu apporter à la France. Et ça, il y a tellement de choses. Alors justement, et puis la lune. Alors avec Jean-Dominique Cassini, qui était, oui, ce personnage précurseur.
0: À propos de Volare, voilà, un autre Italien,
1: justement,
0: un savant.
1: Entre l'astrologie, l'astronomie.
0: Voilà, que dans cette Europe du XVIIe siècle, l'idée du ciel entre à faire partie de recherches scientifiques.
1: Et religieuses, attention.
0: Aujourd'hui, je me balade parfois dans Paris.
1: Oui.
0: Et je vois trois observatoires. Un, l'observatoire de la Sorbonne.
1: Oui, absolument. Hein? Oui, tout à fait.
0: Et au 5e arrondissement, on le voit bien. Et de l'extérieur. Et on dit, ça, c'est l'histoire d'une université marquée par la culture, très marquée par la culture catholique.
1: Ah, mais bien sûr, absolument.
0: On se balade encore un peu. On arrive dans le 14e arrondissement, tout près de Denfert-Rochereau.
1: Oui,
0: et on voit une autre cupole. Et on voit que là, derrière, il y a un observatoire, c'est l'observatoire protestant.
1: Oui, absolument.
0: Et si on se balade...
1: Continue.
0: Après le jardin du Luxembourg, justement, vers la porte d'Orléans, on voit le magnifique observatoire créé par Cassini, cet Italien qui a été embauché par les rois de France et ses collaborateurs pour bâtir en France un observatoire, entre guillemets, laïque, l'observatoire du roi.
1: Oui,
0: se baladant aujourd'hui dans Paris, je vois quelque part l'observatoire catholique, l'observatoire protestant, l'observatoire
1: laïque
0: de l'État, de l'État français, du royaume de France. Parce que chacun veut regarder le ciel à sa façon.
1: Ouais,
0: parce qu'à partir de l'observation des étoiles et du ciel, on justifie et on donne quelque part l'enthousiasme aux religions, à ceux qui regardent le ciel pour gouverner la terre.
1: Mais tout à fait.
0: Et il y a ce lien ciel et terre qui commence par Cassini, je dis pas immigré, mais italien qui arrive en France.
1: Exactement.
0: Pour réaliser une tâche scientifique extraordinaire, le grand observatoire de la rue de l'Observatoire à Paris, et la réalité de nos temps, de Volare et de Domenico Modugno,
1: oui,
0: quand le ciel devient une compétition pour aller dans le ciel.
1: Avant de regarder le ciel
0: pour gouverner la Terre, et ensuite, le Volare, le Spoutnik, l'actualité, et dominer le ciel pour dominer la Terre.
1: Alors ça faisait partie, bien entendu, de toute cette ouverture italienne. Et puis de là, on passe, dans votre livre, de là, on passe à la musique avec Viotti, dont on pense que la Marseillaise est inspirée parfois au grand dame de Rouget de Lille. Alors racontez-nous un petit peu ça, parce qu'il n'était pas content, Rouget de Lille.
0: Viotti est un musicien italien né au Piémont, au milieu des rizières de Piemonte et à Fontanetopo, dans la province de Vercelli. Dans la campagne de Vercelli, il y a eu le célèbre film italien « Riz amer » qui a été tourné, dont la culture du riz, la plante du pot. Moi, je suis né au milieu des rizières.
1: Ah oui.
0: J'adore les rizières. Les rizières ne sont certainement pas un paysage extraordinaire, mais... C'est un paysage plein de charme. Chez moi, dans les campagnes entre Novare et Vercelli, on appelle les rizières il mare a quadretti, parce qu'elles sont inondées dans les mois de avril, mai, hein, les rizières ont besoin d'eau, elles sont inondées, et toute la plaine paraît la mer, mais la mer divisée par des petits morceaux de
1: oui,
0: terre,
1: oui,
0: et donc c'est la mer à carreaux, la mer à quadretti. Bon, je reviens à Viotti, Giovanni Battista Viotti, né à Fontanettopo en 1755, et Viotti, comme beaucoup d'autres musiciens italiens, intellectuels italiens, arrive en France, et en France, et il fait connaître ses compositions dans les variations. Et ces variations de Viotti rassemblent de façon très bizarre la Marseillaise. Mais, mais les variations de Viotti ont été écrites bien avant la Marseillaise.
1: Mais voilà,
0: on
1: c'est
0: peut
1: ça.
0: Imaginer qu'au moment de
1: la Révolution, texte, ben oui,
0: et pourquoi pas.
1: On peut tout imaginer, de toute façon, de bonne foi. Et alors, il y a un compositeur italien, bien sûr, Rossini. Qui apporte à la France du 19e une musique joyeuse et romantique. Il aime beaucoup la France et participe volontiers à la vie politique et publique française. Mais oui. de quelle façon alors?
0: Et gastronomique, hein, parce que dans la France de l'après Napoléon Bonaparte,
1: oui.
0: Il y a eu les musiciens italiens
1: oui.
0: qui ont travaillé pour
1: oui.
0: Napoléon Ier, et il y a les musiciens qui ont quelque part marqué de leur présence intellectuelle et artistique la France de la Restauration jusqu'à la France
1: bien sûr.
0: De 1848. Et parmi ces intellectuels italiens, il y a sans doute Rossini qui a donné sa contribution aussi à la gastronomie. Le
1: ben oui.
0: Tournado Rossini.
1: Ah ben évidemment. Vous êtes un gastronome, vous, finalement.
0: la gastronomie l'art de la relation entre le plat et le terroir.
1: C'est très humain.
0: La bonne gastronomie ne peut pas être planétaire. La bonne gastronomie traduit ce que l'être humain cultive en une composition agréable à manger,
1: oui.
0: agréable, nécessaire pour se nourrir. Mais aussi agréable à cuisiner. Et moi, c'est vrai, j'adore cuisiner les plats de magasins. C'est pour ça que moi, j'ai fait, je suis entre guillemets spécialisé en risotti.
1: En risotto.
0: J'espère pouvoir cuisiner pour vous.
1: Vous inquiétez pas. Écoutez, alors. Et puis, il y a le Cernucci. Dont un musée
0: Tchernouski, non, l'appelait pas comme ça.
1: Mais comment
0: Tchernouski, le musée Tchernouski à
1: oui,
0: Paris.
1: Oui, mais moi je dis Cernucci, hein.
0: Ah,
1: non, Cernucci, mais on est bien d'accord. je vous le rends. Alors, qui était-il? Et puis il y avait Garibaldi, après, dont vous parlez.
0: Son histoire est merveilleuse. Jeune, de bonne famille, de Lombardie, qui fait ses études d'avocat, et qui, au moment de la révolte des Milanais contre les Autrichiens, il descend dans la rue, au mois de mars 1888,
1: oui.
0: quand l'Europe entière
1: oui.
0: est en révolte, en révolution,
1: oui,
0: le
1: bien sûr.
0: 48. Et lui, il se bat sur le barricade contre les militaires autrichiens qui occupent la Lombardie, parce que la Lombardie et la Vénétie faisaient partie de l'Empire autrichien.
1: Bien hein? sûr, c'est vrai.
0: Et donc, il se bat pour l'unité d'Italie et pour la liberté des Milanais. Et les Milanais arrivent à chasser les militaires autrichiens et ensuite ils seront à leur tour écrasés. Mais cette histoire est malheureusement parallèle de l'une des pages les plus tristes de l'histoire de la relation franco-italienne. Et vous savez, l'hymne italien. Mais je termine sur Cernucci pour faire court. Cernucci va ensuite à Rome et c'est là que ce parallélisme avec l'autre histoire s'exprime. Va à Rome parce que Rome à son tour se révolte contre le pape au nom de la liberté et de l'unité italienne. Donc Rome qui était gouvernée par le pape arrive à se débarrasser du pape qui va provisoirement dans le royaume de Naples et à la fin de 48, début du 49, Rome devient la République romaine, sur modèle de la République française.
1: D'accord.
0: Mais, à ce moment, la République française, du président de la République, Bonaparte,
1: oui, bien
0: Louis
1: sûr.
0: Bonaparte, écrase militairement la République romaine. Pourquoi ? Pour faire un cadeau au pape.
1: Ah oui, carrément.
0: Donc, la République française a cette tâche, malheureusement, là, on parle évidemment de la Deuxième République.
1: Cette complicité. A
0: cette tâche, plus qu'une conscription, c'est une expédition militaire qui est dirigée par le général Oudinot, qui écrase Garibaldi, qui dirige les forces militaires de la République, et Cernuschi, qui à ce moment est à Rome, à se battre contre les Français. Et plus tard, une fois la République romaine écrasée par les forces d'invasion de la République française, Cernuschi est en prison, il arrive à Paris comme immigré, sans un sou, et il devient l'un des plus important et riche banquier de France, de la Troisième République française. Et Cernuschi devient une personnalité de la Troisième République française, du Second Empire, et ensuite de la Troisième République. Mais il a toujours, pendant le Second Empire, une relation tendue avec Napoléon III, qui l'accuse, à juste titre, d'avoir écrasé, quand il était simple président de la République,
1: oui,
0: République romaine.
1: Alors, on change de sujet. En 1894, l'affaire Dreyfus éclate. Et le rôle de Zola, qui naît à Paris en 1840, et tout le monde connaît le rôle de Zola extraordinaire. Qui était Zola?
0: On connaît moins. Non, qui était Zola, c'est vous qui devez me l'expliquer. Parce que moi, je suis l'immigré italien, vous êtes l'intellectuel français.
1: C'est dans le cadre de la relation italo-française. Alors.
0: qui connaît la rue Saint-Joseph à Paris? Oubliez cette plaque. Quand je passe par là, je vois cette plaque. Dans cette petite rue du deuxième arrondissement, oubliée, la mémoire de la famille de Zola est un peu oubliée. Zola, fils d'un Vénitien, fils d'un Italien.
1: Voilà.
0: Et comme beaucoup d'Italiens, Francesco Zola, père d'Émile Zola, il suit Napoléon Bonaparte. Il est séduit par énormément d'Italiens ont été séduits par l'arrivée de Napoléon en Italie à la fin du XVIIe siècle. Du XVIIIe siècle. La campagne d'Italie de Napoléon Bonaparte séduit beaucoup d'Italiens. Et cette campagne d'Italie a deux visages. Napoléon Bonaparte arrive en Italie comme conquérant et libérateur en même temps. Et cette schizophrénie de la présence de Napoléon Bonaparte en Italie n'empêche pas à beaucoup de jeunes Italiens de s'engager avec les troupes de Napoléon Bonaparte. Mais combien d'Italiens il y avait la campagne de Russie de 1812? Combien? Énormément! Combien d'Italiens sont morts pour la France en Russie en 1812?
1: Et avec fierté.
0: C'est ça. Alors, Francesco Zola était l'un de ces Italiens qui aimait la France, qui, grâce à Napoléon Bonaparte, se sont engagés pour la France. Et après, toute une série, il était un ingénieur, il était spécialisé de la construction de chemins de fer. À une époque où les chemins de fer étaient à leur naissance. Cet ingénieur a bâti, a conçu la digue d'Aix-en-Provence qui s'appelle digue Zola. D'ailleurs, Francesco Zola est enterré à Aix-en-Provence. Donc, à Paris, il fait son travail et il est ingénieur. C'est le moment d'avril 1840 où le bébé Émile, fils d'Émilie, et de Francesco, vient au monde.
1: Et alors, pendant la Première Guerre mondiale, alors apparaît un personnage très attaché à la France. Lazare Ponticelli. Alors, qui était-il, ce Lazare?
0: Lazare Ponticelli était un personnage extraordinaire.
1: Il préférait se battre pour la France que pour l'Italie.
0: Il a émigré en France à l'âge de 9 ans.
2: Waouh.
0: Sa famille était venue travailler en France, en début du 20e siècle, juste avant la Première Guerre mondiale, une dizaine d'années avant la Première Guerre mondiale. Et il était trop jeune pour suivre sa mère en France. Il a été confié à la famille en Émilie-Romagne et il est parti tout seul. Il a commencé, il a payé son billet de train en vendant des oiseaux dans les marchés. Il chassait des oiseaux, il les vendait et il n'avait même pas de chaussures.
1: C'est extraordinaire.
0: Il est arrivé à la gare de Lyon à Paris, comme beaucoup d'Italiens, il est arrivé à la gare de Lyon.
1: Oui, bien sûr.
0: Et il... À la gare de Lyon, il voulait aller en Val-de-Marne, où sa mère s'était installée. Et à la fin, il est arrivé, il s'est débrouillé en France. Et il est devenu comme Enrico Cernuschi. Il a eu un succès énorme en France dans les affaires. Et Enrico Cernuschi est devenu un grand banquier. Et Lazzaro Ponticelli, d'Émilie-Romagne. Lazzaro Ponticelli est devenu un grand entrepreneur qui est décédé à l'âge après 100 ans et qu'il a combattu la Première Guerre

0: Sergio Reggiani, vous êtes à l'écoute de Côté Jardin sur la radio RCJ 94.8 sur le banc FM. Votre compagnie Jacques Benemou, j'ai l'immense plaisir d'accueillir aujourd'hui Alberto Toscano pour son livre Ti Amo Francia de Léonard de Vinci à Pierre Cardin, des Italiens qui ont fait la France. On peut le dire vraiment. Justement, de nombreux Italiens, lors de la Deuxième Guerre, se sont vraiment engagés dans la résistance française et se sont battus également pour protéger des Juifs et les sauver du massacre.
1: Ah oui.
0: Signez un témoignage de Robert Badinter, également de Serge Klarsfeld.
1: Écoutez, j'ai passé en réalité plus de la moitié de ma vie en France.
0: Oui.
1: Et je peux dire que l'un des moments les plus beaux que j'ai eu est quand, au moment d'écrire ce livre, la première édition de ce livre, j'ai demandé à Robert Badinter de parler avec moi de son expérience personnelle.
0: Bien sûr.
1: Lui-même et sa famille
0: étaient aidés
1: et sauvés par les Italiens. Le père, malheureusement, a été déporté. Oui. Il m'a répondu oui, et il m'a répondu pour une invitation déjeuner. Et on était, lui et moi, ensemble, chez lui, déjeuner, ça a été les heures les plus émouvantes que j'ai passées des 50 ans que j'ai passées passé en France dans toute ma vie. Et il m'a raconté avec une tendresse cette histoire
0: et une reconnaissance.
1: Où il a été.
0: Une reconnaissance aussi.
1: Parce que lui, il était à Savoie. Il était près de Chambéry.
0: Oui, bien sûr.
1: Et c'est là que le militaire italien envahisseur de la France.
0: Officiellement.
1: Parce qu'on doit revenir à ce moment de novembre 1942, quand au débarquement anglo-américain en Algérie et Maroc.

0: l'époque, l'opération Torch, Hitler décide qu'il n'y aura plus de zone dite libre en France et que la zone, le sud de la France sera occupée par les Allemands. Oui. En écrasante partie et en petite partie par les Italiens. Et cette petite partie, c'est Grenoble, c'est la Savoie. Absolument. Et les Italiens, les militaires italiens arrivent comme occupants et, écoutez, au musée de la résistance et de la déportation de Grenoble, on peut lire et l'exposer. La lettre du général Maurizio Lazzaro Castiglioni, qui arrive en France, dans cette partie de la France, comme chef de troupes occupantes, c'était les troupes, les Alpini, et qui occupe Grenoble, et qui, comme première chose, écrit au préfet vichiste une lettre con quoi lui dit « À partir d'aujourd'hui, les patrons, c'est moi, et tu arrêtes de persécuter les Juifs. »
1: C'est extraordinaire.
0: Hein? C'est-à-dire, les vichistes persécutaient les Juifs, les occupants italiens de cette petite période historique, parce que ça commence en novembre 42, l'occupation italienne de Nice, de Grenoble et de Chambéry, de la Savoie, et dure jusqu'à septembre 43, quand les Italiens mêmes sont victimes de la répression des nazis, qui à ce moment, au moment de l'armistice entre l'Italie et les Alliés, les nazis persécutent ces militaires qui, pendant cette courte période de 10 mois, avaient contribué à sauver beaucoup de vies de juifs. C'est Serge Klarfert qui me l'a raconté, c'est Badinter qui me l'a raconté, c'est des histoires qui ne font pas de débat, tout simplement, parce que on va pas peut-être trop rappeler le fait que des occupants, pendant cette courte période de 10 mois, des militaires italiens ont sauvé des juifs et des Français vichistes ont contribué à les déporter en Allemagne, dans les lagers allemands.
1: Eh oui. Et ça, c'était quand même extraordinaire de ce côté-là. Et il y a beaucoup de gens qui sont admiratifs, justement, de l'attitude des Italiens pendant la guerre. Et alors, écoutez, on pourrait en parler longtemps, mais le temps passe tellement vite. Alors, quant à la mode, on parle d'autre chose. La mode, si chacun savait qu'Emmanuel Longaro était italien, la plupart des Français ignoraient que Pierre Cardin était d'origine italienne. On a commencé à l'évoquer tout à l'heure.
0: Pierre Cardin.
1: Quelques mots.
0: Qui s'appelle Cardin, c'est Cardine. Hein? Le nom de Cardin est Cardine, qui est un nom typiquement vénitien. Cardine.
1: Hein,
0: comme Manine. Manine, qui est venu en France. À Paris, il y a la rue Manine. C'était
1: Hermana,
0: ce persécuté italien en France du 19e siècle. Chef de la République de Venise, dans la courte période où la Venise est révoltée contre les Autrichiens. À la moitié du 19e siècle, Manin est venu en France, il est mort à Paris. Tout le monde dit la rue Manin, c'est la rue Manin.
1: Cardin,
0: c'est le premier qui acceptait d'être appelé Cardin, mais son nom de naissance est Cardine. Donc, toute une série de personnes qui se sont engagées, Ungaro, ce personnage extraordinaire, qui aimait les pâtes de pouille. qui était lié à sa terre d'origine depuis
1: d'une
0: famille, un homme formidable qui s'est vraiment construit tout seul à partir d'une situation difficile et qui avait un talent et une volonté de travailler formidable.
1: Ben oui, bien sûr. Alors on va très rapidement, on va dire que les Italiens sont très attachés à la gastronomie, ce sont des bons vivants et justement pour terminer dans la joie dans quelques instants. Tout ce que les Italiens ont apporté dans la musique et au cinéma, vous voyez par exemple à l'accordéon Marcel Azzola, tout le monde le connaît, Dalida la Calabrese, la Calabrese d'Égypte, Ivo Livi, Yves Montand, Serge Tiani, Lino Ventura, Coluche. Et justement, on va écouter maintenant, si vous voulez bien, Yves Montand, Yves Montand. Et vous savez, voilà, exactement, c'est pour ça, justement, parce que vous connaissez l'anecdote.
0: Ah, ben, bien sûr.
1: Comment il est passé de Yves Olivy à Yves Montand?
0: Parce que sa maman lui disait, rentre la
1: Il jouait dans la cour.
0: Et Montand, c'est à la fois dans certains dialecte italien et dans la langue française,
1: oui.
0: Ça se dit monte, bien sûr. En italien, monta, ça se dit sali. Il y a plein de mots qui, dans les langues françaises et dans les dialectes italiens, sont les mêmes. Par exemple, tomate,
1: un dialecte
0: de la plaine du Pô, tomate en français, et en italien, ça se dit pomodoro. C'est des langues qui sont, des mots qui sont les mêmes dans certains dialectes italiens et dans la langue française, et différents par rapport à la langue italienne.
1: Alors,
0: ça dit ce mélange extraordinaire franco-italien,
1: absolument.
0: Qui passe, qui traverse la frontière nationale, qui est en vérité, la réalité franco-italien, une réalité unique au monde, un mélange de cultures, d'histoire personnelle, d'histoire, de grande histoire, de petite histoire, d'art, et aussi de gastronomie.
1: Mais bien sûr, j'aime votre enthousiasme, Alberto Toscano. Écoutons Yves Olivy, Yves Montand, Les Feuilles Mortes.
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0: les feuilles mortes. Vous êtes à l'écoute de Côté Jardin sur la radio RCJ 94.8 sur le banc de FM Jacques Benhamou, votre compagnie. Et l'immense plaisir d'avoir avec nous l'enthousiaste monsieur Alberto Toscano pour la publication de son livre Ti Amo Francia de Léonard de Vinci à Pierre Cardin. Ces Italiens qui ont fait la France. Alors vous savez, Alberto, nous pourrions parler encore très très longtemps. Malheureusement, le temps tourne. Alors, justement,
1: les feuilles mortes.
0: Les feuilles mortes.
1: C'est le temps s'est ramassé à la pelle.
0: Absolument. Comme vous dites, absolument. Alors, en parlant de l'Europe, Alberto Toscano, la France et l'Italie se comprennent-elles vraiment aujourd'hui?
1: Pas comme elles devraient. Pas comme elle devrait. La France et l'Italie ont un évident intérêt objectif, indépendamment de la couleur des gouvernements.
0: Mais bien sûr.
1: D'être stricts alliés, de collaborer. En réalité, on voit qu'elles suivent des chemins différents sur plusieurs terrains. Par exemple, défense. Le prochain chasseur, sera dit européen. Il n'y aura pas de chasseurs européens, parce que l'Italie est alliée de Grande-Bretagne et du Japon dans un projet pour les successeurs des grands chasseurs actuels. Et la France était alliée de l'Allemagne. Là, elle a rompu avec l'Allemagne, elle est alliée de l'Espagne. Enfin, il y aura la France qui participe à un projet, l'Italie à un autre projet qui sera en concurrence entre eux. On voit de la concurrence dans d'autres domaines, politique étrangère, et énergie et d'autres choses encore. Pourquoi? Parce que malheureusement, souvent, les intérêts nationaux et les intérêts des politiques intérieures conditionnent les comportements des gouvernements. Et aujourd'hui, peut-être que l'actuel gouvernement français n'a pas beaucoup d'intérêt, pense ne pas avoir beaucoup d'intérêt des politiques antérieures à se présenter main dans la main avec l'actuel gouvernement italien, et vice versa, l'actuel gouvernement italien pense ne pas avoir beaucoup d'intérêt à avoir trop de, à s'afficher trop en public avec l'actuel gouvernement français. Enfin, il y a des intérêts de politique antérieure qui conditionnent de façon négative le comportement des différents pouvoirs politiques dans les deux pays.
0: Tout à fait. Alors, Alberto Toscano, pour terminer, malheureusement, une question un peu indiscrète quand même. Vous sentez-vous davantage italien, français ou européen?
1: Européen. Non, j'ai aucun doute.
0: Vous n'êtes pas pour le Frexit ou pour l'Italexit, je sais pas quoi.
1: Écoutez, moi je suis pour une Europe forte, une Europe capable de servir les vrais intérêts de leur peuple, de ses peuples. Et je vois aujourd'hui plusieurs raisons pour être pessimiste vis-à-vis des comportements de l'Europe, vis-à-vis des comportements de différents gouvernements, dont, malgré ce pessimisme, au contraire, le pessimisme dans l'observation de la situation actuelle me pousse à plus d'engagement européen plutôt qu'à moins d'engagement européen. Comme le disait Gramsci, il y a le pessimisme de l'intelligence auquel il faut mettre à côté l'optimisme de la volonté. L'optimisme de la volonté contre le pessimisme de l'intelligence.
0: Eh bien, Alberto Toscano, ce sera le mot de la fin. Je vous remercie.
1: Grazie.
0: Lei. Je remercie. D'abord, je remercie bien sûr vous-même, Alberto Toscano. Je remercie Monsieur Théo, notre réalisateur, et puis notre assistante médicale, musique, je me trompe chaque fois, notre assistante musicale Marlène Honigbaum. Merci, au revoir.

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0: Bonjour à toutes et à tous, bon réveil et bienvenue sur RCJ en ce vendredi 5 juin 2026, il est 8h.
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0: Au programme de cette édition, pour la première fois, une femme achève sa formation dans une unité d'élite. On en parlera avec notre correspondante en Israël, Emmanuel Ada. Puis l'invité de cette édition, Myriam Rossmann, docteur en histoire et relations internationales, 59 ans jour pour jour après le déclenchement de la guerre des six jours. On évoquera notamment le prisme des relations entre la France et Israël. Et enfin, l'histoire juive du jour de Jérôme Attal. Le 5 juin 1882, Arthur Meyer, héritier d'une tradition juive à l'origine du musée Grévin. On fait tout de suite un tour dans les angles de l'actualité sur RCJ.
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0: Le capitaine Ethan Schmuel Lamberg, 21 ans, officier de blindé originaire de Mishmar à Shiva, a été tué par des tirs anti-chars au Liban, au nord du fleuve Litanie, immédiatement après les tirs. Tsahal a mené des frappes aériennes et d'artillerie contre les infrastructures du Hezbollah dans la zone. Plus tôt, le chef du Hezbollah, Naïm Qassem, avait rejeté l'accord de cessez-le-feu au Liban annoncé à Washington. Le cessez-le-feu doit être global sans dissocier le sud du reste du pays et sans liberté de tuer pour l'ennemi au Liban, a déclaré le chef de l'organisation terroriste. L'armée libanaise va de son côté commencer à se déployer dans des zones pilotes du sud du pays, zones prévues par l'accord et desquelles Israël va se retirer au profit donc de l'armée libanaise. La France soutient le cessez-le-feu au Liban et se tient à disposition pour y contribuer, réitérant pour cela son appel à réactiver le mécanisme de coordination créé avec les États-Unis. C'est ce qu'a déclaré le président de la République Emmanuel Macron. L'Union européenne va quant à elle accorder une aide de 100 millions d'euros pour soutenir l'armée libanaise. Nouvelle mobilisation à des ultra-orthodoxes en Israël. Des centaines d'émeutiers ont lancé des pierres et des projectiles sur les forces de l'ordre à Beth Shemesh, ont bloqué la chaussée, incendié des poubelles. Une policière a été légèrement blessée. La Cour suprême israélienne a par ailleurs dénoncé hier l'assaut mené sur le domicile de son vice-président par des ultra-orthodoxes opposés à la conscription, estimant qu'il s'agissait, je cite, d'une attaque contre l'état de droit et du franchissement d'une ligne rouge. Israël a annoncé l'ouverture de sa première ambassade en Slovénie, se félicitant d'un réchauffement des relations avec ce pays d'Europe après le changement de gouvernement, le nouveau dirigeant slovène étant admirateur de Donald Trump. Avant cela, la Slovénie avait reconnu l'État de Palestine et co-signé il y a quelques mois avec l'Irlande et l'Espagne une lettre adressée à la Commission européenne pour réclamer un réexamen de l'accord d'association entre l'Union et Israël. Les États-Unis ont condamné les attaques scandaleuses et inacceptables de l'Iran ayant visé l'aéroport du Koweït et qui ont fait un mort et une soixantaine de blessés. Le président ukrainien Volodymyr Zelensky propose une rencontre directe à son homologue russe dans une lettre à Vladimir Poutine. Le Kremlin a indiqué que le président Poutine n'avait pas encore vu la lettre, mais que Volodymyr Zelensky pouvait à tout moment venir le rencontrer à Moscou, ce que le président ukrainien écarte. Dans sa lettre, l'Ukraine propose de mettre fin à cette guerre via un contact direct entre vous et nous. Je propose une rencontre, a écrit le président ukrainien, suggérant la Suisse, la Turquie et les pays du monde arabe. En France, le tribunal administratif de Besançon a autorisé une conférence débat de Salah Hamouri donnant tort à la préfecture qu'il avait interdite pour éviter des troubles à l'ordre public. Le conférencier prévenu trop tard ne devait finalement y participer que par visioconférence. Un corps identifié comme étant probablement celui de Liana, une collégienne de 11 ans disparue depuis le 29 mai, a été retrouvée dans le Gers, ce qu'une autopsie devra confirmer. Les critiques s'intensifient sur les éventuelles failles judiciaires dans cette affaire, le suspect ayant fait l'objet de plusieurs plaintes pour viol. Et enfin, l'artiste franco-iranienne Marjane Satrapi, dessinatrice et réalisatrice de Persepolis, est décédée hier à 56 ans. Son portrait avec vous, Victor Benchimol.
2: Née le 22 novembre 1969 à Rast en Iran, Marjane Satrapi grandit à Téhéran dans une famille d'intellectuels et sympathisants communistes. Là, elle vit les grands bouleversements de son pays. Marjane Satrapi a 9 ans lorsque la révolution éclate. Elle assiste à la chute du Shah d'Iran. Comme beaucoup, sa famille espérait l'instauration de la démocratie. Mais très vite, la réalité impose le port du voile, la censure et la répression. Elle assiste alors à la restriction croissante des libertés individuelles dans le pays. Mais Marjane Satrapi est bien la fille de ses parents. À l'école, elle conteste le voile et se moque des professeurs de religion. Puis vient la guerre Iran-Irak, alors qu'elle n'a que 10 ans. Dès lors, la peur devient routine, mais sa famille continue de faire la fête sous les bombardements. Car si on ne fait pas la fête dans ces moments-là, c'est que l'on doit mourir, écrit-elle dans sa bande dessinée Persepolis. À 14 ans, elle part pour 4 ans au lycée français de Vienne en Autriche, avant d'être gagnée par le mal du pays et le manque de ses proches. Elle rentre auprès de sa famille en 1988, s'inscrit à l'école des Beaux-Arts de Téhéran, mais entre-temps, l'Iran a changé de visage, elle ne reconnaît plus le pays de son enfance. En 1994, elle décide alors de s'installer définitivement en France pour étudier à l'École supérieure des arts décoratifs de Strasbourg, avant de rejoindre Paris.
0: Marjane Satrapi a transformé une enfance iranienne en fable universelle.
2: Ce sont les mots utilisés par Emmanuel Macron réagissant à l'annonce de sa mort. Marjane Satrapi porta la cause du peuple iranien et l'étendard du droit des femmes a salué le président français dans un communiqué de l'Élysée. Tu as changé le monde avec des bandes dessinées et tu t'en foutais des bandes dessinées, a écrit le dessinateur Johan Sfar, qu'elle rencontre pour la première fois à l'atelier des Vosges au début des années 2000. Parmi tous ses ouvrages, on se rappellera donc de son chef-d'œuvre Persepolis, une bande dessinée en 4 tomes dans laquelle elle raconte son enfance jusqu'à son douloureux départ vers l'Europe. Elle sera vendue des millions d'exemplaires, son adaptation en film sera nommée aux Oscars. En 2024, le journal britannique The Guardian rappelait justement que Persepolis avait transformé l'image de l'Iran chez les lecteurs occidentaux. En écrivant son chef-d'œuvre, Marjane Satrapi disait elle-même vouloir faire connaître l'Iran aux non-iraniens, mais aussi rassurer la jeunesse iranienne et leur dire que leur voix est entendue dans le reste du monde. Le 7 mars dernier, France Télévisions décide de diffuser Persepolis plus de 20 ans après la publication de la bande dessinée. Une polémique avait alors éclaté après plusieurs tweets anonymes venus de comptes X proches de la gauche radicale. Persepolis serait devenu islamophobe avec, je cite, « des dessins dignes de caricatures nazies », des publications vues jusqu'à 3 millions de fois. En juillet 2024, la réalisatrice est promue au rang de chevalier de la Légion d'honneur, une décoration qu'elle décide de décliner en raison de ses principes et pour dénoncer l'hypocrisie de la France. « J'aime profondément ce pays qui est le mien, mais depuis un moment, j'ai réellement du mal à comprendre la politique de la France vis-à-vis de l'Iran », avait-elle déclaré, déplorant, je cite, « que des enfants d'oligarques iraniens se baladent à Paris comme à Saint-Tropez sans que cela ne pose aucun problème ». Marjane Satrapi est morte de tristesse un peu plus d'un an après la disparition de Mathias Ripa, son mari et l'amour de sa vie.
0: 8h07 sur RCJ, restez avec nous. On se retrouve dans un instant, on se rend direct d'Israël avec notre correspondante sur place, Emmanuel Ada.
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0: 8h09 sur RCJ. On prend maintenant la direction d'Israël pour retrouver notre correspondante sur place, Emmanuel Ada. Emmanuel, bonjour.
10: Bonjour Elsa, bonjour à tous les auditeurs.
0: Et pour la première fois dans l'histoire de Tsahal, une femme rejoint une unité d'élite et de commando, Emmanuel.
10: Absolument, et c'est une nouvelle étape très importante en fait pour les femmes au sein de l'armée. Alors c'est une nouvelle qui dérange certains hommes bien sûr, mais qui va aussi motiver des jeunes femmes qui doivent s'enrôler. Alors il y a dans Tsahal une unité spéciale, une unité d'élite qui dépend directement de l'état-major, qu'on appelle la Sayeret Matkal ou l'unité 262. Il s'agit d'un commando spécial ultra formé, une unité combattante antiterroriste qui a d'ailleurs vu sortir de ses rangs, nombre d'héros militaires israéliens. On ne va pas les citer parce qu'il y en a beaucoup. La sélection est très difficile et les critères physiques très spécifiques. Alors depuis décembre 2024, un projet pilote au sein de cette unité a été mis en place spécialement pour les jeunes femmes. Et la première jeune femme soldate qui vient d'être incorporée, elle a subi des sélections sur sélections, puis une formation de 18 mois de très haut niveau. Les modalités de son intégration au sein de cette unité doivent encore être définies, car elle sera la seule femme dans une unité exclusivement masculine. Mais ce programme va permettre de mobiliser pleinement toutes les capacités de la population féminine israélienne et de tous les secteurs.
0: Par ailleurs, Emmanuel, une étudiante turque venue suivre ses études en Israël est poursuivie en justice par Erdogan.
10: Ah oui, c'est une histoire absolument incroyable. Alors, elle s'appelle Turku Avci. Elle est turque et elle a pris ses stylos et ses cahiers pour venir étudier à l'Université de Jérusalem les sciences politiques et la communication. Elle est arrivée au pays en 2021. Elle est brillante, elle réussit ses examens et après le 7 octobre, elle a commencé à partager sur les réseaux sociaux son ressenti et sa vision de la situation géopolitique vue d'une Turque en Israël. Ses idées et ses prises de position n'ont pas plu du tout du côté de la Turquie qui a vite fait de punir cette étudiante trop bruyante en lui retirant sa bourse d'études, son logement, mais aussi le droit de retourner en Turquie. C'est à cause d'une simple vidéo sur Instagram où elle se revendique sioniste, une vidéo qui est devenue virale en Turquie, que Turku a dû faire face à la violence et les menaces des mouvements islamiques. Des journalistes turcs ont enquêté et dévoilé son nom, l'adresse de ses parents, des photos de sa famille. Bref, elle est accusée d'être un agent sioniste, elle a été mise en examen en Turquie avec 3 chefs d'accusation, dont celle d'insulte au président. L'État poursuit donc aussi au nom du président cette petite étudiante, en espérant bien sûr qu'un avocat turc la défendra. Eh bien non, elle n'a trouvé aucun avocat qui n'ait accepté de la défendre et elle risque la prison ferme si elle retourne en Turquie. Elle a donc demandé officiellement l'asile politique en Israël car son visa étudiant doit expirer dans quelques jours. C'est une course contre la montre qui a commencé. Il ne faut pas qu'elle soit expulsée vers son pays en espérant que le ministère de l'Intérieur israélien la défendra et la protégera. Elle reçoit en attendant un soutien unanime de toute la population israélienne. Elle dit d'ailleurs que ce soutien lui fait oublier sa peur et sa peine.
0: Et enfin, Emmanuel, avait lieu hier la marche des fiertés de Jérusalem.
10: Comme chaque année, des milliers de personnes ont défilé à Jérusalem pour la marche des fiertés et de la tolérance. De nombreuses personnalités politiques étaient présentes à la cérémonie d'ouverture, avec bien sûr de nombreuses promesses électorales, dont celle de faire reconnaître le mariage pour tous. 11 ans après l'assassinat de l'adolescente Shira Banki, au cours de cette même marche des fiertés, un hommage important lui a été rendu. Une place de la ville, de la capitale, donc d'Israël, devrait bientôt porter son nom, puisque le nom de Shira dans l'espace public rappellera que derrière tous les conflits politiques, se trouvent des êtres humains qui doivent être protégés.
0: Merci beaucoup, Emmanuel. On vous retrouve la semaine prochaine. Shabbat Shalom.
10: Shabbat Shalom à tous.
0: 8h14 sur RCJ, restez avec nous. On se retrouve dans un instant, l'invité de cette édition, Myriam Rossmann, docteur en histoire et relations internationales, 59 ans jour pour jour après le déclenchement de la guerre des 6 jours. On évoquera notamment le prisme des relations entre la France et Israël.
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0: 8h16 sur RCJ, l'invité de cette édition, Myriam Rossmann, docteur en histoire et relations internationales. Bonjour.
14: Bonjour Elsa.
0: On va évoquer cette guerre des six jours. Son déclenchement, c'était il y a 59 ans, le 5 juin 67. Peut-être, Myriam, avant d'évoquer ces relations entre la France et Israël autour de cette guerre, quelle est l'atmosphère avant cette date du 5 juin qui mène justement au déclenchement des opérations ?
14: En fait, il faut voir que même après la guerre de Suez en 1956 jusqu'à à la veille de la guerre des six jours, les choses n'ont pas trop changé. Cela veut dire que les pays arabes continuaient à harceler Israël. On voyait des terroristes fédéines qui venaient soit de l'Égypte après, avant la guerre des six jours de la Syrie. Et on voyait que la situation n'était pas stable. Maintenant, il y a une grande différence parce que si on regarde la guerre des six jours, il faut voir le climat autour. Cela veut dire qu'il ne faut pas oublier que quelques années plus tard, il y avait l'indépendance d'Algérie. Et en fait, il ne faut pas oublier non plus que l'Égypte a soutenu l'indépendance d'Algérie. Et bien évidemment qu'après l'indépendance d'Algérie, les relations de la France avec les pays arabes ont changé. Parce que si avant l'indépendance d'Algérie, avec eux, l'ambassade de Liban à Paris, on voit petit à petit, pas tout de suite, mais pendant des années qui suivit entre 1962, indépendance d'Algérie, 67, la guerre des six jours, des relations qui se tissent entre la France et les pays arabes. On voit des visites, des coopérations, d'armement, intérêts, etc. Et c'est complètement une autre situation. Il ne faut pas non plus oublier que le gouvernement en France est autre. On est dans la 5e République de Général de Gaulle à la veille de la guerre des six jours. On était avec les gouvernements de 4e République, des socialistes, des Guimolais, à la veille de la guerre de Suez. Maintenant, il y a beaucoup de choses qui sont similaires entre 67 et 56, mais il y a plus, elle est plus similaire à la guerre d'indépendance, parce que si en 56, c'était que en face de l'Égypte, en 67, on a tous les pays arabes qui sont encore une fois contre Israël. Et ça nous rappelle ce qui s'est passé dans la guerre d'indépendance en 1948. Maintenant, une autre chose très importante qu'il faut voir, si à la guerre de Suez, il y avait coopération totale entre la France, Israël, etc., et peut-être on aura le temps d'en revenir, à la veille de la guerre des six jours, le général de Gaulle fait tout ce qu'il peut. Il dit la France va servir comme intermédiaire, comme médiateur. Il rencontre diverses dirigeantes arabes. Il raconte le ministre des Affaires étrangères, Abba Eben. Et là, je veux ouvrir une parenthèse parce qu'il y a beaucoup dans l'histoire, dans mes recherches, qui disent que cette rencontre-là, c'est le fruit de cette rencontre. Au contraire que Abba Eben reçoit ce qu'il venait chercher, il reçoit un embargo et on va y revenir. Mais il est clair que moi, j'ai eu l'honneur de recueillir le témoignage de Walter Eitan, qui était ambassadeur de France, d'Israël à l'époque en France. Et Walter Eitan m'a dit que cette rencontre était un dialogue de sourds. Et il ne faut pas non plus oublier que De Gaulle a dit que la France ne va pas soutenir le pays qui va tirer le premier. Donc, on a, et bien évidemment, il faut aussi mentionner que cette guerre des six jours, elle aurait pu prendre place quelques, déjà en 1961. Parce que toutes celles que je racontais tout à l'heure, toutes ces attaques terroristes de Fedaïn sur le territoire israélien, qui venaient de la Syrie, entre autres, coûtaient de vie et des dégâts et des dommagements. Et aussi, il faut pas non plus oublier qu'à la veille de la guerre des six jours, tous les accords qui étaient signés et accordés aux Nations Unies après la guerre de Suez étaient complètement bafouillés. Et le cerise sur le gâteau, c'est que Nasser a réussi de chasser les casques bleus après qui était une décision des Nations Unies, et ça lui donnait le champ libre de Sinaï et d'attaquer Israël. Donc on a un climat complètement différent de ce qu'on avait avant, et bien évidemment que tout ce que je rappelais, l'indépendance de l'Algérie, renouvellement de contrats et de relations avec les pays arabes, parfois l'allié israélien, il est un peu encombrant pour la France.
0: Justement, donc déjà à l'époque, et pourquoi Israël à ce moment-là a cherché, dans quelles conditions Israël a cherché le soutien de la France, et aussi c'est une période qui renvoie aux déclarations dures du général de Gaulle sur Israël.
14: Écoutez, parce que pour les Israéliens, en ce moment-là, la France est encore un allié. Parce qu'en ce moment-là, même si le général de Gaulle a un peu tourné son dos, mais pas complètement, parce que quand il revient au pouvoir en 57, les relations entre la France et Israël continuent comme avant. Petit à petit, on voit des changements, mais jusqu'à la guerre de l'Algérie, tout est comme avant, et même après la guerre de l'Algérie. À mes yeux, pour moi, le changement, il n'est même pas la guerre des six jours. Pour moi, le changement, c'est les vedettes de Cherbourg, et on n'a pas le temps d'en parler. Mais si on parle de vedettes de Cherbourg, c'est très intéressant de savoir qu'un mois avant la guerre des six jours, au mois de mai, une de vedettes était prête au port de Cherbourg. Il y avait une grande cérémonie avec les soldats et des officiers israéliens en uniforme blanc, avec beaucoup de dignités français et israéliens sur place. Donc, il y avait des liens très forts entre beaucoup de des amitiés sincères, pas seulement des intérêts, entre des Israéliens et des Français dans les hautes sphères de l'armée, dans les sociétés françaises, etc. On peut juste rappeler le gendre de général de Gaulle, Alain de Boissier, qui était un très bon ami de Ouzinar, qui sont connus dans les écoles des guerres dans les années 50. Ouzinar, qui s'était après attaché militaire d'Israël en France. Alain de Boissier devient gendre de général de Gaulle. Et ça, il y avait d'autres, il y avait Yuval Neyman et d'autres. Donc, il y avait bien évidemment Yitzhak Rabin, etc. Il y avait des amitiés très fortes. Et pour Israël, en 1967, la France est encore un allié. Je pense que c'est pour cette raison que jusqu'à ce jour, dans certains milieux, on sent cette trahison de De Gaulle comme un couteau dans le dos. Cet tournement de la guerre des 67 avec l'embargo. Et il faut aussi rappeler, l'embargo était imposé avant que le premier tir était tiré, en fait. Et là, j'ouvre une autre parenthèse, il y a pas mal de personnes que dans mes recherches j'ai vues qui blâment, en fait, Couve de Merville d'être celui qui a tiré tous les ficelles pour cet embargo et qui a influencé De Gaulle dans leur déjeuner de ce jour de mettre l'embargo en fonction. Et si j'ouvre une autre parenthèse, Couve de Merville n'était pas un grand ami entre guillemets d'Israël. Au contraire, il a tout le temps essayé de mettre des bâtons en route dans les relations entre la France et Israël. Et les Quai d'Orsay avaient toujours des divergences avec le ministère de la Défense, parce que Pierre Messmer, ministre de la Défense de l'époque, était plutôt ami d'Israël. Donc, cette rivalité existait toujours. Et là, Couve de Merville a réussi d'avoir ce qu'il a dit. Mais là, il faut aussi ouvrir une autre parenthèse. Parce que, comme je rappelais tout à l'heure qu'il y avait des amitiés entre les armées israéliennes et françaises, hauts dignitaires, etc., à la veille de l'embargo, comme il y avait beaucoup de bruit dans l'armée française, dans les sociétés, etc., qu'un embargo va venir, il y avait énormément de armements qui étaient partis en Israël à la dernière minute, avant l'embargo, et même après l'embargo, il y avait encore de matériel qui partait, et même après la guerre des six jours, il y avait encore de matériel qui partait par la Suisse, par d'autres BIA, par des sociétés françaises, etc. C'est pour ça que je dis que la cassure pour moi, c'est les vedettes de Cherbourg. Mais, et il faut voir aussi que la presse française de l'époque étaient contre De Gaulle. Si on voit les titres qui étaient là, si on voit la grande manifestation qui était à Paris, si on voyait les lignes qui étaient en face de l'ambassade de France pour aller aider Israël, etc. Même dans la population française, il y avait encore beaucoup de soutien à Israël. Et ici, c'est intéressant de savoir que le 1er juin, je pense, si je ne me trompe pas de la date, Levi Eshkol, premier ministre d'Israël de l'époque, écrit une lettre à Général De Gaulle en lui suppliant d'aider l'État d'Israël. Il lui écrit, écoutez, une tiers de population juive était massacrée, exterminée pendant la Shoah. Ceux qui restent, qui vivent aujourd'hui en Israël, sont menacés d'être exterminés par les pays arabes. S'il vous plaît, aidez-nous. De Gaulle n'a même pas répondu à Levi Eshkol et on a vu l'embargo et on a vu les conséquences. Mais je pense que c'est beaucoup plus intéressant de voir ce qui s'est passé après la guerre de Six Jours. Parce que comme De Gaulle a dit, celui qui tira le premier sera celui que la France ne va pas soutenir et va blâmer. De Gaulle est blessé dans son amour propre parce que d'abord, on ne l'a pas écouté. Et deuxièmement, Israël a réussi dans six jours d'avoir une victoire extraordinaire. Et on a vu la réaction du général De Gaulle quelques mois après dans sa fameuse conférence de presse, peuple d'élite, etc.
0: Merci beaucoup Myriam Rossmann pour toutes ces explications. 8h26 sur RCJ et tout de suite l'histoire juive du jour de Jérôme Attal.
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11: Le 5 juin 1882, Arthur Meyer inaugure le musée Grévin à Paris. Il est né au Havre, en 1844, dans une famille juive d'origine modeste. Il est le petit-fils d'un rabbin alsacien. Après ses études de droit, il se tourne vers le journalisme et fréquente les milieux mondains parisiens. Dans les années 1870, il devient une figure montante de la presse française. En 1882, il prend la tête du célèbre journal français Le Gaulois, publié jusqu'en 1929, qui deviendra par fusion le célèbre Figaro. Le journal va s'avérer être l'une des plus grosses ventes de son époque. Arthur Meyer est un véritable innovateur dans le domaine du journalisme. Il fut l'un des premiers à introduire l'interview dans la presse française et à utiliser l'illustration pour rendre ses articles plus attractifs. C'est ainsi qu'en 1881, il eut une idée révolutionnaire. Inspiré par le succès des caricatures de son journal, il décide de créer une exposition permanente représentant en trois dimensions toutes les célébrités qui faisaient la une de son journal. Pour cela, il fit appel au célèbre caricaturiste et sculpteur Alfred Grévin, auquel il confia la direction artistique du projet. Et avec le soutien financier de Gabriel Thomas, il met en œuvre ce projet culturel inédit. Arthur Meyer a supervisé personnellement la création des premières sculptures de cire en s'assurant qu'elles soient réalistes et saisissantes. Car, s'il est surtout connu pour son rôle de pionnier du journalisme moderne, il est également à l'origine de la création du célèbre musée Grévin. Le 5 juin 1882, le musée Grévin ouvre ses portes boulevard Montmartre et va rencontrer un succès immédiat auprès du public français et devenir l'une des attractions les plus populaires de Paris. Sous la Troisième République, Arthur Meyer, face à une forte hostilité antisémite, tellement oppressante que pour qu'elle ne cesse, il se résout à se convertir au catholicisme en 1901. Il restera une figure importante de la presse jusqu'à sa mort à Paris en 1924. Aujourd'hui encore, le musée Grévin accueille chaque année des millions de visiteurs venus du monde entier pour admirer ses sculptures de cire. C'était le 5 juin 1882.
0: Merci beaucoup Jérôme Attal, c'est la fin de cette édition sur RCJ. Merci à toutes et à tous de l'avoir suivi. Passez une belle journée à l'écoute de notre antenne.
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2: Le capitaine Ethan Shmuel Lamberg, 21 ans, officier de blindé originaire de Mishmar HaShiva, a été tué par des tirs anti-chars au Liban, au nord du fleuve Litani. Immédiatement après les tirs, l'armée israélienne a mené des frappes aériennes et d'artillerie contre les infrastructures du Hezbollah dans la zone. Plus tôt, le chef du Hezbollah, Naïm Qassem, avait rejeté l'accord de cessez-le-feu au Liban annoncé à Washington. L'armée libanaise va de son côté commencer à se déployer dans des zones pilotes prévues par l'accord, des zones dans le sud du pays, desquelles Israël va se retirer au profit donc de l'armée libanaise. Le président ukrainien Volodymyr Zelensky propose une rencontre directe à son homologue russe dans une lettre à Vladimir Poutine. Le Kremlin a indiqué que le président Poutine n'avait pas encore vu la lettre, mais que Volodymyr Zelensky pouvait à tout moment venir le rencontrer à Moscou, ce que le président ukrainien écarte dans sa lettre, suggérant plutôt la Suisse, la Turquie et les pays du monde arabe. Et enfin, en France, un corps identifié comme étant probablement celui de Liana, une collégienne de 11 ans disparue depuis le 29 mai, a été retrouvée dans le Gers, ce qu'une autopsie devra confirmer. Les critiques s'intensifient sur les éventuelles failles judiciaires dans cette affaire, le suspect ayant fait l'objet de plusieurs plaintes pour viol. Dans un instant sur RCJ, retrouvez l'histoire des Juifs américains avec Gérard Inger.
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5: Bonjour, nous avons vu que le Johnson Act en 1924 a réduit considérablement l'arrivée des immigrants aux États-Unis, ce qui a conduit beaucoup d'entre eux à s'installer dans au Canada et dans les différents pays d'Amérique latine. Néanmoins, la communauté juive américaine, qui est très importante et qui, dans les années 30, pèse 3,7% de la population américaine, qui compte 5 millions de personnes environ, et une population qui vit aux États-Unis, qui fait face à un antisémitisme réel mais limité. On trouve des journaux antisémites, on trouve des personnalités antisémites de premier ordre, la plus importante d'entre elles étant Henry Ford, qui dès 1920 finance des journaux antisémites et considère que les Juifs sont un danger pour l'identité américaine et sont des profiteurs. Il changera d'avis, du reste, à la fin des années 20, mais pendant cette décennie, il animera des mouvements antisémites. Dans les années 30, l'antisémitisme continuera sur sa lancée, si je puis dire, et il sera animé à la fois par Lindbergh, celui qui a traversé le premier l'Atlantique sur le Spirit of St. Louis de New York à Paris, et par une association allemande qu'on appelait le Bund, le German Bund, qui est une association pro-hitlérienne à partir de 1933 et qui dénonce à la fois l'influence trop forte des juifs américains dans le pays et qui se réclament de l'isolationnisme, qui est la doctrine officielle des États-Unis depuis les années 20, considérant que les Américains n'ont pas à se mêler des affaires d'Europe. on trouve cet isolationnisme marqué dès la fin de la période wilsonienne, puisque le Sénat, en 1921, refuse l'adhésion à la SDN. On le trouve dans le Johnson Act, donc qui limite l'immigration, et on va continuer à le trouver dans les années 30, où beaucoup d'Américains considèrent effectivement qu'ils n'ont pas à se mêler des affaires de l'Europe. Ce ne sera pas la position de Roosevelt, qui sera élu fin 32, qui prendra la présidence des États-Unis en janvier 1933, mais Roosevelt ne peut pas revenir sur le Johnson Act qui a été voté donc par le Congrès, et pendant toute la période de sa présidence, qui va durer quand même 12 ans, de 1933 à 1945 jusqu'à sa mort, il ne pourra pas revenir dessus, et les Américains n'accueilleront pas les Juifs victimes des persécutions. On y reviendra plus tard. Dans les années 20, en dehors de l'antisémitisme, la vie juive quand même s'organise, et les Juifs continuent leur ascension sociale dans le pays, et on les trouve essentiellement du côté du Parti démocrate, parce qu'ils considèrent que le Parti démocrate, c'est le parti des pauvres et des immigrés. Donc, ils adhèrent pour beaucoup, pour les plus modestes d'entre eux, aux différents syndicats, l'AFL, l'American Federation of Labor, ou bien la CIO, la Central Internal Organization, qui regroupe des travailleurs plus progressistes que ceux qui vont vers l'AFL. Les deux associations, d'ailleurs, fusionneront plus tard. Mais les Juifs continuent, comme je l'ai dit, leur ascension sociale. En 1900, il y avait environ 60% des Juifs qui étaient des ouvriers. En 1940, il n'y en a plus que 20%. Les autres sont devenus des employés, des petits commerçants, ou même, au-delà, font partie de la bourgeoisie, avocats, médecins, et se tournent vers les industries où ils peuvent aller, c'est-à-dire les industries naissantes où il y a des places à prendre. Et c'est pour cela que l'on trouve les Juifs dans le cinéma, à Hollywood, parce que c'est une industrie nouvelle, le cinéma, qui se crée à partir des années 1914 et qui prospère dans les années 20. Et les principaux magnats de l'industrie cinématographique sont juifs, aussi bien les frères Warner, on connaît la Warner Bros, que Louis B. Mayer, qui est le fondateur de la Metro-Goldwyn-Mayer. Donc ces deux grands studios sont dirigés par des juifs, et on trouve beaucoup de juifs dans l'industrie cinématographique américaine dans les années 20 et 30, surtout avec des immigrants venus d'Europe, Joseph von Sternberg, qui vient et qui fait tourner beaucoup Marlène Dietrich, Erich von Stroheim, qui tourne un film magnifique, un film muet, Les Rapaces, en 1923, et qui repartira ensuite vers l'Europe, ou bien Ernst Lubitsch, qui lui vient d'Autriche et va faire carrière aux États-Unis avec des films magnifiques comme To Be or Not To Be ou bien Ninotchka. Les Juifs investissent donc la vie intellectuelle, pas seulement cinématographique, mais la vie musicale, dès avant la guerre de 14, mais surtout après, avec des compositeurs comme Gershwin, et puis le jeune Bernstein, Leonard Bernstein, qui commence sa carrière. On les trouve dans la presse, c'est le principal rédacteur en chef dès les années 1890 du New York Times, s'appelle Hawks, et on trouve également un grand chroniqueur dans les années 20-30, qui va continuer jusque dans les années 60, Walter Lippmann. Et donc, la presse permet aux Juifs également de s'exprimer. Ça, c'est la grande presse anglophone, mais il y a une presse yiddishophone importante, avec notamment le Vorwärts, qui deviendra plus tard le Forward, quand il y aura de moins en moins de lecteurs capable de lire le yiddish. On trouve un théâtre yiddish important dans les années 20 avec Maurice Schwartz, qui est un grand metteur en scène de théâtre. On trouve des vedettes de music hall qui jouent en yiddish. Mali Picon est très connu à New York. On trouve des acteurs qui tournent en anglais, mais qui sont très inspirés par l'humour juif traditionnel. C'est le cas des Marx Brothers. Et la littérature permet également aux juifs de s'exprimer, que ce soit en anglais à cette époque-là, qu'en yiddish, puisque Shalom Aleichem part aux États-Unis en 1914 et il meurt en 1916. Et on trouve de très grands écrivains yiddish, Opatoshu, ou bien Israël Joshua Singer, le frère de Isaac Bashevis Singer. Israël Joshua Singer qui fera, qui publiera un livre important, La famille Ashkenazi, ou bien également Sholem Ash, qui lui aussi publiera des livres importants comme Les Trois Villes, Varsovie, Saint-Pétersbourg, Moscou, et tous racontent la vie juive traditionnelle avec des accents parfois mélancoliques, parfois durs, et il marque un des âges d'or de la littérature yiddish. Mais là aussi, l'assimilation des juifs va continuer, et donc le yiddish va peu à peu disparaître, du moins, sinon disparaître, mais perdre de son importance au profit de l'anglais. Et puis le paysage pour les juifs américains va changer à partir des années 30, même si Roosevelt ne peut pas faire grand-chose sur le Johnson Act. Les juifs américains vont connaître une période nouvelle à partir de son accession au pouvoir.
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1: Bonjour. Fin 1932, Roosevelt est élu président des États-Unis et il l'est, non pas uniquement grâce aux voix juives, ce serait absurde de le penser parce que l'électorat juif n'est pas si important que cela, mais 80% des juifs, sinon plus, votent démocrate et c'est une constante de la vie publique américaine. Aujourd'hui encore, 70% environ des juifs votent démocrate. Ils ont voté en masse pour Obama et malgré les discours très favorables à Israël de Trump, ils ont voté également à 70% pour Hillary Clinton. Donc, en 1933, Roosevelt est élu président des États-Unis et va pratiquer une politique progressiste, aussi bien sur le plan intérieur que sur le plan extérieur, où il va, malgré l'isolationnisme américain dont nous avons parlé, où il va tenter peu à peu d'infléchir la politique américaine contre le nazisme et le fascisme. Les juifs américains vont soutenir Roosevelt donc à fond. On va les trouver à tous les échelons du Parti démocrate. Certains vont occuper des postes importants. On a évoqué Morgenthau qui avait été ambassadeur à Constantinople et qui va se retrouver près de Roosevelt en occupant notamment le poste de secrétaire au Trésor. Brandeis est à la Cour suprême et soutient Roosevelt. Et les Juifs vont soutenir sa politique contre l'Allemagne nazie et l'Italie fasciste. Néanmoins, Roosevelt ne peut rien faire contre le Johnson Act et ne peut pas accepter des Juifs aux États-Unis au-delà des 2% autorisés, ce qui fait que même quand la situation empirera en 1939, il ne pourra par exemple pas accueillir le navire Saint-Louis qui a quitté les États-Unis avec 900 Juifs l'Allemagne nazie avec 900 Juifs à bord et qui cherche un asile et il ne pourra pas les accepter aux États-Unis. Les Juifs vont donc soutenir sa politique anti-nazie et refuser naturellement l'isolationnisme. On va les trouver donc facilement du côté de Roosevelt quand la guerre va être déclarée en 1941. Le 7 décembre 1941, c'est Pearl Harbor. Le Japon attaque les États-Unis dans sa base navale d'Hawaï. Et l'Allemagne et l'Italie déclarent la guerre immédiatement aux États-Unis. Donc les Juifs vont combattre vaillamment les puissances de l'Axe. Ils vont être envoyés sur les deux fronts, mais comme on connaît leur détestation du nazisme, on va les trouver plutôt sur le théâtre européen qu'asiatique, alors que pour les Américains, par exemple, d'origine allemande, ils seront envoyés, eux, dans le Pacifique pour combattre les Japonais. Les organisations juives vont essayer de se battre pour sauver ce qu'ils peuvent sauver parmi les juifs d'Europe, mais pendant longtemps ils vont pas trop savoir ce qu'il se passe. Ça n'est qu'à partir de 41-42 on va savoir que les nazis non seulement persécutent les juifs mais les massacrent. On va le savoir quand Ziegelbaum, un des envoyés de la résistance juive polonaise, va se suicider à Londres parce que il n'obtient pas l'écoute du gouvernement britannique ni des Américains. Les Américains vont être renseignés par des responsables qu'ils ont envoyés en Suisse, des responsables de l'OSS qui est l'ancêtre de la CIA. Qui vont leur donner tous les détails, si je puis dire, des massacres en Europe. Ils vont être renseignés en 43 par Jan Karski, qui est l'envoyé du gouvernement polonais de Londres, qui verra Roosevelt et lui dira ce qui se passe. Roosevelt sera très perturbé, disant « je vous crois » et en même temps « je ne peux pas vous croire ». Tellement l'information, les informations sur la Shoah apparaissent impensables à des oreilles normalement constituées. Roosevelt donne des ordres pour qu'on essaye de faire entrer des juifs persécutés en Europe, mais il se heurte au département d'État, peuplé un de bureaucrates et deux largement d'antisémites qui considèrent que sauver les juifs d'Europe n'est pas la priorité. Et donc, ils vont freiner toutes les demandes de Roosevelt et il faudra qu'à la fin de la guerre, en janvier 45, très tard, Roosevelt tape véritablement du poing sur la table pour qu'on commence à faire entrer aux États-Unis des juifs venant d'Europe, ce qu'on appelait les personnes déplacées, tellement le département d'État s'est opposé à sa politique. Il a fallu des interventions comme celle de Stephen Wise, qui est un des dirigeants de la communauté libérale, qui dirige l'American Jewish Congress, qui est un ami personnel de Roosevelt. Il a fallu cette intervention. Il a fallu que Mordenthau, qui ne voulait pas intervenir pour ne pas être suspecté de partialité, il a fallu que Mordenthau intervienne lui-même auprès de Roosevelt pour que Roosevelt se rende compte que le département d'État sabotait ses initiatives et déplace quelques personnes, donne des ordres fermes pour que quelques juifs puissent entrer en janvier, à partir de janvier 45 aux États-Unis. C'est une tradition au département d'État qui continuera quand George Marshall, qui sera l'auteur du fameux plan Marshall d'après-guerre, prend les rênes au département d'État. C'est un antisémite déclaré qui fera tout pour empêcher que les États-Unis, en 1948, reconnaissent l'État d'Israël. Et là aussi, il a fallu que Truman passe outre pour que cette reconnaissance ait lieu. Donc la période est difficile pour les Juifs, la période de l'avant-guerre et de la guerre. Les organisations juives font ce qu'elles peuvent pour essayer de sauver. Elles interviennent très vite après-guerre. Le Joint est très présent en Europe dès la libération pour aider les déportés et pour essayer de faire venir aux États-Unis les personnes déplacées. 400 000 finalement entre 1945 et 48 viendront aux États-Unis, pas toutes juives, mais la moitié sont juives, et c'est peu de choses par rapport au massacre. Si le département d'État américain avait fait preuve d'un peu plus d'humanité, de célérité, de sollicitude, les choses auraient pu être un peu différentes. Ça n'aurait pas empêché la Shoah, mais ça aurait sauvé quelques centaines de milliers de juifs supplémentaires. Et on a là peut-être une explication sur le remords de ne pas en avoir assez fait, qui marquera la communauté juive après-guerre et qui marquera aussi l'action de Truman, qui succède à Roosevelt en avril 1945 quand celui-ci décède.

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1: La fin de la guerre marque le remords de beaucoup de Juifs américains et d'institutions américaines. Remords d'Hollywood qui avant-guerre par crainte et caractère timoré des dirigeants des grandes compagnies n'avait pas mis en avant le sort réservé aux Juifs en Europe, se réveille. Hollywood se réveille lorsque les États-Unis entrent en guerre et participent à l'effort de guerre avec de nombreux films anti-nazis et patriotiques, ne serait-ce que la célèbre série des « Pourquoi nous combattons » avec de grands metteurs en scène qui filment les combats, l'effort d'armement des États-Unis et la libération de l'Europe et d'une partie du Pacifique, puisque la guerre durera plus longtemps dans le Pacifique. Remords des institutions juives qui n'ont pas pu ou n'ont pas su mesurer réellement ce qu'était la situation des Juifs d'Europe, au moins les premières années, et qui, à partir de la libération, vont aider considérablement les personnes déplacées, ces Juifs qui ont survécu au massacre, mais qui ne veulent pas rentrer dans leur foyer, ou s'ils restent de leur foyer en Europe de l'Est, craignant avec raison soit l'antisémitisme local, soit la mainmise des communistes sur ces pays, avec ce que cela peut comporter pour les libertés individuelles. Remords, enfin, des institutions américaines, des institutions publiques, qui n'ont rien fait pour aider les Juifs. En 39, Roosevelt, pas de gaieté de cœur, mais en raison des pressions et des lois fédérales n'autorise pas le débarquement des passagers de Saint-Louis, qui est obligé de retourner en Europe, et une proposition de loi proposée par des congressmen comme Wagner, qui propose d'accueillir 20 000 enfants, est repoussé par le Congrès en raison du caractère isolationniste. Pendant la guerre, il ne se passe rien et les États-Unis refusent de recevoir des réfugiés parce que le département d'État bloque, alors que Roosevelt lui-même avait donné des ordres. Et il a fallu qu'il se mette véritablement en colère en janvier 45 pour qu'on commence à accueillir des réfugiés. Mais il est quand même bien tard, et ce remords va peser sur la suite des événements concernant le Proche-Orient. L'administration américaine qui soutient l'administration anglaise n'est pas favorable à la création d'un État juif et n'intervient pas trop en ce qui concerne l'immigration en Palestine. Elle accueille, c'est vrai, à partir de 45, un certain nombre de réfugiés, et il y aura à peu près 400 000 réfugiés qui vont pouvoir aller aux États-Unis, dont au moins 200 000 juifs, et puis un peu plus après, les États-Unis vont accueillir 1 400 000 personnes au total jusqu'au milieu des années 50. Mais sur la question de la Palestine, il y a beaucoup de réticences américaines parce que Roosevelt, en revenant d'Yalta, avait passé un accord pétrolier important avec le roi Ibn Saoud et ne voulait pas aller contre ce nouvel allié, parce que le département d'État dirigé par George Marshall était assez largement antisémite. George Marshall lui-même étant connu pour ses positions anti-juives. Mais Truman, lui, va décider de voter pour le plan de partage à l'ONU en novembre 47, pour plusieurs raisons, parce que l'URSS soutient le jeune État, ça durera pas longtemps, Mais l'URSS soutient le jeune État d'Israël pour faire pièce à l'Angleterre au Proche-Orient, parce que il est sensible au drame des Juifs, parce que les institutions juives poussent à la création de l'État d'Israël, et finalement, Truman va non pas s'abstenir comme il en avait sans doute l'intention au début, mais il va voter pour le partage de la Palestine et la création d'un État juif. Là, le remords joue également à plein, et tous ces remords accumulés facilitent les choses pour bon nombre de Juifs, mais ne règlent pas tous les problèmes aux États-Unis.
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1: Les années 1950 vont être pour les Juifs américains des années contrastées. Le début de la période est loin d'être favorable politiquement aux Juifs, parce que le McCarthyisme va régner au moins jusqu'en 1953-54, et que ce McCarthyisme, cette fermeture et ce repli des États-Unis sur eux-mêmes, sur le plan idéologique, cette lutte paranoïaque anti-communiste, cette méfiance à l'égard de tout ce qui est étranger, ne peut pas convenir aux Juifs. Et beaucoup de Juifs progressistes, et aux États-Unis, ils étaient nombreux à l'époque, beaucoup de ces Juifs progressistes, à Hollywood, mais pas seulement, vont être victimes du McCarthyisme qui va faire régner un climat pesant sur l'ensemble du pays. La période va également être marquée par le procès des époux Rosenberg. À partir de 1951, les époux Rosenberg qui seront exécutés en 1953 pour espionnage en faveur de l'Union soviétique. Et ils seront accusés d'avoir transmis des secrets importants, notamment concernant la bombe atomique, à l'Union soviétique. Il y a une campagne menée par le Parti communiste un peu partout dans le monde en faveur des époux Rosenberg. Aux États-Unis, les Juifs américains ne bougent pas par crainte de manifestations antisémites. Alors, on sait qu'aujourd'hui que Julius Rosenberg était certainement coupable de d'espionnage en faveur de l'Union soviétique. Sa femme Ethel l'était beaucoup moins, elle était à peine impliquée. Mais lui, il y a aucun doute, on a maintenant toutes les preuves que c'était effectivement un espion. Le problème, c'est qu'en matière d'espionnage, les affaires se règlent généralement par des échanges d'espions. On le verra quelques années après, avec au moment de l'affaire de l'U-2, cet avion qui en 1960 photographiera l'Union soviétique, et le pilote sera détenu. Bon, les États-Unis détiennent des espions soviétiques, notamment le colonel Abel, et tout ça se termine par des échanges d'espions, et on le voit bien dans un des films de Spielberg qui raconte cette histoire et qui est sorti il y a quelques années. Là, on exécute. C'est la seule fois où on exécute des espions. Et le fait qu'ils aient été juifs n'est sans doute pas indifférent au sort qu'ils subiront sur la chaise électrique dans l'État de New York en 1953. Tout ça crée un climat assez lourd qui va continuer avec l'élection d'Eisenhower, républicain, alors que les juifs votent démocrate. À 70-80%, jusqu'à aujourd'hui, il n'y a pas de changement, pratiquement. Et Eisenhower, qui est élu sous l'étiquette républicaine en 52, est réélu en 56. Depuis la mort de Roosevelt, un amendement a été passé pour qu'on ne puisse pas dépasser deux mandats. Mais Ike Eisenhower va faire ces deux mandats. En 1956, éclate l'affaire de Suez. Et les États-Unis ne vont pas prendre position pour leurs alliés français, anglais, ni pour Israël, qui n'est pas à l'époque leur allié, avec qui les relations sont correctes, mais sans plus. Et Eisenhower va mettre le holà à la politique anglo-franco-israélienne, Israël ayant envahi le Sinaï et les franco-anglais se posant théoriquement médiateurs pour en fait occuper la zone du canal de Suez et faire tomber Nasser, qui avait eu le mauvais goût de nationaliser le canal. Eisenhower, avec l'Union soviétique, met le holà, tous les deux, à l'encontre des trois pays. Cela montre que les intérêts des États priment tous les sentiments qu'on peut avoir, et cela permet de rappeler à tous ceux qui pensent que l'alliance entre Israël et les États-Unis est éternelle, que en matière de politique internationale, on n'a pas d'amis, on n'a que des intérêts, comme disait le général de Gaulle. Donc les années 1950 ne sont pas très favorables aux Juifs dans beaucoup de domaines, mais dans la vie intérieure américaine, malgré un certain antisémitisme qui existe, il y a un film avec Gregory Peck qui s'appelle Le plafond de verre et qui montre bien que l'antisémitisme était toujours présent. Malgré cela, les Juifs s'intègrent de mieux en mieux dans la société américaine et occupent des places importantes dans le cinéma, avec des acteurs comme Danny Kaye, Tony Curtis, Kirk Douglas, dans la littérature, avec des auteurs comme Saul Bellow, qui aura le prix Nobel de littérature en 1956, je crois, des auteurs comme Chaim Potok, l'auteur de L'Élu, le livre donnera lieu à un film éponyme, le jeune Philip Roth, qui débute en 1954 avec un livre qui s'appelle Goodbye Columbus et qui raconte de manière romanesque sa propre histoire, des gens comme Bernard Malamud et puis Isaac Rashevitz Singer, qui sera lui prix Nobel en 1978. Bref, la vie intellectuelle est marquée par la présence de nombreux juifs qui marquent de leur empreinte le paysage culturel américain. Et dans la vie économique, si on trouve peu de juifs dans l'industrie, qui est dominée par des magnats républicains, notamment l'industrie du pétrole, qui a donc partie liée avec le monde arabe, dans les professions libérales, qu'il s'agisse de médecine ou bien de professions juridiques, les juifs sont très nombreux et s'épanouissent de mieux en mieux dans la société américaine, et on retrouvera et s'épanouissent de mieux en mieux dans la société américaine, et on retrouvera cet épanouissement.

0: très vite.
1: Merci, merci Sandrine. Merci à tous.

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1: Le capitaine Ethan Shmuel Lamberg, 21 ans, officier de blindé originaire de Mishmar HaShiva, a été tué par des tirs anti-chars au Liban, au nord du fleuve Litani. Immédiatement après les tirs, l'armée israélienne a mené des frappes aériennes et d'artillerie contre les infrastructures du Hezbollah dans la zone. Plus tôt, le chef du Hezbollah, Naïm Qassem, avait rejeté l'accord de cessez-le-feu au Liban annoncé à Washington. L'armée libanaise va de son côté commencer à se déployer dans des zones pilotes prévues par l'accord, des zones dans le sud du pays, desquelles Israël va se retirer au profit donc de l'armée libanaise. Le président ukrainien Volodymyr Zelensky propose une rencontre directe à son homologue russe dans une lettre à Vladimir Poutine. Le Kremlin a indiqué que le président Poutine n'avait pas encore vu la lettre, mais que Volodymyr Zelensky pouvait à tout moment venir le rencontrer à Moscou, ce que le président ukrainien écarte dans sa lettre, suggérant plutôt la Suisse, la Turquie et les pays du monde arabe. Et enfin, en France, un corps identifié comme étant probablement celui de Liana, une collégienne de 11 ans disparue depuis le 29 mai, a été retrouvée dans le Gers, ce qu'une autopsie devra confirmer. Les critiques s'intensifient sur les éventuelles failles judiciaires dans cette affaire, le suspect ayant fait l'objet de plusieurs plaintes pour viol. 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
2: Bienvenue à toutes, bienvenue à tous. Je suis très heureux de vous retrouver pour un nouveau rendez-vous des refrains de mon cœur sur RCJ. Mon invité aujourd'hui, je le dis et ce n'est pas de la flagornerie, est l'une des plus belles voix de la scène française. Pour avoir eu le bonheur de présenter un soir à l'Olympia un spectacle dédié à Otis Redding et pour l'avoir entendu chanter ce type de répertoire, je peux vous affirmer que mon invité est une grande interprète, même dans des chansons où on ne l'attend pas forcément. Depuis Maria Magdalena, son tout premier succès, elle a collectionné les disques d'or et de platine et totalise aujourd'hui pas moins de 12 millions de disques vendus. C'est Julie Pietri que nous avons le plaisir de recevoir aujourd'hui au micro de RCJ. Bonjour Julie,
3: comment
2: ça va ?
3: Bonjour, tout va bien, tout va bien.
2: Mais c'est vrai, moi j'ai un souvenir ému de cette soirée à l'Olympia, une soirée hommage à la black music, à Otis Redding.
3: Ça me fait vraiment plaisir qu'on en parle tous les deux parce que c'est vrai que les gens vous mettent toujours dans des petites cases.
2: C'est ça.
3: Alors elle, c'est une case 80. Elle ne sait pas faire autre chose, voilà. Et c'est vrai que j'ai interprété deux chansons d'Otis Redding dans cet hommage à Otis et à James Brown.
2: Oui, tout à fait.
3: Et il y avait un sacré plateau, Michel Jonas, etc.
2: Il y avait
3: des
2: du
3: gens
2: bon monde,
3: merveilleux.
2: Vigon.
3: Vigon formidable qu'on adorait. Ah oui, et vraiment c'était une voilà, ma copine Janis Jamison qui faisait tous les chœurs, voilà, et Chris Gibson qui avait monté toute cette production magnifique. J'avoue qu'on a fait deux Olympias bourrés à craquer.
2: Et vous qui aviez mis l'Olympia debout avec
3: c'est vrai.
2: Avec des chansons effectivement qu'on n'a pas l'habitude de vous entendre chanter.
3: Eh ben oui, c'est ben encore une fois on fait un peu un blocus. Alors elle a fait telle et telle chanson, c'était les années la décennie 80-90. On vous en sort jamais, même quand vous sortez un nouvel album, même quand c'est que ça reste quand même une voilà, mais ça reste quand même une exception française. On aime bien les petites cases en France.
2: C'est ça, c'est le pays du fromage. On aime bien mettre le nom du fromage sur l'étiquette. Julie, votre actualité c'est un nouveau disque. Ah ben, c'est un nouveau disque, c'est une nouvelle édition en version luxe de votre dernier album Origami. Origami, je le rappelle pour nos auditeurs, c'est un nom d'origine japonaise qui signifie pliage. Pourquoi ce titre à cet album ?
3: Bien parce que Origami, comme vous venez de le dire, c'est donc un peu du pliage. Et quand vous vous amusez à déplier, soit un petit oiseau fait en origami ou j'en sais rien moi, une suspension ou une lampe faite en origami, vous dépliez une facette après une autre facette. C'est un art en effet,
2: oui.
3: Japonais, assez complexe. Et en fait, ça me représente très bien. C'est ce qu'on vient de dire juste avant quand on dit vous avez fait lever l'Olympia parce que vous avez chanté Otis Redding. Ouais, si on se penche un tout petit peu sur quelqu'un, sur une interprète comme je le suis, on s'aperçoit qu'elle est à multiples facettes.
2: Il y a la face la plus visible de l'iceberg et puis
3: ouais.
2: Et puis tout le reste que
3: et puis il y a tout le reste que j'ai fait pendant des années. Alors parfois, on a parfois l'impression quand on dit ah oui, vous c'est Eve, lève-toi. OK, d'avoir chanté une fois dans sa vie, donc d'avoir un peu travaillé pendant 24 heures et après j'ai rien fait. Non, une carrière s'est jalonnée de tonnes et de tonnes de d'expériences musicales, créatrices et voilà, moi je me reconnais plus quand on parle comme on parle ensemble aujourd'hui et que vous me parlez de mes interprétations d'Otis Redding, etc. Parce que oui, je suis un être plus complexe qu'il n'y paraît ou qu'on voudrait faire paraître.
2: Effectivement. Alors justement, on va tenter de mieux connaître cet être pas si complexe que ça en fait.
3: Non, mais plus à multiples facettes. Il n'y a pas qu'un seul gros package ça, 80.
2: En même temps, c'est quand même super d'avoir une chanson qui est rentrée comme ça dans la. Vous n'en avez pas qu'une, mais c'est vrai que Eve, lève-toi, elle est vraiment rentrée dans la mémoire collective aujourd'hui.
3: Elle fait partie de la
2: vie des Français. C'est chouette.
3: C'est génial d'avoir.
2: D'autant plus que c'est une chanson que vous avez coécrite, donc.
3: Absolument, et c'est une chance. Qu'un morceau dans votre vie rentre dans le patrimoine musical
2: français, dans le cœur des gens.
3: Et qu'elle reste tout de même un record. Je vois même quand je sur les plateformes comme Spotify, etc., qui ne datent pas de ces années-là, qui sont beaucoup plus récents,
2: il y a des
3: records de streaming, d'écoute, mais c'est un truc de fou, quoi. C'est ça reste une Madeleine de Proust, mais tant mieux pour moi, parce que j'y parlais de choses qui me tenaient à cœur. Quand nous avions en effet écrit le texte, la musique, je l'avais voulu un mélange de cultures, parce que moi, je suis d'Afrique du Nord, je suis née à Alger, j'ai vécu à Casablanca, bref, la boucle est bouclée, le clip a été tourné en Tunisie, c'était impeccable.
2: Et ce texte, je crois, arrêtez-moi si j'ai une bêtise, je crois qu'Eve, lève-toi, vous l'avez coécrit avec Jean-Michel Beria.
3: C'est ça, exactement. Et je lui avais dit, écoute, moi, c'est un morceau qui signifie pour moi la libération de la femme, qui parle à la fois de moi et des femmes d'aujourd'hui qui se réveillent et qui s'impliquent dans beaucoup de choses. Et que, les histoires de l'Ancien Testament, Ève a fait croquer la pomme à ce pauvre petit Adam, pauvre chéri, pauvre mignon, tu n'y es pour rien, toi. Non, mais bon, voilà, je trouvais ça un petit peu... On se traînait un peu des trucs un petit peu ringard comme ça, nous les filles, donc j'avais envie de leur dire, écoutez
2: de
3: les filles, on se lève,
2: tout ça.
3: On dépoussière, on se lève et on reste debout, parce que on est peut-être les héritières de tous ces Eves, mais finalement, il faut lui redonner ses lettres de noblesse à cette première femme.
2: Et un nouvel élan. Julie, en parlant d'histoire de femmes et de rencontres, dans ce bonus de cette réédition de luxe de cet album, il y a une formidable rencontre, un duo avec Anne Silla, c'est quelqu'un dont on entend de plus en plus parler.
3: Ah oui.
2: À mon avis, on va en entendre parler de plus en plus. Elle chante. Alors, il y a trois chansons inédites. Il y a Femme du Sud avec Lio. Il y a Duo des Buildings, une chanson que vous chantez toute seule. Et puis, il y a ce À quel âge, duo Anne Silla, Julie Pietri. Je vous propose d'en écouter un petit extrait et on en reparle après.
3: Avec plaisir.

0: Julie, commencer une chanson dans un métier où chacun triche un peu sur son âge, ou sur Wikipédia, vous voyez des cures de rajeunissement certaines, dire du haut de mes 68 ans, c'est gonflé quand même.
1: Mais voilà, on va finir par comprendre que je suis vraiment gonflée, et qu'à chaque fois j'essaye de me recréer, de me réinventer, d'écrire des choses tout à fait nouvelles, et avec des gens tout à fait moderne, c'est-à-dire que au lieu de croire que je vais rester coincée encore une fois dans les années ou dans les mêmes équipes que dans les années 80-90,
0: vous allez de
1: l'avant. Non, je bouge, je change. D'abord parce que j'écoute de la musique toute la journée, que je suis fan de plein de choses qui se passent aujourd'hui, et puis notamment de certaines chanteuses françaises que j'adule et que j'adore, et dont Anne, parce que je l'ai rencontrée sur des plateaux de télévision, et grâce à mon attaché de presse d'ailleurs, et
0: un certain François Troller, c'est le plus mauvais,
1: et ouais, absolument. on a tellement sympathisé, on a même bu des coups avec ma petite Anne, et on a tellement sympathisé, j'avais l'impression que c'était un peu ma fille, parce que ma fille va avoir 32 ans, et finalement je trouve que Anne, ça pourrait être aussi ma fille. Il y a une filiation comme ça entre elle et moi, je ressens son monde comme quelque chose. Pour moi c'est un bonbon, cette femme, cette jeune femme, mais elle a tout pour elle. Elle est habitée par un génie musical. J'ai été la voir sur scène au Trianon et je l'ai trouvée absolument sublime. Et elle a un univers qui se balade. J'avais fait un post sur elle d'ailleurs sur Instagram où je disais qu'elle se trimbalait entre le jazz et la java, comme dirait Nougaro. Et parce que c'est une fille qui est capable de tout. C'est-à-dire elle a fait des études de musicologie à New York. Enfin, c'est une nana qui est extrêmement complexe.
0: Au prisme assez large.
1: Mais c'est très large parce que en France, on réduit encore une fois, je vais le redire, toujours les gens à des petites cases. Alors elle, c'est The Voice. Non. Non, je m'inscris en faux, je parle pour elle.
0: C'est plusieurs albums.
1: C'est une nana qui a un talent terrible qui ne doit pas être réservé à The Voice comme je ne dois pas être réservé aux années 80. On avance, et ce duo en est la preuve. Parce qu'en effet, j'ai sorti cette double vinyle après avoir sorti l'album en CD. Origami, parce que en fait, malgré le fait que j'ai été très malade pendant l'année 2023 et que je n'ai pas pu défendre Origami, il a eu beaucoup de succès, ce qui m'a permis puisque je suis productrice, de reproduire cette version de luxe double vinyle de solliciter des femmes très inspirantes, comme notamment Anne Silla, et qui m'a proposé de faire ce texte et cette composition, cette chanson. Je les ai tout de suite adorées parce qu'elles me mettaient
0: très, très belle chanson
1: en scène dans toute ma vérité et dans toute la sienne.
0: Écoutez, j'espère qu'Anne aura pu entendre ces quelques mots. Elle les mérite. Julie, je vous rappelle le principe de notre émission. Vous avez eu la gentillesse de nous livrer en amont quelques chansons qui tiennent une place importante dans votre vie. Nous allons comme ça nous promener au gré de vos préférences musicales. Le premier de vos choix, donc vous venez de parler d'une jeune interprète, une nouvelle venue, qui est Anne Silla, et votre premier choix est aussi une jeune artiste qui a remporté tous les suffrages lors des dernières victoires de la musique. Son album n'était pas sorti, qu'elle avait les faveurs de certains grands journaux qui lui ont donné leur couverture. Je pense notamment à Télérama. Cette artiste, c'est Zao de Sagazan, et la chanson que vous avez choisie dans son album, c'est La Symphonie des éclairs.
1: Oui.
0: Pourquoi cette toute jeune artiste et pourquoi ce titre-là?
1: Ah, parce que c'est un ovni qui a débarqué d'un coup. C'est une poétesse qui est arrivée. Voilà, cette femme a une plume incroyable. C'est un talent, ce talent poétique de l'écriture. Ça faisait longtemps que je l'avais pas entendu, quoi. Elle est habitée, elle a une âme qui est ailleurs. Elle est d'ailleurs.
0: Et elle est singulière, ce qui est un petit
1: elle
0: peu
1: est d'ailleurs,
0: la définition d'une artiste.
1: C'est quelqu'un. Ah oui, mais elle est encore plus que n'importe laquelle des artistes, elle est apparue. Encore une fois, c'est comme un ovni. Et j'avoue que elle éclaire le chemin d'autres artistes comme moi, qui n'aient rien à voir avec elle, mais je suis éblouie par son écriture, son monde, son attitude, sa folie, sa bizarrerie, son étrangeté. Mais elle me sidère Et je l'adore, ça m'habite.
0: Julie, ça doit pas être évident pour elle, cette espèce de tsunami de, oui, de succès, de reconnaissance. Vous, ouais, vous l'avez vécu comment ça, lorsque...
1: Quand j'ai regardé la cérémonie des victoires, je me suis dit, waouh, comment va-t-elle gérer tout ça?
0: Et vous l'avez géré comment
1: J'ai pas eu ce succès. J'ai pas eu beaucoup de reconnaissance. Non, mais si vous voulez, mon succès a souvent été très populaire.
0: Oui.
1: Et peu reconnu par les grandes instances musicales.
0: Certes, mais enfin, voilà, le public était là du jour au lendemain.
1: Oui, absolument.
0: Vous étiez étudiante en orthophonie et puis, premier succès, Maria Magdalena, où on vous entendait 10 fois par jour à la radio. Ça se vit comment, ça?
1: Je dois dire que j'étais très dépassée. Je me demandais vraiment ce qui me tombait sur la tête. Surtout qu'autre temps, autre mœurs. Aujourd'hui, on soutient les jeunes artistes. Enfin,
0: oui,
1: un peu plus, on va dire. Parce que il y a aussi des artistes Kleenex. Mais de moins en moins. On soutient beaucoup les artistes, féminines, notamment. Moi, à ce moment-là, on se disait, oh ben la gamine, elle fera plus jamais rien après. Enfin, c'était assez méchant pour les jeunes filles.
0: Et puis la gamine, elle est toujours là.
1: Puis c'est plus moi, j'avais une petite fraîcheur, j'étais mignonnette, j'avais des grands yeux bleus et tout. Enfin, je les ai encore, mais bon. et on disait, oh ouais, mais c'est la mignonnette de service. Ok, elle a une jolie voix, mais bon, elle en fera rien. Mais c'était très dur hein, dans le métier. C'était pas du tout inclusif. C'était
0: pas du tout charmant. Et qu'est-ce qu'il faut justement pour laisser parler tous ces gens qui n'ont finalement que peu d'intérêt et tenir sa route et continuer?
1: J'ai toujours adoré Sarah Bernhardt et Sarah Bernhardt qui était fille d'une demi-mondaine juive rousse enfin qui était soi-disant pour l'époque qui est pas très chanceuse, disaient les gens de l'époque. Eh bien, quand on lui disait, non, mais attendez, vous allez quand même pas jouer à la comédie, vous arrivez d'un milieu nul, oui, vous êtes pas, voilà, vous êtes pas très, très, très jolie, etc. Et elle a redit la même chose quand elle a joué l'aiglon, avec une jambe de bois. Et on lui dit, mais vous n'êtes pas l'aiglon, vous avez 60 ans et vous avez une jambe de bois. Elle avait été amputée.
0: Elle répondait quoi?
1: Elle a répondu, quand même. Voilà, et moi je dis toute ma vie, depuis que je suis gamine, je dis
0: quand même.
1: Quand même.
0: Julie, je vous propose d'écouter, ça nous éloigne un petit peu de Zao de Sagazan. Nous y revenons avec sa symphonie des éclairs, le choix de Julie Pietri, Zao de Sagazan, la symphonie des éclairs, on l'écoute tout de suite.

0: les éclairs.
1: Julie, on continue dans ces refrains de votre cœur. Et là encore, vous avez choisi une jeune et talentueuse artiste, autrice-compositrice. C'est Jane et sa chanson, c'est Makeba. Alors, Jane, pour l'avoir vue souvent et souvent sur scène, c'est un phénomène. Elle est seule sur scène avec ses machines, avec une petite salopette bleue. On a l'impression que...
2: Alors, elle a changé depuis qu'elle est revenue. Elle avait eu un temps de latence pendant 3 ans. Elle a disparu.
1: Et la salopette bleue a disparu.
2: Voilà.
1: Mais elle est toujours seule sur scène. Et il y a une espèce de magie qui se dégage. Vous l'avez rencontrée comment et avez-vous eu déjà l'occasion de lui parler de...
2: Alors, je ne l'ai jamais rencontrée. J'ai juste regardé, des extraits de concerts ou des concerts,
1: oui,
2: où je la vois en effet manipuler tous ces instruments. C'est là aussi, c'est encore un ovni. J'adore les ovnis. J'adore le charme de ces femmes. Voilà, parce que je souligne entre guillemets ces femmes artistes, parce que aujourd'hui il y a une émergence quand même de nouveaux talents féminins que je trouve absolument, mais d'une créativité. Je suis admirative.
1: Et j'ai l'impression que c'est moins difficile aujourd'hui pour une femme de se faire sa place que ça ne l'était à votre époque.
2: Beaucoup moins.
1: Dans un métier qui était quand même un métier d'homme.
2: Il y a un travail en amont qui est terrible, qui est fabuleux. Ce sont des femmes qui travaillent d'arrache-pied. Sauf que on leur laisse la porte ouverte. En tout cas, on commence vraiment maintenant, depuis une dizaine d'années, à ouvrir les portes très grand aux femmes artistes qui créent, qui sont des auteurs ou des compositeurs, des compositrices extraordinaires. Et Jane, elle a un monde à elle. Et ce qu'elle vient de sortir encore dernièrement, c'est extraordinaire. Elle a changé sa salopette bleue et maintenant elle est habillée avec de très jolies robes pailletée, mais bon, je l'adore. C'est une jeune femme, encore une fois, très habitée, et qui a fait des morceaux, mais incroyables.
1: Et d'une efficacité mélodique. Ce qui est assez formidable chez elle, c'est que les machines, la technologie n'a en rien pris le pas sur la mélodie. Et les mélodies sont là.
2: Sur la mélodie, la sensibilité. Et Makeba, en plus de ça, moi ça me parle, c'est Myriam Makeba, ça me rappelle, moi dans ma jeunesse j'écoutais Myriam Makeba, qui est quand même une grande activiste anti-apartheid, qui arrivait d'Afrique du Sud, et qui a lutté toute sa vie contre le racisme ambiant dans son Afrique du Sud, et qui pas que dans toute l'Afrique,
1: et qui s'est vraiment engagée. Elle n'a pas fait que le chanter, elle a payé de sa personne. Myriam Makeba.
2: Elle a pris sec, on va dire ça comme ça.
1: On l'écoute tout de suite. Allez, Jane Makeba, une chanson sortie en 2015 sur l'album Zanaka. On l'écoute tout de suite.

0: Makeba, le choix de Julie Pietri dans les refrains de Mon cœur sur RCJ. Vous en parliez, Mireille Makeba, une artiste éminemment engagée. Félix Leclerc disait qu'un poète qui ne s'engage pas ne sert à rien. Ça vous parle, cette phrase ?
1: Oui, parce qu'on parle depuis tout à l'heure, justement, avec Zao de Sagazan, etc.,
0: de gens qui s'engagent.
1: De gens qui s'engagent, que ce soit par l'écriture, la poésie, qui engagent leur sensibilité, mais pas que, leur humanité aussi.
0: Ce que vous avez fait aussi, vous, Julie, notamment pour la cause des femmes. Enfin, c'est quelque chose que vous avez toujours défendu.
1: J'ai toujours défendu la cause des femmes, et c'est vrai que même si Ève Lave-toi est un morceau éminemment populaire,
0: festif
1: et d'ambiance, c'est festive. Ce n'est pas que danse avec la vie, ça veut dire beaucoup plus. Ça commence par aux femmes uniques. Ce n'est pas par hasard.
0: Et justement, dans ces choix de chansons, dans votre playlist, vous avez choisi une chanson très cousine de Ève Lève-toi, un autre hommage rendu aux femmes. Je crois que le texte est signé par Lionel Florence.
1: Je crois savoir de quoi vous parlez.
0: C'est une chanson qu'on entend d'habitude chanter par Florent Pagny.
1: Absolument.
0: Et là, tiens, alors vraiment, c'est vraiment un hasard.
1: Oh, comme c'est bizarre.
0: Vous avez choisi la version de Ancilla dont vous nous avez parlé avec beaucoup d'émotion.
1: Oui, on va finir par comprendre que j'adore Anne.
0: Vous l'aimez beaucoup. Et un jour, une femme, qu'est-ce qui vous touche dans cette chanson?
1: C'est une déclaration d'amour aux femmes en général. Pas seulement à une seule femme, mais cette façon qu'ont les femmes d'être résilientes, plus fortes qu'on ne le dit ou qu'on ne le croit, et que finalement elles peuvent beaucoup soutenir un grand nombre d'hommes. Et elles sont, même si l'histoire les a un peu niées,
0: oui.
1: On remarque qu'elles disparaissent beaucoup des livres d'histoire, et pourtant.
0: Il semblerait quand même que l'actualité soit, en ce moment, on est en train de un petit peu de leur rendre un petit peu plus justice quand même.
1: Ah, heureusement. Enfin.
0: Est-ce que vous recevez beaucoup de courriers de femmes qui vous remercient,
1: oui,
0: pour vos prises de position, pour cette chanson Ève Lève-toi, et même pour tout ce que vous avez toujours dit sur la rôle des femmes.
1: Un discours, c'est non-stop pour la sororité, pour notre force, notre puissance, nos différences, mais aussi tout ce qui nous réunit avec les hommes. Et je pense qu'il y a aussi beaucoup d'hommes sensibles. Dans mon album, il y a un morceau qui s'appelle « Les hommes qui pleurent ».
0: Oui.
1: Et je crois qu'il y a aussi beaucoup d'hommes sensibles, poétiques et dans l'émotion, même masculine, qui sont près de nous et qui nous portent aussi. Donc, on ne chante pas dans le désert, on est aussi avec les hommes, mais je crois que j'ai envie de même si c'est un peu dur ce que je vais dire, j'ai été atteinte d'un cancer féminin et je me suis retrouvée à parler au nom des femmes, pour les femmes, pour lutter contre ces cancers féminins. J'ai envie de communiquer ça aux femmes en disant non, t'es pas tout seul, Joe, quoi, on est ensemble. Le plus souvent on se montrera solidaire, main dans la main, pour avancer, et le plus vite on avancera.
0: Et Julie, dans ces épreuves que vous évoquez et que vous avez eu à traverser l'an passé, ces messages envoyés par les gens qui vous suivent, je n'aime pas le mot fan, parce que fan ça veut dire fanatique,
1: oui,
0: par ces gens qui vous aiment, ça vous a j'imagine aidé à traverser ces périodes-là.
1: Écoutez, oui, je trouve que la popularité a vraiment quelque chose de très beau, parce qu'il y a une fidélité, il y a quelque chose de... Enfin, moi, je suis pas du tout démagogue, je suis pas du tout...
0: Le public chéri, je vous aime.
1: Non, pas du tout. Ça me gave un peu, d'ailleurs. Mais force est de reconnaître que depuis plus de 40 ans, il y a beaucoup de gens qui me suivent, et ça, je suis simplement reconnaissante. Et puis, je pense qu'ils ont bien compris le sens de mes démarches.
0: Je pense que c'est votre
1: sincérité, oui.
0: Je pense que c'est votre sincérité qu'ils suivent avant toute chose.
1: Je suis pas tellement dans la démonstration et dans la flagornerie, ni dans le mensonge, ni dans le... Voilà, je suis pas comme ça. Je suis assez réservée dans la vie publique, mais à la fois très proche des gens qu'on appelle en effet des fans. C'est un peu bête parce que ça, c'est en effet ça vient du mot fanatique. Mais voilà, des gens qui vous aiment et par, grâce auxquels vous êtes populaire. Moi, je pense qu'il y a une véritable compréhension, une communion et que ça, j'ai pas envie de le perdre.
0: Vous avez l'impression qu'aujourd'hui, les gens vous aiment vraiment pour qui vous êtes ?
1: Oh oui, parce que finalement, du haut de mes 68 ans...
0: 68 printemps chez vous, hein. 68 printemps.
1: je trouve que bah, ils sont encore là, et que leur humanité et la mienne font bon ménage.
0: On écoute un jour une femme ? Le choix de
1: le choix.
0: Votre joie et votre
1: la,
0: choix
1: la
0: votre
1: façon,
0: joie
1: et la
0: votre
1: façon,
0: joie
1: et
0: votre
1: oui, choix la façon dont Anne le chante je trouve qu'elle est déchirante.
0: On l'écoute.
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0: une femme, magnifique version d'Anne Silla, choisie par Julie Pietri. Julie, on arrive déjà à la fin de notre voyage musical. On aurait pu rester beaucoup plus longtemps ensemble. D'ailleurs, on peut prendre rendez-vous pour la semaine
1: mais
0: prochaine.
1: Mais avec plaisir, si hein, Fred. Je suis là.
0: je rappelle votre actualité. Origami, version deluxe, avec donc trois chansons bonus, dont deux duos avec Lio et un duo avec Anne Silla, dont vous nous avez longuement parlé. Si elle a pas compris que vous l'adoriez, là il faut vraiment qu'elle change.
1: Elle me l'a bien rendu puisqu'elle m'a écrit cette chanson absolument magnifique qui s'appelle À quel âge et qu'on interprète ensemble
0: et que nous avons le bonheur d'écouter dans cette émission. Julie, je rappelle votre actualité, donc cet album, des concerts tout ce printemps.
1: Je recommence tout à zéro. Voilà, je c'est repars reparti. Sur les routes après avoir été guérie de mon cancer. Donc, j'appelle un chat un chat. Hein. Je suis très cash et je suis repartie sur les routes de France. On travaille sur une scène parisienne, d'autres à Lille et un peu partout dans le sud, etc. Et voilà, je suis repartie pour une nouvelle vie, comme le dit une de mes chansons. Voilà.
0: Et pour le plus grand plaisir de tous ceux qui vous aiment et qui sont nombreux. Julie, une toute dernière question que je pose à tous mes invités. Le plus beau cadeau que ce métier vous ait fait ?
1: Le premier mot qui me vient à l'esprit, c'est l'humanité, oui. C'est l'humanité. C'est un petit supplément d'âme qui m'a été offert.
0: Merci beaucoup Julie, à bientôt.
1: À bientôt, merci à vous.
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0: il est 11h.
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0: Le capitaine Ethan Shmuel Lemberg, 21 ans et originaire de Mishmar HaShiva, est mort au combat hier. Il a été tué par l'explosion d'un missile anti-char tiré par un terroriste lors d'une opération de Tsahal menée au nord du fleuve Litani. Israël a lancé des avis d'évacuation ce matin envers trois localités situées au nord du fleuve Litani. Même si aucun accord avec le Hezbollah n'est actuellement sur la table, le Premier ministre Benjamin Netanyahou a indiqué que si l'organisation terroriste venait à accepter les termes d'un cessez-le-feu, le texte serait soumis à l'approbation du gouvernement. À Gaza, Tsahal et le Shin Bet ont annoncé hier avoir éliminé plusieurs hauts responsables du dispositif de sécurité du Hamas. Parmi les terroristes éliminés, Hassan Labad, numéro 2 de la branche de l'organisation terroriste, est l'un des principaux preneurs de décision. Trois autres cadres du Hamas ont été tués lors de l'opération. Au moins 4 personnes ont été tuées ce matin dans une frappe russe sur un site agroalimentaire près de Kiev. D'autres victimes pourraient se trouver sous les décombres selon le parquet ukrainien. Dans une lettre ouverte publiée hier, le président ukrainien Volodymyr Zelensky a proposé une rencontre avec Vladimir Poutine ainsi qu'un cessez-le-feu complet, le temps de négocier pour mettre fin à la guerre. Un drone maritime a explosé dans le port roumain de Constanța. Aucun blessé n'est à déplorer. Il s'agit d'un drone du même type de ceux utilisés dans la guerre en Ukraine, a précisé le ministère roumain de la Défense. La semaine dernière, un drone russe s'était déjà écrasé sur un immeuble d'habitation en Roumanie, faisant 2 blessés. Et enfin, en France, un corps identifié comme étant probablement celui de Liana, cette collégienne de 11 ans disparue depuis le 29 mai, a été découvert dans le Gers. Une autopsie devra être réalisée. En parallèle, Sébastien Lecornu organise une réunion ce jour à Matignon pour évoquer l'affaire et d'éventuels dysfonctionnements dans le traitement des plaintes pour viol concernant Jérôme Barella, l'homme soupçonné d'avoir enlevé la jeune fille. Tout de suite, retrouvez Chavruta, votre émission de pensée juive présentée par le grand rabbin Olivier Kaufmann. Très bonne journée sur RCJ.

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1: Chères auditrices et auditeurs de RCJ, très heureux de vous retrouver pour cette nouvelle page de Chavruta, page de réflexion, de méditation, de pensée juive. Et dans le prolongement de l'émission de la semaine dernière, toujours sur cette question de l'éveil à la spiritualité de bon matin et qui conditionne d'une certaine manière toute la journée, tout le quotidien que peut traverser un membre de la communauté d'Israël, eh bien, pour prolonger cette réflexion, disais-je, je voudrais citer le rabbi de Lubavitch, qui avait l'habitude de méditer sur cette question du seder, de l'ordre d'une journée. Et rappelez-vous, j'avais insisté sur le fait que cette première phrase d'expression de gratitude, de reconnaissance, était prononcée au lever, avant même de procéder aux ablutions qui sont censées ôter ce que nous appelons les impuretés rituelles qui ont pu nous traverser durant la nuit. Et c'est la raison pour laquelle le rabbi avait l'habitude d'expliquer que si nous pouvons prononcer cette phrase, et j'avais expliqué, c'est parce qu'il n'y a pas la mention du nom de Dieu, mais encore plus fortement, encore plus intensément, le rabbi avait l'habitude d'expliquer que toutes les imperfections, toutes les scories du passé, toutes les impuretés auxquelles nous sommes confrontés, les souillures, ce qui nous entrave, ce qui nous humilie, ce qui nous perturbe dans ce monde si obscur, si malmené, chaotique, eh bien, la phrase de Modé ou de Moda Ani ne subit aucune influence, aucun impact de tout ce qui peut traverser le monde. Alors oui, ce qui incarne une forme de plénitude du corps et de l'esprit, c'est-à-dire non pas un antagonisme, bien au contraire, un sommeil qui nous a permis de parachever un peu plus notre être en, non pas faisant disparaître, mais en atténuant tous les antagonismes entre le corps et l'esprit, eh bien, c'est cette phrase-là qui incarne ce parachèvement. Cette phrase reste intacte parce que nous revenons à une virginité originelle, et c'est ça la beauté du judaïsme. Nous ne sommes pas condamnés par un passé qui pourrait nous poursuivre, nous enfermer, nous contraindre. Bien au contraire, nous nous libérons du passé grâce à ce sommeil réparateur. Et cette phrase, au sens du rabbi, incarne parfaitement cette virginité restée intacte et qui peut donc être prononcée alors même que nous n'avons pas procédé aux ablutions réparatrices. Alors, si vous le voulez bien, revenons à cette question de l'éveil. Il y a une bénédiction très connue que nous prononçons dans les instants qui suivent ce réveil, puisque nos maîtres nous expliquent qu'il faut se libérer de toutes les toxines accumulées durant la nuit. Et nous avons cette bénédiction incroyable que nous faisons, et ça peut étonner plus d'un, que nous faisons au sortir des toilettes. Mais lorsqu'on est confronté parfois dans nos vies respectives à des petits bobos, si je peux exprimer ainsi les mots physiques qui parfois nous tenaillent, alors que nous pouvons recouvrer toutes nos facultés au sein même d'un corps qui parfois fait des siennes, eh bien nous savons combien cette bénédiction qui insiste sur la sagesse divine qui a façonné un corps humain si complexe, et cette bénédiction qui met en avant les cavités, les orifices, les organes, les nerfs, eh bien, d'une certaine manière, c'est là encore une prise de conscience de son corps et de la maîtrise que nous devons en avoir, car le corps est l'écrin de l'âme. Alors vous le voyez, mes chers amis, nous reconnaissons les merveilles de l'existence. Nous reconnaissons à la fois cette part d'éternité qui est en nous, sans pour autant nier notre finitude. Et évidemment que ce cheminement intérieur se prolonge au réveil du matin avec ce texte si émouvant. Elohai, mon Dieu, Neshama shenatatabite orai, elle reste cette âme que tu as placée en moi en permanence pure. Et là encore, nous rappelons ce lien indéfectible entre notre âme et la racine supérieure divine. Oui, l'âme que tu as façonnée, que tu as créée, Beata nefartabi, et que tu as insufflé en moi. Cette expression bien connue du livre de la Genèse, Vaipach Beapav, il a insufflé dans ses narines, en parlant de la création d'Adam Arishon, Adam, il a insufflé cette âme vivante. Et c'est, vous l'aurez compris, ici un parcours qui nous permet aussi, comme le dit et l'explique le Zohar, cette Nishmat Raïm, cette âme vivante, c'est-à-dire ce qu'il y a en nous, c'est précisément ce qu'il a insufflé avec une force intangible et immuable. C'est ce que nous évoquons au réveil du matin. Mes chers amis, une fois n'est pas coutume, en guise de pause musicale, je vais diffuser une nouvelle composition. Bien sûr, c'est l'accueil du Shabbat, et vous aurez reconnu dans quelques instants les Chadodi, mais c'est un garçon brillant, et un ancien professeur du Talmud Torah, et je salue également son épouse Eva, qui a été également professeur au Talmud Torah. C'est un couple généreux qui accompagne avec cœur de nombreuses générations d'enfants et qui accompagne également des joies, sa voix, sa musique, Ruben Benhamou.

0: Mes chers amis, Ruben Benhamou. Alors, en tout cas, ce dont je suis sûr, l'Echa Dodi, c'était Ruben Benhamou. Et il m'envoie un message en direct en me disant que la suite, c'est peut-être pas lui, mais bon, c'est pas grave. En tout cas, ce qui est sûr, c'est que l'Echa Dodi, c'était avec la composition de la musique de Ruben Benhamou. Et nous revoyons notre sujet de réflexion. En somme, ce que nous disions juste avant la pause musicale, c'est que ce qui semble important de souligner dans cette visite matinale de l'éveil à la spiritualité, vous aurez constaté que nous évoquons au premier chef la bénédiction du corps. C'est-à-dire que Asher Yatsar, qui évoque les conditions, la situation du corps retrouvé en pleine maîtrise, eh bien, c'est la bénédiction Asher Yatsar que nous faisons au sortir des toilettes et qui évoque précisément cette conscience d'un corps d'une complexité incroyable et qui est l'incarnation de la sagesse divine qui a façonné ce corps. Et c'est juste après que nous prononçons ce texte Elokai Neshama qui évoque la prise de conscience d'une âme. Donc, c'est le corps. C'est le corps qui revient à nous précisément parce que selon la tradition, ce sixième jour de la création du monde adamique dans le livre de la Genèse, eh bien, c'est d'abord le corps qui a été façonné, et vous regarderez dans le verset biblique, et après, il va y part, Béapav. Et c'est après que Dieu a insufflé cette parcelle divine en insufflant Nishmat Rayim, une âme vivante, cette fameuse Neshama, cette âme. Et oui, nous avons conscience de tout cela en évoquant cette conscience et cette maîtrise à la fois du corps en première étape et de la Neshama de l'esprit et de l'âme en deuxième étape. Alors, la conscience du corps, disais-je, c'est là aussi rappeler l'essence même de la finalité du projet divin. Cette âme qui, au sens de la tradition mystique, descend dans ce monde précisément pour participer de ce tikkun, de cette réparation. Réparation du corps et de la matière. Et ce que exprime le corps, et là encore, au cœur de notre attention et préoccupation, pour mieux se trouver en phase avec cette Neshama qui vient précisément parachever ce monde. Vous l'aurez donc compris, ces textes sont fondamentaux parce qu'ils augurent d'une journée qui doit être accomplie et qui doit tendre vers la perfection. Oui, nous considérons que en évoquant ce réveil, il y a aussi une résonance avec la bénédiction de la résurrection des morts que nous évoquons trois fois par jour dans la Amida, la prière dite debout silencieusement. Là encore, ce que nous devons avoir à l'esprit, c'est que ce désir d'éternité ne doit pas gommer cette conscience de la finitude et de notre mortalité. Et c'est précisément un juste équilibre que nous devons trouver entre, d'une part, cette soif d'éternité et cette conscience, d'autre part, de notre finitude. Il y a, là encore, ce paradoxe, je dirais, lorsque nous savons que nous devons réciter, prononcer la lecture du Shema Israël, de cette déclaration d'amour, l'Éternel est notre Dieu, l'Éternel est un, écoute Israël, tu l'aimeras de tout ton cœur, de tout ton pouvoir, de toutes tes forces. Et vous l'aurez compris là encore, que le fait qu'il y a dans ce verset biblique à la fois l'âme, à la fois de tout ton pouvoir, il y a donc cette combinaison de l'esprit, de la neshama, de l'âme et du corps. Et lorsque nous regardons attentivement nos textes à ce sujet, et que nous voyons précisément qu'il y a là aussi une réflexion qui est établie à ce sujet, à savoir ce lien indéfectible, indéracinable, entre le corps, d'une part, et cette volonté divine. Et lorsque nous avons dit la fois dernière, je te suis reconnaissant, et en fin de compte, Modéani le fanecha devant toi, c'est précisément être devant lui ou avoir une prise de conscience de sa présence, avec toutes ses exigences, ses attentes auxquelles on doit répondre. Et la volonté divine doit mettre en avant aussi la volonté humaine, et vous connaissez ce principe, face à la volonté, rien ne peut résister. Ce que nous avons évoqué ensemble, c'est au sens du Rav Soloveitchik, à la fois ce sentiment de respect que nous devons avoir vis-à-vis de notre corps, vis-à-vis de tout ce qu'il incarne en termes d'antagonisme, de contradiction, mais qui ne peut pas être écarté au profit uniquement de la neshama sous prétexte de servir Dieu. Servir Dieu, ce n'est pas s'enfermer dans une retraite quasi monacale et faire abstraction de tout ce qui est matériel, jouissance terrestre, en s'imposant une forme d'ascèse. Bien au contraire. Au sens du judaïsme, c'est le corps qui doit être sublimé pour pouvoir, là encore, servir au mieux le Créateur. Ici, là encore, ce que veut dire le Rav, c'est que parfois, nous avons un sentiment de dégoût, de répulsion par rapport au monde ambiant, par rapport parfois à son propre corps. Ce n'est pas par ce biais que nous pouvons nous élever. Il faut se réconcilier avec son corps et avec sa neshama. Et c'est précisément ce petit travail de gymnastique que nous réalisons tous les matins qui nous est proposé à travers ces textes que je vous ai présentés depuis la semaine dernière et que nous continuerons d'approfondir ensemble parce qu'il en va d'une forme d'hygiène, je dirais, de vie au sens de la tradition juive. Oui, nous avons parfois le sentiment d'être tiraillés. Et le judaïsme ne nous propose pas une formule radicale, bien au contraire. Là encore, c'est la prise de conscience de toutes ces contradictions qui nous permet d'avancer en direction du Créateur. Alors oui, il y a tant de choses à faire pour se mettre en phase avec à la fois le gouffre, le corps et la neshama. Mais si nous avançons encore une fois dans cette réflexion qu'ils nous ont proposée, cette fois-ci par le Rav Soloveitchik, il y a évidemment tant de choses qu'il veut exprimer. Et là encore, si nous voulions évoquer ces questions, c'est cet appel qui est adressé à Adam, à Adam, à pouvoir présenter une volonté ferme. Et beaucoup de commentateurs s'interrogent sur l'incapacité d'Adam de répondre à la manière d'Abraham, de Moïse ou d'autres. Ineni, me voici, je réponds présent. Modéani, c'est « je réponds présent » tous les matins. Et ce passage de la position couchée à la position debout doit se faire par étapes. Et Adam ne répond pas ineni, ne répond pas amen, alors que Dieu vayevarech, il bénit à la fois le masculin et le féminin. Il y a donc un manque de répondant qui souligne cette incapacité, voire cette imperfection. Alors nous, nous répondons présent à travers les textes que nous évoquons avant même d'entamer la journée. C'est cette présence au monde, cette présence devant Dieu, l'Efanecha. Nous reverrons tout cela dans une prochaine émission dans le cadre de cette réflexion sur l'éveil à la spiritualité dès le matin. Je vous souhaite de vous lever du bon pied. Soyez heureux, soyez bénis. Shabbat Shalom.
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4: Psychologue de formation, elle a choisi sa passion pour la cuisine en devenant chef. Le 8 octobre 2023, elle prépare des repas maison à destination de jeunes soldats postés en zone frontalière. Son travail ne s'arrête pas au fourneau. Elle cuisine, elle écoute, elle soulage. Face à des civils et des bénévoles venus les aider, ces jeunes soldats trouvent dans les plats préparés sur place bien plus qu'un réconfort alimentaire. Un espace de parole, d'humanité et de répit en pleine guerre. Et autour d'elle, toute une communauté s'est construite, des bénévoles qui viennent cuisiner à ses côtés, des papis qui prennent leur voiture chaque semaine pour livrer tout ce dont il est nécessaire pour ses repas jusqu'au front. Elle est cuisinière, elle est peut-être ce que la guerre peut produire de plus beau, une femme qui transforme sa douleur en réconfort pour les autres. Elle est avec nous, Élodie Alphon, bienvenue sur RCJ.
5: Bonjour, enchantée.
4: Alors, ma première question, évidemment, qu'est-ce qui t'a poussée à prendre un tablier dès le lendemain du 7 octobre ?
5: Ben, je pense comme un petit peu tout le monde. On s'est tous réveillés avec un immense choc, avec un sentiment d'urgence, sans savoir en fait par où commencer, par où aider. Et on avait deux possibilités ce jour-là, soit subir, soit agir. Et moi, personnellement, j'ai fait par où commencer, par où aider. Et on avait deux possibilités ce jour-là, soit subir, soit agir. Et moi, personnellement, j'ai préféré agir. Et

0: Comment tu as réussi en 24 heures
1: Il y a eu énormément de groupes qui se sont créés très rapidement, des groupes WhatsApp. Moi, personnellement, j'habite dans un immeuble, en fait, où je côtoie des Israéliens tout le temps. Je les ai vus partir directement à l'armée, se lever, et voilà, quoi. Il y en a plein qui ont été appelés. Des scènes déchirantes, dont on ne parlera pas maintenant. On frappe à la porte de maman, on leur annonce que c'est terminé. Enfin, et on entend des hurlements, on comprend pas ce qui se passe. Nous, en fait, franco-français, expatriés ici, on ne sait pas ce qui se passe et on sait qu'on doit faire quelque chose. En fait, on ne sait pas si on doit se faire tout petit ou si on doit être le maillon d'une chaîne qui s'est jamais arrêtée jusqu'à aujourd'hui.
0: Alors, c'est un vrai geste concret, hein, parce que cuisiner, plutôt qu'un suivi classique. Comment ça s'est passé le premier jour quand t'es arrivé, sur le terrain, face à ces jeunes soldats?
1: On avait un sentiment qui était partagé. Eux ne savaient pas ce qui les attendait. Nous, encore moins. Moi, j'ai su, en fait, que j'étais devenue israélienne aux yeux de ma famille. Quand à aucun moment, en fait, ils m'ont demandé de revenir, de rentrer à Paris, quoi. Et en fait, à aucun moment, ils ne sont même pas. Enfin, bien évidemment, je pense qu'ils ne m'ont pas, en tout cas, transmis leur inquiétude et leur peur. Ils m'ont fait entièrement confiance. Le lendemain, j'étais à Kfir, donc qui est à 100 mètres de Gaza, à faire un barbecue pour 600 soldats avec des bénévoles, des Français aussi qu'on a fait venir en bus. Personne n'avait peur, tout le monde était vraiment. Enfin, je sais pas si on peut dire que c'était l'adrénaline ou si c'était vraiment ce sentiment que finalement, en fait, on est qu'une seule âme, tout simplement. Il n'y a pas d'autre mot.
0: Alors, encore une question un peu technique, mais comment on passe d'une cuisine, peut-être pour un restaurant où tu es chef à domicile, à préparer pour 600 personnes?
1: Déjà, on n'est pas seul. Donc, oui. Chacun son rôle. Et ça se fait tellement en harmonie et en, comment dire, et, oui, on voit pas le temps passer, quoi, c'est oui. Collectif. Il y en a un qui coupe les concombres, l'autre les tomates, l'autre qui va faire griller ci, l'autre qui va allumer ce feu. C'est un tout. Et tout se passe parfaitement bien. Et après, ils arrivent un par un, ils ont leur assiette. Et après, la musique à fond, on danse, on chante, alors qu'on était vraiment...
0: D'ailleurs.
1: Ça existe pas ici. Ouais. On n'a pas le choix.
0: Donc, en fait, les soldats sont arrivés... Là, dans l'espace où vous aviez planté.
1: Exactement.
0: Bon, cuisine.
1: C'était une cuisine de fortune, complètement à l'extérieur. Il y avait une quinzaine de barbecues, des tables allongées comme ça avec des planches à découper. Et chacun faisait son travail.
0: Mais comment ils ont réagi?
1: Bah déjà, ils se sont sentis très soutenus. Mm-hmm. On voyait en fait dans leurs yeux qu'il y avait vraiment un sentiment d'utilité commune, c'est-à-dire que vous êtes là, on sait que ce que vous faites pour nous, bah nous aussi on sera là pour faire ce qu'on peut pour vous.
0: Alors en fait, là la cuisine, hein, ça devient un outil un peu entre guillemets hein, thérapeutique parce que tu m'expliquais et on aimerait savoir en quoi un beignet préparé sur place peut-il réconforter autant que les plus grands discours.
1: Mais je pense que on a déjà dans l'urgence. Il faut apporter un réconfort qui est immédiat et rien de plus significatif qu'une odeur en fait qui rappelle la maison, quelque chose qui rappelle vraiment, enfin qui te reconnecte directement à la vie, quoi, en fait, finalement. Et quoi de mieux qu'un bon beignet tout chaud?
0: Oui, c'est un lien en fait entre, on va dire, nourriture et
1: exactement et réalité, tout voilà, simplement. Réalité. Ça les ramène à la réalité après avoir vu des horreurs pas possibles. Ils arrivent, ils ont un petit peu de réconfort, une assiette, un plat chaud, un regard, un sourire. Surtout, en fait, je pense, peu importe que ce soit un beignet ou que ce soit un steak ou peu importe, c'est vraiment ce sentiment qu'on les lâche pas. Qui vont pas, en fait, c'est pas de la chair à canon, c'est nos frères, c'est nos enfants, c'est nos sœurs, parce qu'il y a aussi plein de nanas hyper courageuses, donc c'est tout, en fait, leur montrer que on est là, on prend peut-être pas les mêmes risques qu'eux, mais en tout cas, si on peut leur donner tout l'amour et moi je pense que quoi de plus qu'un bon repas, juste en

0: fait, c'est vraiment leur montrer, on est là pour vous, quoi. On est là, vous existez, vous êtes là, on pense à vous, on vous soutient, on sait rien, mais en tout cas, on imagine, malheureusement, mais voilà.
1: Tu as un souvenir particulier ou précis de ces premiers jours d'échange avec...
0: Ça a été tellement vite, j'ai tellement de souvenirs, en fait. Mais c'est surtout cette joie, en fait. C'est cette joie incroyable, en fait, de...
1: Ah oui, ça, c'est nouveau. Alors, c'est quelque chose dont j'ai jamais entendu parler, tu vois.
0: Il y a tellement de joie, en fait, si vous voulez. C'est, ils sortent du front. Ils sortent de... Après, bon, là, on parle vraiment des premiers jours. Après, il y en a où on a été sur des bases où ils étaient depuis un an, sans voir, dégueulasse, habillés, pardon, excusez-moi. habillé vraiment tout poussiéreux, pas douché, avec des bobos dans les pieds, les pauvres. Enfin, c'était, mais vraiment les premiers jours où ça a été vraiment le choc immédiat d'avoir une reconnexion à la vie immédiate aussi. C'est pour ça en fait, ils avaient besoin d'être en joie. Je pense que la plupart ont perdu au moins un copain, un frère, une sœur, une amie. Donc je pense que ça a été voilà très
2: oui, ouais. intense, plus.
0: Très intense.
2: Et justement, l'approche psychologique, parce que bon, c'est quand même ta formation, elle s'est glissée naturellement dans ce travail de
0: ça,
2: cuisine.
0: C'est par essence, je pense que j'ai cette capacité à écouter et à définir un besoin. Je dirais que c'est peut-être aussi maternel ou en tout cas, voilà, ça s'est fait vraiment très naturellement.
2: Tu étais entourée de civils hein, qui sont venus cuisiner à tes côtés, qui ont aussi apporté aux soldats une aide, un réconfort que tu n'aurais pas pu donner seule, en fait.
0: Ah ben c'est clair, c'était une chaîne humaine réelle, de toutes les nationalités d'ailleurs, hein, que ce soit des Américains, des Français, des Israéliens, il y avait absolument de tout. Et au fur et à mesure, en fait, les équipes se sont créées naturellement, des liens se sont formés, il y a des milliers de gens que j'ai vus qu'une seule fois, donc qui certainement vont continuer ailleurs. Mais en tout cas, voilà, nous, petit à petit, on s'est quand même créé une petite famille. On peut dire que c'est une famille parce que finalement, c'est ça. On se voit assez souvent.
1: Encore aujourd'hui?
0: Encore aujourd'hui, bien sûr. Encore la semaine dernière, sur une base, bien évidemment. J'ai rejoint au tout début aussi une association israélienne qui existe, elle, depuis Tzouk Eitan, qui s'appelle Lochamim Leman Lochamim, donc soldats pour les soldats. Ce sont toute une équipe en fait de d'anciens soldats qui ne sont plus en service depuis des années. Hein, c'est voilà. Et c'est avec eux aujourd'hui que j'œuvre et que je toutes les semaines.
1: Donc
0: on
1: ils
0: part,
1: viennent aider et en fait ils ont structuré.
0: Ah oui, c'est une structure qui est voilà. existante, qui est
1: associative. Exactement. Et qui te permet en fait de poursuivre parce qu'en fait.
0: Exactement. D'ailleurs, merci beaucoup.

0: Alors, ces civils qui viennent cuisiner à tes côtés, parce que seul tu peux pas tout donner, qu'est-ce qu'ils apportent chacun comme réconfort, comme aux soldats?
1: Mais déjà une présence, déjà le fait de quitter son foyer et de venir couper des concombres, des carottes, puis après on a de tout, on a des hommes d'affaires, on a des mères de famille, on a des jeunes gens. Faut pouvoir couper 50 kilos de concombres et 100 kilos de tomates et faire cuire une tonne de viande, parce qu'on parle de ce chiffre-là, hein. C'est vraiment déjà une présence, déjà avoir ce courage de venir sur des zones, comment dire, qui
0: À
1: sont
0: risque.
1: à risque, bien évidemment. Donc rien que ça, déjà je les aime vraiment tous comme vraiment ma famille. C'est des gens incroyables, que je les vois une fois ou que je les vois toutes les semaines. C'est le même amour.
0: Bien sûr. Et tu me disais qu'effectivement, naturellement, via la langue de chacun des soldats, il y a des familles qui se sont créées autour
1: Exactement.
0: des
1: Mais même sans
0: communautés.
1: langue. En fait, la langue universelle. Déjà, là, je pense que la nourriture, c'est un langage universel.
0: Exactement.
1: Et l'amour aussi, c'est un langage universel. C'est cliché, mais c'est tellement ça.
0: Ouais. Alors, tu t'es jamais arrêté depuis le 8 octobre. D'où te vient cette endurance?
1: C'est ben, tant qu'ils sont là-bas, nous aussi, on est là, on les lâche pas, et ça c'est tellement naturel en fait. Pourquoi est-ce qu'on les lâcherait?
0: Absolument. Et donc tout ça est quand même encadré puisque c'est une
1: C'est
0: association.
1: une association absolument qui s'appelle Soldats pour les Soldats, donc Lochamim Lemaan Lochamim, qui existe elle depuis Tsouké Itan, donc depuis 2014. Eux ne se sont vraiment jamais arrêtés depuis 12 ans et d'autant plus là, parce que c'est quand même la guerre la plus longue de notre histoire, malheureusement. Pareil. Et si j'ai le droit de le dire, je ne sais pas, mais la guerre n'est pas finie et on a quand même encore vraiment, vraiment, vraiment besoin de dons, même si je sais que tout le monde a été absolument incroyable et même eux ne sont jamais arrêtés.
0: Oui, parce qu'en fait, ça les nourrit évidemment, mais vous
1: Ah
0: leur
1: oui, ça les
0: apportez,
1: nourrit complètement, bien
0: vous leur
1: sûr. Bien sûr,
0: apportez.
1: mais c'est ce que voilà, c'est là où rentre en fait la dimension thérapeutique, c'est de voir en fait qu'on est là pour eux, qu'on les soutient. Bon après bien évidemment hein, c'est toujours mieux d'avoir un steak et des beignets que d'avoir une ration
0: De boîte de
1: de
0: thon.
1: exactement. Ils sont quand même bien contents.
0: Et qu'est-ce que ces soldats t'ont appris sur la résilience? Comment tu... Parce que bon, c'est quelque chose qui doit être une émotion particulière pour
1: C'est
0: toi.
1: une émotion qui est complètement particulière. C'est au-delà de la résilience, parce que je pense que le peuple entier, enfin le pays entier, nous apprend la résilience. Nous, Français, je parle pour nous en l'occurrence, mais au-delà de la résilience, c'est vraiment la preuve sous nos yeux qu'on n'est qu'une seule et même âme en fait. Il n'y a pas.
0: Ouais, c'est ce
1: C'est une seule
0: collectif-là.
1: personne en fait. C'est un seul cœur qui bat et à l'unisson. C'est comme ça.
0: Ouais, il y a une vraie profondeur, hein,
1: Ah
0: de
1: oui,
0: relationnelle en fait dans
1: complètement,
0: ces moments-là.
1: complètement. Moi, je vous avoue quand même que bien que j'y aille toutes les semaines, c'est ridicule à dire, mais j'ai déjà fait l'expérience par le passé de leur faire des câlins, de leur parler, de m'attacher. Et malheureusement, en ouvrant mon téléphone un Motsé Shabbat, un des soldats de qui je m'étais attachée n'est plus. Depuis, j'évite vraiment de les regarder dans les yeux. J'évite de les regarder dans les yeux. Je suis là, je suis très présente, je les écoute. Il se passe des choses merveilleuses, mais j'arrive plus à. J'ai trop peur, en fait. C'est vraiment mes. Je sais pas comment dire.
0: Ben oui, je comprends. La cuisine, en fait, c'est comme un pont humain. Parce que bon, on imagine des repas de guerre. Est-ce que quand tu prépares ça, ces plats maison, comme si tu étais dans ta propre cuisine, ça prend du temps, on recrée ça sur place pour essayer justement, hein, de retrouver une certaine forme de normalité, de chaleur familiale, etc. Ce réconfort un peu domestique dont les jeunes n'ont plus accès déjà depuis plusieurs mois, parce que je regardais, ça fait presque 120 semaines
1: Ouais.
0: depuis, c'est énorme. Donc, dans leur esprit, c'est quelque chose qui est naturel ou
1: pas du tout. Ils nous remercient. Ils nous remercient. Enfin, en fait, nous, on leur dit, mais c'est nous qui vous remercions. En fait, c'est quoi la logique là? Non, non, merci à vous. Et eux, ils sont là, ils sont comme des gamins en fait à qui on apporte des cadeaux et ça rend la chose encore plus merveilleuse en fait.
0: Alors vous cuisinez donc avec des civils hein, qui sont des bénévoles, des hommes, des femmes. Vous nous disiez tout niveau social confondu.
1: Exactement.
0: Des inconnus qui passent le seuil de votre cuisine et ne repartent plus, qui pèlent, etc. Vos beignets, donc ça apporte cette chaleur, enfin beignets ou viande, etc. C'est tout un écosystème humain, en fait.
1: C'est hein, exactement ça, c'est une chaîne humaine. Où chacun sait ce qu'il a à faire, parce qu'on doit rester, bien évidemment, sur nos gardes. Hein. C'est pas non plus, on n'est pas à Disneyland, hein. On est sur des bases. On rentre à la maison, on est plein de poussière, plein de, parce qu'on cuisine quand même dans des conditions qui sont, d'ailleurs, c'est ce que je dis à chaque fois, je dis que si demain je devais faire Top Chef, les épreuves, sous urgence, je pense que je les aurais haut la main.
0: Et alors, ces papis, comme vous dites, qui prennent leur voiture toutes les semaines pour...
1: Toutes les semaines. Toutes les semaines, Jean-René et les autres, Benny, voilà, j'espère qu'ils m'entendront, prennent leur voiture, vont vraiment à la pointe libanaise, à la frontière libanaise pour apporter aux tankistes des repas qui ont été cuisinés par des mamans, par des mamies, par des femmes, par des... Enfin, c'est encore une fois une chaîne humaine qui est extraordinaire. Et d'ailleurs, il ne veut jamais qu'on monte avec lui. Par exemple, moi, quand je lui dis « je viens avec toi », il me dit « non, non, pas du tout, moi j'ai fait ma vie, toi tu restes là et... »
0: Il y a plus de risques.
1: Il y a plus de risques, mais...
0: Alors ça, là, ce sont des repas préparés en amont.
1: Ça, c'est
0: ce sont livrés sur les bases.
1: Exactement, sur les bases. Exactement, donc en fait, c'est fractionné, parce que c'est portionné, pour le coup, parce que ils sont dans des tanks, donc on peut pas leur faire des grosses boîtes, puisque c'est chacun a son repas préparé, son petit sac. Ça aussi, c'est encore une autre gestion, et en plus tout le monde, enfin la plupart ont un boulot à côté. Hein. Faut quand même mettre.
0: Bien sûr.
1: Oui. Donc voilà, c'est du vrai bénévolat. Donc, mais par contre, c'est oui.
0: Parce que
1: exactement. Ce qui démarre depuis toujours, parce qu'il y a les courses avant la préparation.
0: En amont.
1: Absolument. Il y a ça s'arrête jamais.
0: Ça s'arrête jamais. Est-ce que on pourrait dire qu'un plat maison. Ça traduit « je me soucie de toi » mieux que 1000 mots.
1: Oh, mieux qu'un milliard de mots. Quand un mari rentre à la maison ou un enfant rentre de l'école et qu'il y a son goûter qui est prêt, ou qu'un mari voit sa maison avec une bonne odeur, on voit tout de suite ce que ça fait. Alors imaginez quand il revient d'un monde parallèle en fait, d'un monde où il a été déconnecté de tout, il a vu des choses horribles. Imaginez l'impact que ça peut avoir.
0: Et puis, il y a aussi la symbolique, entre guillemets, de la nourriture chez nous.
1: Ah oui, la nourriture chez nous, c'est de toute façon, on sait, dans notre depuis petit, nos grands-mères ne nous parlaient pas, hein, on nous demandait jamais comment ça va. Hein. C'est dès qu'on avait l'air un peu pâlo, c'était « allez, je te resserre un petit peu » et en avant Guingamp. Hein. C'était pas... voilà, donc je pense que c'est pour ça aussi que l'estomac chez nous est aussi... important et que ça se traduit aussi comme ça.
0: Et comment vous faites, alors vous venez presque de le dire avec nos grands-mères, mais pour de comprendre quand les mots ne suffisent plus.
1: Quand les mots ne suffisent plus, on en réfère en fait quand même à un RASAP ou en tout cas un plus haut gradé pour dire je pense que cette personne, enfin ce jeune homme. Voilà, il montre en fait des signes de mal-être,
0: trauma,
1: exactement,
0: ouais,
1: plus que les autres.
0: Oui. Alors dernière question pour nos auditeurs, nos auditrices, la recette du beignet, parce qu'on a envie de faire la même.
1: La recette de beignet pour 1 kilo, c'est pour 1 kilo de farine blanche, c'est 800 millilitres d'eau, un demi verre d'huile, un demi verre de sucre, et le secret. C'est un bouchon d'arak ou de vodka et 25 grammes de levure. Voilà. Donc, on mélange tout, hein, à la main et, on laisse reposer.
0: Si,
1: bien sûr, on laisse reposer une vingtaine de minutes.
0: Ouais, cool.
1: Voilà, dans l'huile bouillante. on forme on les frire. Beignets et on fait frire et on déguste, roulé dans le sucre ou dans le miel.
0: Dans voilà. Le miel. Eh ben, bravo. Élodie, merci beaucoup.
1: Merci
0: pour,
1: à vous.
0: Pour nous tous. Parce que c'est, voilà, c'est une expérience de vie tellement incroyable.
1: Ah, c'est incroyable.
0: Donc, bravo, merci.
1: Merci
0: beaucoup
1: à vous de m'avoir
0: vous
1: reçu.
0: Tous. Et voilà, depuis Paris, on vous souhaite Shavuot Tov ou Shabbat Shalom. En
1: merci.
0: Tout cas, à très vite. Merci à toute l'équipe d'RCJ. Shabbat Shalom et à très bientôt.
1: Au revoir.

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1: Le capitaine Ethan Shmuel Lemberg, 21 ans et originaire de Mishmar Hashiva, est mort au combat hier. Il a été tué par l'explosion d'un missile anti-char tiré par un terroriste lors d'une opération de Tsahal menée au nord du fleuve Litani. L'armée israélienne a confirmé ce matin l'élimination du chef de l'unité de génie du Hezbollah, éliminé la semaine dernière. Par ailleurs, Tsahal a appelé à l'évacuation de plusieurs localités dans le sud du Liban en prévision de frappes visant le groupe terroriste. Un drone maritime a explosé dans le port roumain de Constanța. Aucun blessé n'est à déplorer. Il s'agit d'un drone du même type de ceux utilisés dans la guerre en Ukraine, a précisé le ministère roumain de la Défense. La semaine dernière, un drone russe s'était déjà écrasé sur un immeuble d'habitation en Roumanie, faisant 2 blessés. Et puis au moins 4 personnes ont été tuées ce matin dans une frappe russe sur un site agroalimentaire près de Kiev. D'autres victimes pourraient se trouver sous les décombres selon le parquet ukrainien. Et puis, dans une lettre ouverte publiée hier, le président ukrainien Volodymyr Zelensky a proposé une rencontre avec Vladimir Poutine ainsi qu'un cessez-le-feu complet, le temps de négocier pour mettre fin à la guerre. Une initiative encouragée par le président français Emmanuel Macron. Et enfin, en France, il est clair qu'il y a eu un dysfonctionnement de la justice, a reconnu le président français Emmanuel Macron ce matin au sujet de l'affaire Liana. Un corps a été retrouvé dans le Gers hier. Il s'agit très probablement de la collégienne de 11 ans disparue depuis une semaine. Le suspect principal, Jérôme Barella, était déjà visé par plusieurs plaintes pour viol et agression sexuelle sur mineurs. Tout de suite, retrouver l'air du temps. Marc Velinsky reçoit Franck Ferrand, écrivain, polémiste et animateur audiovisuel. Le thème du jour sera « Notre monde vu par un historien ». Très belle journée sur RCJ.
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8: 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Bonjour Marc Wielinski, l'air du temps. Et si nous prenions un peu l'air aujourd'hui, l'air du temps justement, l'air du temps qui passe, et que nous prenions un peu de recul par rapport à l'actualité, par rapport aux dépêches, par rapport au quotidien, à l'heure par heure. Et j'ai eu envie de le faire aujourd'hui avec un historien. Cet historien, c'est Franck Ferrand. Bonjour Franck.
12: Bonjour Marc, bonjour à tous.
8: Merci d'être venu. Alors donc on a eu l'idée finalement de se parler aujourd'hui en ce presque début d'été pour parler d'histoire. Franck, vous êtes historien, vous êtes directeur éditorial d'Historia, vous êtes animateur sur Radio Classique, vous êtes aussi écrivain, essayiste.
12: Oui, et puis à cette saison, on peut dire, je pense que ça doit concerner un certain nombre de vos auditeurs, que je suis l'un des commentateurs du Tour de France. On s'apprête, d'ailleurs, et c'est dans quelques jours.
8: Voilà, donc vous apprêtez à partir sur les routes du Tour de France. Et voilà, donc nous avions envie de prendre un petit peu de recul sur l'actualité, de regarder les choses un petit peu dans la profondeur, dans la longue distance, et de se poser des questions sur le monde actuel en référence avec l'histoire, avec les situations que notre contemporanéité, puis-je dire, peut évoquer. Et vous êtes un des grands historiens et aussi un des plus populaires, dans le bon sens du terme, de notre temps.
12: Oui. Je fais ce qu'on appelle de la vulgarisation, et je n'en ai pas honte d'ailleurs. Le principe étant, et vous connaissez ça Marc, le principe étant d'aller chercher dans les travaux qui ne sont pas forcément accessibles, des éléments dont on va ensuite faire son miel pour les livrer aux auditeurs et aux téléspectateurs et aux auditeurs des conférences aussi, car je donne beaucoup de conférences, surtout à cette saison. C'est vrai que je roule un peu ma bosse pour aller porter la parole historique un peu partout. Et ce travail d'explicitation et de mise à disposition, ça me paraît un travail qu'on pourrait qualifier de citoyen d'une certaine manière. Je pense que là, il y a un rôle à jouer. Et en tout cas, j'essaie, moi, autant que je peux, de le jouer, ce rôle-là.
8: Ouais. J'ai l'impression que l'histoire intéresse de plus en plus de gens. Est-ce que c'est vrai? Est-ce que vous, qui avez maintenant plusieurs années, plusieurs décennies, disons, de travail d'historien et de mise en relation du public, des auditeurs avec l'histoire, est-ce que vous avez cette impression aussi qu'il y a un intérêt de plus en plus important pour l'histoire?
12: Alors, je ne suis pas persuadé que les gens soient plus passionnés aujourd'hui par l'histoire qu'ils ne l'étaient il y a 30 ans. Je ne crois pas, d'ailleurs. Ils ne le sont pas moins non plus. Ce qui est certain, c'est que le type d'intérêt qu'ils portent à l'histoire est un peu différent. Et j'avoue que parfois, ça me surprend un peu, je vous le dis franchement. Je me rappelle très bien que lorsque j'ai commencé ce métier, je croisais dans la rue des gens qui me disaient « Ah, je vous ai écouté, je ne suis pas d'accord avec tel point. C'est curieux que vous présentiez tel roi sous cet angle. Moi, j'aurais plutôt pensé que, etc. » Il y avait une sorte de débat avec le public. Aujourd'hui, nous sommes passés une, pour pas dire bientôt deux générations plus loin, et la plupart des gens me disent plutôt « Ah, vous m'avez appris des choses incroyables, je ne savais pas que, je ne connaissais pas l'existence de tel savant ou de... » je vous avoue que ça me surprend un peu parfois, et je me dis que nous avons un travail qui a changé. D'animateurs de débat, nous sommes devenus des pédagogues, si je puis dire. Et cette pédagogie-là, bon, il faut l'accepter, il faut jouer ce rôle, mais je vous avoue que c'est parfois un peu surprenant. Et je pense, ce n'est pas être forcément défaitiste que de le dire, mais je pense qu'il y a une diminution, il y a toujours la même appétence pour l'histoire, toujours le même intérêt, ça c'est certain. En revanche, la culture générale a vraiment baissé.
8: Ouais, ça c'est net. Alors vous le voyez, vous le sentez.
12: Ah oui,
8: vous
12: ça je le sens. C'est étonnant. Ça veut pas dire qu'il y ait pas, par exemple, des gamins. Ça m'est arrivé encore hier. Vous voyez, un gamin très très pointu avec une immense culture. Ça existe encore, heureusement. Mais beaucoup de gens, y compris des personnes de ma génération, me surprennent parfois par, j'allais dire, l'étendue de leur ignorance. mais bon, pourquoi pas, hein, c'est une évolution de la société.
8: C'est une évolution de la société, mais est-ce que des gens comme vous ne sont pas finalement là maintenant pour pallier un petit peu les insuffisances de l'éducation nationale?
12: Mais je pense qu'on ne peut pas le faire. On peut pas le faire. Un jour, je croise dans la rue un jeune homme qui me dit, il était sur un skateboard, et il me dit, ah, monsieur Ferrand, j'ai eu mon bac grâce à vous. Alors, je me suis dit, c'est très flatteur quand même, faut pas exagérer. Je lui dis, ah bon, je suis pas persuadé d'avoir pourtant suivi le programme d'histoire de terminale. Il me dit, non, c'est pas pour ça, mais de vous écouter, ça m'a donné envie d'apprendre. Ah, ça, j'ai Alors, trouvé. Ça, c'est le plus beau compliment qu'on m'ait fait, je crois. Je me rappellerai de ça toute ma vie. Et là, je me suis dit, oui, peut-être que, effectivement, de ce point de vue-là, on a quand même un rôle. C'est-à-dire que je pense pas que on puisse se contenter de ce qui est raconté dans les émissions pour apprendre quelque chose. Et là, c'est quand même très superficiel, c'est très sectorisé, c'est très anglais, ce que nous faisons. Normal. En revanche, si ça peut donner envie aux gens d'aller se plonger sur la question, d'aller creuser sur Internet ou l'IA ou bien sûr dans les livres, alors là, j'ai l'impression qu'on ne perd pas son temps quand même. Ça donne, c'est une porte d'entrée. Si vous voulez, moi ce que j'essaie de faire, c'est d'ouvrir la porte et de rendre l'accueil agréable pour que les gens aient envie d'entrer dans le jardin. Après, c'est à eux de faire le chemin dans le jardin. Moi, je peux pas leur livrer ça, c'est pas possible.
8: Mais Franck Ferrand, vous intervenez un petit peu à tous les niveaux. Vous intervenez effectivement et à la radio, sur des émissions qui font 30 minutes.
12: Donc mais même au théâtre, même en one-man show. Enfin, je fais à peu près tout ce qu'il est possible de faire avec l'histoire, moi.
8: Voilà, conférences, et puis des articles plus approfondis.
12: Bien sûr, oui, dans Historia.
8: Aussi dans Historia. Donc, vous intervenez un petit peu à tous les niveaux de cette science historique, si on peut dire.
12: De cette pratique qui consiste, en tout cas, à diffuser un certain savoir, à diffuser une certaine histoire. Ouais. Oui, ça c'est vrai que ça m'a beaucoup amusé. J'ai même fait un peu, alors pas beaucoup, mais un peu de scénario de télé. Pas de scénario de film pour l'instant. J'ai pas travaillé dans le secteur du cinéma. Mais tous les autres secteurs, tout ce qui peut exister, oui, je crois l'avoir fait. Je fais beaucoup de croisières et de voyages aussi. J'accompagne des groupes. Oui. Et puis la radio, d'abord et avant tout, parce que on disait ça juste avant que ne commence l'émission, mais la radio, c'est un média très vivant, c'est un média qui fait travailler l'imaginaire, et je pense que s'il s'agit de motiver les personnes à aller ensuite approfondir par elles-mêmes, la radio reste le meilleur vecteur.
8: Et c'est un média qui a quelque chose d'extraordinaire, c'est qu'il ne mobilise pas la vue.
12: Exactement.
8: Il ne mobilise pas le. On peut l'écouter maintenant à tout moment. On peut l'écouter en courant. On peut l'écouter en marchant, ce que je fais abondamment d'ailleurs. Et c'est vrai que c'est devenu un média d'une souplesse absolument extraordinaire avec le podcast, etc. Donc oui, bravo pour cette évolution. Alors l'histoire, vous disiez que l'appétence pour l'histoire finalement n'a pas changé. C'est la culture historique qui a
12: baissé, oui.
8: Qui a évolué. Alors là, justement, j'aimerais bien qu'on reprenne un petit peu des éléments de culture historique, parce que très souvent, on a l'impression que nous sommes dans des situations, par exemple internationales, que l'on découvre. Et puis, quand on écoute les historiens comme vous ou d'autres, on s'aperçoit que, bon, bah, finalement, cette situation qu'on vit actuellement, on l'a vécu à d'autres moments. Je vais vous donner un seul exemple pour faire partie qui m'a beaucoup frappé ces derniers jours. Il y avait beaucoup de débats sur la violence, par exemple des combats politiques. On disait mais les gens s'invectivent, les gens se parlent pas, les gens il y a plus d'espace de discussion
12: sur l'agora d'Athènes au 5e siècle.
8: Exactement. Mais sans aller aussi loin. Et quand même, si on regarde ce qui se passait à l'Assemblée nationale,
12: oui, on disait la Chambre à l'époque,
8: au Sénat, oui. Dans les journaux, au début du XXe siècle, c'était mais d'une violence qui serait presque inacceptable maintenant.
12: Ah oui, c'est vrai. C'est Bruno Fulini notamment qui fait un très gros travail là-dessus, vous savez, qui est un peu l'historien des débats de l'Assemblée nationale en ce moment, et il a montré à quel point les invectives sous la Troisième République à la Chambre des députés, comme on disait, étaient d'une violence. Et alors on attaquait les gens sur leur personne, sur leur physique, on les accusait ouvertement de toutes les prévarications, c'était parfois vrai, ça l'était parfois moins, et le seul garde-fou qui pouvait exister à l'époque, c'était le duel, car il existait encore des duels d'honneur et il était rare qu'une vie de parlementaire se déroule entièrement dans les années 1970 ou 90. Il était rare qu'une vie de parlementaire se déroule sans qu'il y ait un ou deux duels à la clé, avec des membres du Parlement ou avec des journalistes, par exemple. C'est vrai que la violence du débat public était très grande. Je pense qu'elle était aussi peut-être un peu plus élégante qu'elle n'est devenue. C'est-à-dire que, vous allez dire que c'est une obsession chez moi, mais la culture générale, le niveau d'élocution, l'humour dont faisaient assaut les différents parlementaires était très supérieur à ce que nous connaissons aujourd'hui. Moi, j'ai un point de repère de ce point de vue qui est semi-historique, semi-biographique. Au milieu des années 80, j'assistais au débat de l'Assemblée nationale. J'y allais beaucoup, moi. C'était mon métier, si je puis dire. J'étais étudiant à Sciences Po, donc ça faisait partie de ce qu'on devait faire. Et on avait des entrées, d'ailleurs, c'était formidable. On était dans les tribunes de l'Assemblée, et il y avait un ministre des Relations avec le Parlement qui s'appelait André Labarrère à l'époque. Et j'avais été frappé par l'incroyable ductilité d'un langage qui savait faire feu de tout bois, si je puis dire. Il connaissait, c'est vrai, le parcours de chacun des députés auxquels il avait affaire, mais au-delà de ça, il savait d'où il venait, il connaissait les histoires régionales, il s'amusait, il faisait des citations. On se dit, mais incroyable, le niveau d'un ministre comme celui-là, qui, je me rappelle, comme un diable hors de sa boîte, sautait des bancs du gouvernement pour attraper, vous savez, ces micros mobiles qui se trouvent autour de la Sénat de l'hémicycle, et invectivait, il n'y a pas d'autre mot, un certain nombre de ses collègues parlementaires, qui d'ailleurs savait souvent lui répondre au même niveau. Et je vous raconte pas des choses qui datent de 1880, je parle bien de 1985.
13: Ouais. Donc c'est récent. C'est vrai que c'est peut-être le niveau de l'intervention.
12: Alors vous avez encore des bons orateurs. Ouais. On en cite et on en voit sur les réseaux sociaux. Oui, je ne citerai pas de nom, mais enfin, vous voyez.
13: Mais justement, comme ils sont peu nombreux.
12: Monsieur Maluret, notamment.
13: Voilà, il s'est fait une espèce de
12: spécialité.
13: Une spécialité. Mais justement, ça prouve bien que il est presque un des seuls maintenant à savoir rédiger.
12: Oui,
13: des discours avec cette culture et dans cette langue.
12: Mais alors, il y a d'une part peut-être le type de personnalité parmi les élus de la République, ça c'est certain, mais il y a aussi une mode, vous savez. Aujourd'hui, manier le beau langage, être capable de citer, par exemple, la citation, ce n'est pas forcément bien vu. Je ne suis pas persuadé qu'un député se fasse une réputation par l'art oratoire. Il y a aujourd'hui d'autres moyens de se faire reconnaître ou aimer. Ça, ce sont des évolutions sociales très profondes et sur lesquelles on n'aura peut-être pas le temps aujourd'hui d'entrer.
13: On aura un petit peu de temps pour en parler. Mais pour passer quelques secondes simplement sur un sujet qui nous intéresse particulièrement sur une radio juive, on parle beaucoup de l'antisémitisme en ce moment qui est indéniable, qui existe.
12: Mais qui n'est pas pire que ce qu'il a pu...
13: Mais alors, les apostrophes antisémites des années 20, des années 30, c'est d'une violence dans la presse et même...
12: Mais d'abord, il faut bien comprendre que la parole, à cette époque, était intégralement libre. Et alors, encore plus dans une enceinte parlementaire. C'est-à-dire que aujourd'hui, tout ça peut tomber sous le coup de la loi. Il y a quand même, la société a appris depuis une trentaine d'années à s'auto-censurer. C'est toute la question passionnante d'ailleurs des lois mémorielles. Je ne sais pas si vous vous rappelez les débats que j'ai pu avoir il y a une vingtaine d'années avec Christiane Taubira sur le sujet. Nous nous invectivions pour le coup. Elle était très favorable, moi très défavorable à ces lois mémorielles. Moi je suis un voltairien et je pense qu'on doit pouvoir tout dire, même quand ce sont des horreurs. On doit pouvoir les dire quand même, ça j'en suis convaincu. Elle était convaincue du contraire. C'est elle qui a eu gain de cause, hein. Évidemment que l'évolution du débat public s'est faite dans son sens. C'est-à-dire que maintenant, il y a quand même des limites qui ont été posées par le législateur et qui font qu'on ne peut plus tout dire. Mais c'est vrai qu'en 1900, à la Chambre des députés, vous disiez littéralement tout ce que vous vouliez. Avec deux limites quand même, qui étaient la possibilité d'une diffamation, donc il y avait des procès néanmoins, et puis je vous ai dit ce fameux duel d'honneur là, qui n'était pas légal, mais qui se faisait néanmoins sur le pré au petit matin.
13: Oui, on connaît cette phrase, Mendès France, qui dans les années 30 était un tout jeune député, qui avait été interpellé par un par un député qui, au moment où il montait à la chaire, lui avait dit « Dehors le circoncis !» et auquel il avait répondu cette phrase incroyable et spontanée « Votre femme est trop bavarde
12: !» Magnifique.
13: C'est quand même extraordinaire.
12: Alors, c'était violent, je ne vais pas vous dire le contraire, mais c'était réglé dans une boutade en moins de 10 secondes.
13: Ouais.
12: Aujourd'hui, ça fait le tour des réseaux pendant 24 heures et ça anime 3 débats sur les chaînes d'infos. Bon, c'est comme ça.
13: Alors, Franck Ferrand, il y a parmi les choses qu'on entend actuellement et qu'on aimerait replacer un peu dans la longue durée, il y a cette idée que la France va mal. On l'entend beaucoup, et d'ailleurs, on peut accumuler les choses. Par exemple, si on prend les éléments les plus récents, c'est vrai que le problème du narcotrafic est devenu absolument épouvantable. Enfin, il y a des tas de choses qui arrivent actuellement en France.
12: Le narcotrafic, il est loin de concerner uniquement la France, même si la France est visée très largement, c'est vrai. Nous sommes devenus, malheureusement, avec Marseille, une plaque tournante, on le sait. Je pense pas que ça nous concerne seulement. Il y a des choses qui vont plus mal en France qu'ailleurs, et puis d'autres qui vont globalement mal en Occident, et même, on doit pouvoir dire, dans le monde maintenant, puisque ce qu'on a appelé la civilisation occidentale, qui s'est beaucoup modifiée, qui a beaucoup changé ce dernier demi-siècle, cette civilisation a fini par gagner la quasi-totalité de la planète. Il y a un malaise dans la civilisation, comme disait l'autre. Ouais. C'est incontestable. Après que la France aille mal, ça je pense que tout le monde en est conscient. Il suffit de, vous savez, dans le taxi pour venir vous voir tout à l'heure, je regardais 1, 2, 3, 10, 20, 30 vitrines de magasins fermées. Au bout d'un moment... ça devient presque obsédant et je dis ça au chauffeur de taxi qui me dit mais bienvenue dans mon monde, moi voilà ce que je vois à longueur de journée. Il me dit il enferme tous les jours. Bon, on le sait ça, le nombre de faillites, etc. Ça c'est pas ce qui est de l'activité simplement
13: ce
12: de la distribution.
13: Ce qui rend les villes, par exemple par rapport à la ville telle qu'elle était au Moyen-Âge ou à la Renaissance ou même au 19e siècle, une ville extrêmement vivante avec des échoppes partout, la ville devient ce vide,
12: ce désert. C'est intéressant, et c'est là peut-être que mon petit regard historique peut apporter quelque chose. Il faut toujours faire le départ, quand on fait ce genre de constat, entre des évolutions de fond, qui sont les évolutions, par exemple, du système de distribution. Aujourd'hui, avec Internet et la livraison, évidemment, vous avez moins besoin de commerces de détail. Donc, c'est normal, si l'on peut dire, que des commerces ferment. Et puis, il y a la situation conjoncturelle, en l'occurrence, les impôts, les taxes, l'URSSAF et tout ça, qui rend la vie des travailleurs indépendants très difficile et qui pèse très lourd sur eux et qui évidemment, entraîne beaucoup d'entreprises à la fermeture. Ce sont deux causes quand même très différentes et on peut pas... D'un côté, le e-commerce transforme la société en profondeur et de l'autre... vous avez une cause conjoncturelle. Après, ça, c'est une question de choix de société, hein. Mais chacun prend ses responsabilités quand il vote.
13: Oui, et puis peut-être qu'il y a aussi, disons-le, un certain appauvrissement. Peut-être que le niveau de vie, on réfléchit beaucoup plus qu'il y a quelques années lorsqu'on s'achète une paire de chaussures, une chemise, un costume.
12: Bien sûr.
13: Peut-être que c'est... Alors ça c'est difficile
12: quand
13: à mesurer.
12: Voyagez, alors, c'est difficile à mesurer. Non, d'ailleurs, ça se mesure. Il y a des indices pour ça. Mais faut-il encore que les études soient transparentes. Ça, c'est un autre sujet. Quand vous voyagez, ce qui est mon cas, moi, je voyage énormément. Je vous assure que vous n'avez pas besoin d'indices et d'études. Hein. Vous voyez par vous-même que votre pouvoir d'achat a fondu comme neige au soleil. Essayez d'aller prendre une chambre d'hôtel aux États-Unis ou une table de restaurant au Japon et vous m'en reparlerez. Vous verrez que nous avons décroché. Voilà.
13: On a décroché
12: et
13: par rapport aux autres pays.
12: Je pense que c'est un cas. Alors ça, pour le coup, c'est tout à fait défini. Hein. Nous avons décroché à l'échelle de l'Union européenne dans l'ensemble, et puis à l'intérieur de cette Union européenne, la France d'autant plus. Nous avons, vous savez, hein, on va pas revenir là-dessus, mais on a 3 problèmes absolument majeurs. D'abord, cette désindustrialisation qui fait que depuis 2008, le pays n'a pas créé de richesse, donc ça commence à
13: nous sommes pas les seuls non plus. Hein.
12: Non, mais nous sommes parmi ceux
13: qui se désindustrialisent le plus. Oui.
12: Tout ça a été lié à des délocalisations. Enfin, on va pas refaire l'histoire économique de l'Europe, hein, mais la deuxième chose, c'est cet endettement massif, absolument extraordinaire. Vous imaginez? Je donne souvent cet exemple. Ça, c'est le côté pédagogue. Vous savez, un billet de 100 euros, ça mesure 1/10 de millimètre. Si vous mettez une petite pile de 10 billets de 100 euros, donc 1000 euros, ça fait 1 millimètre. 1 million d'euros, c'est 1 mètre. C'est une pile d'un mètre. Bon, très bien. Vous voyez ce que représente 1 million d'euros avec des billets de 100 euros. Bon. 1 milliard d'euros, c'est 1 kilomètre. 3400 milliards de dettes publiques, c'est 3400 kilomètres. Il faut quand même se faire une idée de, ce que, de billets de banque à plat, hein, de billets de 100 euros. Et en l'occurrence, je vous parle de la dette budgétisée, mais vous savez qu'il existe une dette hors budget dont personne ne parle, mais qui est également de 5500 milliards. Donc au total, on n'est pas très loin des 9000 milliards d'encours de dette à l'échelle publique pour le pays. C'est complètement vertigineux, c'est un cas unique dans l'histoire de l'humanité.
13: Alors ça c'est vrai, alors, c'est la question que je voulais vous poser, est-ce que c'est un cas unique? Est-ce que par exemple, à la fin du règne de Louis XIV, ce qui n'était pas une période très folichonne, ou à d'autres...
12: On ne peut pas du tout comparer. Si vous prenez la dette, c'est vrai que les caisses de l'État étaient vides, hein, dans la dernière partie du règne de Louis XIV, à cause de la guerre de succession d'Autriche, qui s'est terminée par la paix d'Utrecht en 1713, et je peux vous dire que dans les 18 derniers mois de la vie de Louis XIV, hein, de la fin de 1713 à sa mort en septembre 1715, c'était une catastrophe. Au point d'ailleurs que le régent a été conduit à mettre en place ce système de papier-monnaie et de banque de l'eau, du banquier écossais Lowe, qui nous a conduit à la banqueroute. La France a fait 5 fois banqueroute dans son histoire, et celle de 1720 a été particulièrement violente. Bon, tout ça est incontestable, mais vous ne pouvez pas comparer la faillite des finances publiques liée à des dépenses de guerre excessives sous Louis XIV avec l'invraisemblable dette publique que nous avons accumulée depuis 40 ans. On ne peut pas comparer, on n'est pas du tout dans les mêmes ordres de grandeur, hélas.
13: Donc là, l'histoire ne nous donne pas d'exemple pour essayer de nous donner une direction pour savoir comment se sortir de cette incroyable dette publique. Oh ben,
12: après, nous quittons le champ historique pour entrer dans un champ politique. Il y a des mesures à prendre, mais faut-il encore que des mouvements politiques aient le courage de les annoncer à une population qui ne veut absolument pas l'entendre. Donc voilà.
13: Mais alors, ça aussi, c'est un autre point sur lequel j'aimerais bien revenir, Franck Ferrand. On parle du courage parce que c'est vrai que personne. On est en période électorale. Disons les choses telles que ça.
12: Enfin, on s'y achemine gentiment, oui.
13: Oui. Personne. On met tout le monde dos à dos. Tout le monde évite de parler de ce sujet.
12: Ah, mais absolument.
13: De la dette.
12: Absolument,
13: tout le monde. Alors là, de tous les côtés. Et alors, est-ce que ça veut dire que, est-ce qu'il y a eu des époques où les hommes politiques étaient plus courageux? Disons les choses comme ça.
12: Oh, ben, en fait, la grande question, c'est la question du terme dans lequel vous vous situez. Est-ce que vous analysez les choses à 50 ans? Comme a pu le faire le général de Gaulle, par exemple. Est-ce que vous vous intéressez à la société à 30 ans? Regardez le livre qui s'appelait « Démocratie française » de Giscard d'Estaing à l'époque. Hein. Ça devait être en 76 ou 77. 30 ans, vous voyez. Est-ce que vous voulez préparer la France pour les 15 ans à venir? Le discours de Jacques Chirac en 1995, au moment de son arrivée à l'Élysée, après toutes les tentatives qu'il avait faites, du reste. Ou est-ce que, comme aujourd'hui, vous gérez la situation pour les 15 jours à venir avec des majorités flottantes et avec une communication envahissante? Je pense que lorsque le Premier ministre Lecornu aujourd'hui prend des mesures ou lorsqu'il annonce un certain nombre de politiques, sa perspective est une perspective, alors je ne crois pas lui faire injure en disant qu'elle est à moins d'un an en tout cas. Vous vous rendez compte? À moins d'un an. On est très loin du demi-siècle du général de Gaulle. D'ailleurs, je dis du demi-siècle, mais si vous allez lire les confidences qu'avait faites de Gaulle à Perfit, vous vous rendez compte que ça allait même bien au-delà. De Gaulle, il raisonnait presque à l'échelle du siècle, vous vous rendez compte? Là, il y a eu un changement, une évolution considérable. Nous sommes devenus collectivement myopes. Et je pense que cette suraccumulation d'informations à laquelle nous sommes en permanence exposés n'est pas pour rien dans ce phénomène.
13: Oui. Mais pourtant, Franck Ferrand, il y a quelque chose que je comprends pas très bien, parce que le système politique, si l'on prend l'Angleterre du 19e siècle, ou la France du 19e siècle, ou la France du 20e siècle, les ministères, les présidents du conseil sautaient très facilement aussi. Alors, il y avait quand même une instabilité global du système. Puis il y avait le cartel des gauches qui arrivait, et puis en Angleterre, il y avait machin, puis l'Israël, ça bougeait en permanence.
12: Il me semble, alors ce que je vais dire n'engage que moi, hein, mais il me semble que, et je ne parle que de la République, ce serait très intéressant de remonter à la période monarchique, hein, aux 1500 ans, enfin en tout cas aux 1200 ans de monarchie française précédente. Mais en tout cas, pour ne parler que de la période de la République, il me semble que le but des hommes politiques, quelle que puisse être leur appartenance, vous aviez des radicaux socialistes, vous aviez le bloc national, vous aviez, enfin, il y avait des sensibilités, en gros, droite-gauche comme aujourd'hui, bon. Mais globalement, et quelles qu'aient pu être les appartenances politiques, je mets de côté quelques anarchistes révolutionnaires d'un côté ou quelques fanatiques ultra-religieux de l'autre, hein, les deux ultras, bon. Mais pour 95% de la classe politique, le but était ce qu'on appelle le bien commun, c'est-à-dire une espèce de visée collective de bon gouvernement, un peu comme quand on parle de bonne gestion, vous voyez, on essayait de faire pour le mieux, de servir au mieux des intérêts collectifs. Il y avait donc une souveraineté nationale au service d'un bien commun, dans l'idéal, avec toutes les... Il faudrait, quand on entre dans toutes les affaires de la Troisième République, notamment, on se rend compte qu'il y a eu énormément de coups de canif dans le contrat, incontestablement. Mais globalement, c'était ça quand même. Est-ce que depuis quelques décennies, nous sommes toujours dans ce schéma? Est-ce que nos hommes politiques ont toujours la libre disposition des manettes qui permettent d'agir sur les faits? Et est-ce que, donc ça c'est la question de la souveraineté, et est-ce qu'au-delà de ça, les intérêts qu'ils servent sont bien les intérêts de la population dont ils sont l'émanation? Je n'ai pas trop envie, parce que j'ai pas envie de faire des boucles sur les réseaux sociaux, pas très envie de donner une réponse, mais ouais. Poser la question, c'est déjà y répondre, me semble-t-il.
13: Il y a aussi un sujet dont on parle beaucoup, qui est lié, qui est plus social, qui concerne pas uniquement la France, c'est la question du clivage. On évoque aussi, en préparant cette émission, j'ai regardé un petit peu tout ce que la presse pouvait, les thèmes qui revenaient sur la société actuelle, sur le monde. Et on parle du clivage. On parle du clivage aux États-Unis depuis plusieurs années entre des démocrates et des républicains.
12: Oui, et ça va même très au-delà maintenant.
13: On a l'impression qu'ils vivent. Les Trumpistes et les autres dans un monde complètement différent.
12: Ça fait penser, vous savez, à ce qui se passait. Dès qu'on parle des États-Unis, je pense à l'Empire romain. Je peux pas m'empêcher parce que il y a des points de convergence très forts. De même que lorsqu'on parle de l'Union européenne, il est difficile de ne pas penser aux Achéens et aux ligues constituées dans le Péloponnèse et au-delà par la Grèce, qui donneront respectivement naissance d'un côté à l'Empire romain d'Occident et de l'autre à cet empire romain d'Orient qu'on appelle l'empire byzantin. Est-ce que nous sommes les Byzantins d'aujourd'hui et est-ce que Trump est l'empereur romain d'aujourd'hui? Très probablement.
13: Ça serait une bonne nouvelle. Parce que les Byzantins ont
12: survécu.
13: Ont survécu.
12: Oui, je pense que c'est ce qui va nous arriver.
13: Les Latins se sont effondrés.
12: Je pense que c'est ce qui nous arrivait. C'est ce qui va nous arriver.
13: Ah bah voilà, ça c'est une bonne nouvelle.
12: Avec cette très grande nuance, si vous me permettez, que les Byzantins ont survécu au prix de cessions territoriales permanentes. Ça a duré 1000 ans de plus. La chute de l'Empire romain d'Occident, c'est 476. La chute de l'Empire romain d'Orient, c'est 1453. À la fin du mois de mai 1453, c'est-à-dire que l'Empire byzantin a survécu de 1000 ans à son grand frère et géniteur occidental. Mais à quel prix? Regardez ce qu'a été la réduction de cet empire byzantin comme une peau de chagrin au fil des siècles. C'est ce qui peut-être attend aussi l'Europe. Bref, pour revenir à la question initiale, vous parliez de ce clivage au sein des États-Unis. C'est un peu celui qu'on observait à Rome entre les optimares et les populares, hein, entre les familles plébéiennes qui défendaient un certain ordre et les familles patriciennes qui défendaient un certain ordre et les familles plébéiennes qui, elles, défendaient un progrès et un changement dans la société, un mouvement dans la société. Vous avez à peu près la même chose dans les États-Unis d'aujourd'hui, avec une violence qui dépasse largement le cadre d'un débat public pour amorcé les prémices de ce qui pourrait devenir une guerre civile. Nous ne sommes d'ailleurs pas si bien placés que ça pour donner des leçons sur ce plan-là. Hein.
13: Bien sûr,
12: on n'est pas mal non plus, dans d'autres genres.
13: Et on peut voir la même chose en Angleterre, d'une certaine façon en Allemagne et dans d'autres pays. Mais alors, si on reprend un recul historique aussi, il y a eu quand même les guerres de religion, il y a eu des moments où le clivage en France était d'une violence absolument... où la France a failli éclater quand même.
12: Oui, alors c'était une guerre intestine pour le coup, car lors des guerres de religion du XVIe siècle, terrible époque, il suffit de relire Agrippa d'Aubigné ou même Montaigne, c'est une terrible époque. C'était au sein parfois d'une même famille, des personnes d'un même peuple et d'un même royaume qui, ayant épousé des causes religieuses différentes, ayant pour certains adopté la réforme et pour d'autres décidé de s'en tenir à l'orthodoxie catholique, avaient fini par se haïr et par s'étriper. Ce qui est en passe de se développer dans un certain nombre de pays occidentaux, c'est plutôt l'installation d'une population d'origine qui est exogène et qui est venue avec sa propre religion et qui ne veut pas faire de concessions au modèle socio-culturel et religieux dominant. Quand je dis religieux, il faut bien être conscient qu'en Europe, par exemple, la pratique religieuse a fondu. Je ne dis pas qu'il n'y a pas des communautés qui sont en train en ce moment de se reformer, et vous êtes bien placé sur cette antenne pour savoir qu'il y a évidemment encore des confessions actives, mais globalement, une immense majorité des populations occidentales sont aujourd'hui laïcisées. Et quand je dis laïcisées, elles sont même devenues agnostiques, sinon athées pour certaines. Et dans ce contexte-là, une population très religieuse qui vient s'installer et qui ne s'intègre pas, peut devenir un facteur de très gros désordre. Mais ce n'est pas vraiment une guerre civile au sens propre, ce serait plutôt une guerre classique sur un sol national. Vous voyez la différence? Je pense qu'il faut avoir ça à l'esprit pour essayer de concevoir ce qui est en gestation.
13: Oui, et puis qui provoque les réactions nationalistes qu'il peut y avoir, et d'où la violence quand même de certaines situations.
12: Oui, bien sûr, ça, ouais. C'est incontestable.
13: Alors, vous avez parlé spontanément, c'est intéressant, parce que Franck Ferrand, je rappelle, hein, Franck Ferrand, vous êtes au micro de l'heure du temps, en direct, et on parle d'aujourd'hui et d'hier, disons les choses comme ça. Vous avez parlé spontanément d'Empire.
12: On pourrait parler peut-être de demain.
13: Et on va parler de demain, on a encore du temps. On va parler de demain, mais je voudrais qu'on... Vous avez parlé spontanément d'Empire.
12: Oui, il y a d'Empire américain.
13: Vous partagez avec beaucoup de vos contemporains, dirais-je, puisqu'on, maintenant, on fait même plus attention, on parle de l'Empire américain, de l'Empire chinois, en gros.
12: Alors moi, j'ai parlé de l'Empire romain en le comparant aux États-Unis d'Amérique.
13: Bah justement.
12: Mais c'est l'Empire américain, oui, on peut le dire.
13: Justement, il y a quand même un certain nombre de théories que vous connaissez, je sais pas si vous les appréciez ou pas, qui nous disent justement.
12: Mais c'est l'Empire américain, oui, on peut le dire.
13: Justement, il y a quand même un certain nombre de théories que vous connaissez, je sais pas si vous les appréciez ou pas, qui nous disent que finalement,

0: hein. Donc il y a eu des empires très nombreux au cours de l'histoire. Il y en a un, évidemment, qui est toujours un peu mis en avant parce qu'il a fasciné les Grecs à l'époque où l'on était en train de créer les catégories philosophiques et politiques qui sont aujourd'hui les nôtres. C'est l'Empire achéménide, bien sûr, hein, l'Empire perse, mais il y en a eu tant et tant. La France elle-même, pendant une période relativement modeste, mais de 1804 à 1814-15, et ensuite avec une ressucée, si je puis dire, de 1852 à 1870, a été aussi un empire. Et puis nous avons été un empire colonial. Ça, c'est un autre phénomène. C'est très intéressant aussi, la constitution de ces grands empires coloniaux dans la deuxième phase coloniale de l'Europe, c'est-à-dire du milieu du 19e au milieu du 20e siècle. Bon, aujourd'hui, vous parlez de la Chine et des États-Unis qui sont les deux hyperpuissances et qui sont en train de commencer à vouloir se friter, si je puis dire. Même si certains font remarquer que la Chine n'a pas mené de guerre offensive depuis des siècles. On peut pas en dire autant des États-Unis, oui, n'est-ce pas, qui ont été une puissance très belliqueuse quand même. Bon, mais la Chine est une puissance qui, je parle de l'extérieur, de la politique étrangère chinoise, et je ne parle pas de l'attitude des Chinois sur les marches de leur propre puissance, où ils peuvent se révéler d'une très grande dureté, c'est le moins qu'on puisse dire. Mais la Chine, comme puissance vis-à-vis des autres États du monde, est une puissance qui s'est pour l'instant révélée très pacifique. Ça, c'est incontestable. Est-ce que on peut parler d'un empire chinois ou d'un empire américain? Ce sont quand même, qu'on le veuille ou non, des États-nations dont nous parlons. Et le fait qu'on passe à un vocabulaire impérial me paraît de mauvais augure. Car les empires ont pour destin de s'affronter toujours. Je crois que les États-nations sont mieux faits pour le concert des nations, comme on l'appelait autrefois. Vous savez, on a dit que la Grande Guerre était née du nationalisme exacerbé du début du XXe siècle. Si vous regardez concrètement ce qui s'est passé avec le jeu des alliances en 1914, la Grande Guerre, elle est née au contraire du passage des nations à des empires par le biais d'alliances, et d'alliances qui ont été catastrophiques. Donc, ce n'est jamais très bon signe quand on se met à vouloir analyser les situations sous un angle impérial ou impérialiste. Et je pense qu'on devrait faire un peu attention à ça. Pour l'instant, que je sache, les États-Unis sont un État-nation. D'ailleurs, leur sphère d'influence est nettement moins univoque qu'elle a pu l'être au lendemain de la Seconde Guerre mondiale. Quant à la Chine, même si la Chine peut se révéler irrédentiste, et même s'il y a des problèmes avec les Ouïghours dans l'Himalaya, ou bien sûr avec Taïwan, au Tibet et à Taïwan
1: et autres.
0: Mais pour autant, et cette grosse précision étant faite, la Chine est elle aussi un État-nation pour l'instant. Je ne crois pas qu'on puisse parler d'un empire. Alors, c'est vrai qu'il y a une présence chinoise considérable, par exemple, sur le continent africain. Il y a peut-être l'équivalent d'une influence coloniale par rapport à ce qu'elle a pu être il y a 100 ans avec l'Angleterre et la France. Peut-être, et même sûrement. Et il y a également une très grande influence de l'Amérique du Nord sur l'Amérique du Sud, par exemple. C'est incontestable. Est-ce que pour autant il faut parler d'empire chinois et d'empire américain? Je crois que moins on le fera et moins on exacerbera ce qui est une tension qui pourrait déboucher un jour sur une guerre. Alors là, vous imaginez une guerre entre la Chine et les États-Unis, entre la puissance déclinante américaine et la suprématie nouvelle de la Chine. Il y a une chose quand même qui me paraît être souvent oublié quand on parle de tous ces sujets. Qu'est-ce qui a fait la force et la puissance et maintenant la suprématie de la Chine, sinon un travail colossal mené depuis plus de 40 ans? Et qu'est-ce qui fait aujourd'hui la difficulté des États-Unis et le fait que les États-Unis marquent le pas, sinon la dévalorisation du travail et les considérables, les considérables défaillances sur le plan productif des États-Unis d'Amérique. Je pense que tout est là. Mmh. C'est la base, c'est le cœur de

0: Il y a des peuples qui sont au travail et d'autres qui n'y sont pas ou plus. Et c'est là que se forge la puissance. Je suis très étonné, ça m'amuse de pouvoir le faire à votre micro, mon cher Marc, parce que j'ai pas l'occasion, moi, de parler de ça en temps normal, bien sûr, mais je suis très étonné qu'on ne parle jamais de cet aspect qui me paraît tellement essentiel, central, déterminant de tout, en fait.
1: Ah bien, absolument, oui, tout à fait. Et d'ailleurs, alors, si on fait un rappel historique, on peut dire que vers les années 1820, la Chine était une très grande puissance industrielle. Et elle
0: vers les années 1820.
1: Oui, mais même
0: alors,
1: avant.
0: Pas une puissance manufacturière.
1: Manufacturière,
0: vous voulez dire.
1: Oui. Mais qui, d'une certaine façon, à ce moment-là, c'est l'Empire britannique qui a repris.
0: Oui, les Occidentaux.
1: Le fil de la bête, qui a repris des forces, et puis d'une certaine façon, qui a pris le leadership.
0: Enfin, ce sont trois puissances.
1: Oui.
0: Les Anglais d'abord et avant tout, bien sûr.
1: Oui.
0: Mais les Français n'étaient pas loin derrière. Oui. Hein, le sac du Palais d'été en 1860, il est mené par les deux armées. Et puis, bien sûr, les États-Unis, qu'il faut pas oublier.
1: Les États-Unis.
0: Qui ont joué un rôle absolument essentiel. Et ça a été d'ailleurs la première manifestation substantielle des États-Unis sur la scène internationale,
1: ouais.
0: C'est qu'ils participent au dépeçage de la Chine.
1: Ouais. Donc, bon, y a quand même quelque part des choses qu'on peut revoir. C'est pas la première fois que la Chine est dans une situation de grande puissance économique.
0: Non, bien sûr, mais la Chine est une puissance très considérable et surtout très ancienne. Ça n'est pas une découverte. La Chine a 5000 ans d'histoire quand nous en avons, nous, par exemple, 1500. Et quand les États-Unis en ont 250. Donc, évidemment, qu'on ne parle pas de la même ancienneté, là. La Chine est une très ancienne civilisation. Vous savez, c'est difficile, hein, finalement, d'évoquer ces questions-là sans citer un nom, sans revenir à un personnage... À la lecture duquel j'inciterai beaucoup vos auditeurs, Marc, c'est Arnold Toynbee, le grand historien britannique Arnold Toynbee, auteur en 13 ou 14 volumes d'une Study of History qui a été résumée dans une édition française chez Elsevier qui s'appelle L'Histoire, tout simplement. C'est un livre absolument incontournable, indépassable. Toynbee a catégorisé des modèles de civilisation. Il a établi des espèces de champs de cohérence dans des civilisations, c'est beaucoup plus intéressant que les empires, les civilisations. Et il a essayé de voir comment ces civilisations interagissaient entre elles, comment les modèles évoluaient, comment ils se succédaient, comment ils s'affrontaient et comment parfois ils pouvaient s'entraider. C'est magnifique, c'est passionnant et le plus grand enseignement qu'on puisse en tirer, me semble-t-il, c'est le caractère sinon cyclique, du moins relativement répétitif, des schémas à l'œuvre. Alors, c'est toute la grande question, est-ce que l'histoire se répète, hein? Je ne crois pas que l'histoire se répète du tout dans les détails de son occurrence. C'est-à-dire que vous n'aurez jamais deux fois le même événement, ça c'est impossible. Les mêmes causes ne vont pas produire les mêmes effets, en tout cas pas de la même façon, ça c'est certain. C'est comme si vous demandiez s'il y avait à la surface de l'océan des vagues identiques. Non, chaque vague, si vous la regardez vraiment bien, chacune a sa forme, chacune est inattendue, surprenante. Il y en a qui disparaissent d'un coup, il y en a d'autres qui vont prendre une étoffe considérable. C'est imprévisible, c'est passionnant, c'est l'écume vertigineuse des choses et des affaires humaines. C'est ce qui m'intéresse moi, c'est ce que je passe mes journées à raconter sur les ondes radiophoniques. Bon, c'est passionnant, c'est amusant, c'est riche, c'est très riche d'enseignements et de... Mais ce ne sont pas les courants marins. Car si vous pouvez dire qu'il n'y a jamais deux vagues identiques, en revanche, les courants, eux, sont toujours les mêmes. Et ce qu'il peut y avoir d'intéressant parfois, c'est d'aller... Pour reprendre l'expression de Jean Giraudoux, aller fouiller les courants, le tracé des grues volantes et des races. C'est beau, ça. C'est-à-dire aller chercher les courants de fond. Et eux, en revanche, c'est stupéfiant de voir avec quelle régularité ils se reproduisent éternellement.
1: Alors, Franck Ferrand, je voudrais qu'on consacre les 10 minutes qui nous restent, ça va vite, hein, à l'avenir. Et notamment à travers un sujet dont on a beaucoup parlé à cette antenne et dont vous êtes aussi sur lequel vous êtes beaucoup penché, qui est les développements technologiques, notamment l'intelligence artificielle. Alors là aussi, l'historien, comment voit-il les choses? Est-ce que nous sommes je dirais pas à l'aube, c'était en plein cœur d'une révolution, parce que les conséquences sont déjà présentes. De quel type? Est-ce que c'est quelque chose qu'on peut comparer à d'autres révolutions dans le passé? Ou est-ce que c'est quelque chose de totalement neuf sur lequel on a, finalement, on n'a aucune prise?
0: Mais on peut répondre que c'est à la fois comparable et totalement neuf. Les deux sont vrais. C'est comparable, par exemple, à l'extraordinaire révolution de l'imprimerie qui a lieu à la fin du XVe siècle, enfin au milieu fin du XVe siècle. C'est incontestablement comparable. C'est-à-dire que du jour au lendemain, alors que les écrits et les textes, notamment les textes anciens, étaient l'apanage de quelques très grands érudits qui avaient la chance de pouvoir fréquenter des bibliothèques rarissimes, car un livre coûtait le prix d'un château à l'époque, faut jamais oublier ça, parce que ça demandait à de nombreux copistes un très long travail de copier dans l'enluminure. Bon. D'un seul coup, vous faites des livres que vous pouvez distribuer à des centaines et bientôt à des milliers, puis des dizaines et des centaines de milliers de personnes. Une révolution considérable qui va tout changer. Bon, on peut comparer ce qui se passe avec l'IA à ce genre de phénomène. L'invention du moteur à explosion, vous imaginez? On avait la vapeur déjà depuis quelques décennies, mais d'un seul coup, le moteur à explosion qui va tout révolutionner, tout changer. Bon, ce sont des très grands sauts dans l'évolution de l'humanité. Enfin là, il y a quand même une chose qui est vraiment très nouvelle. C'est que le phénomène dont nous parlons, qui a une origine humaine incontestablement, par un facteur d'autonomisation qui n'est pas négligeable, est en train d'échapper à l'humain. Donc ça, c'est tout à fait nouveau, pardon, mais là, nous sommes... si le pape Léon XIV a publié cette encyclique, cette extraordinaire encyclique Magnifica Humanitas, c'est précisément, je crois, parce que l'Église, et quand je dis l'Église... D'une façon plus générale, les grandes traditions spirituelles sont en train de prendre conscience du saut dans l'inconnu extraordinaire auquel nous sommes confrontés. Alors, quand vous parlez de l'IA, bon, moi je l'utilise l'IA comme tout le monde, et d'ailleurs c'est curieux qu'on ait cette conversation aujourd'hui, puisque avant-hier, j'ai eu une conversation qui est la première de ma vie avec mon IA habituel, là. D'habitude, je demande des choses très concrètes, je l'utilise comme un instrument pur et simple, et puis là, une phrase en entraînant une autre, une réflexion en entraînant une autre, je me suis mis à dialoguer, à discuter, j'allais dire presque à sympathiser avec cette machine, stupéfiant. Et au bout d'un moment, je me suis dit, mais qu'est-ce que tu es en train de faire? Qu'est-ce que tu es en train de vivre? Expérience une des plus étonnantes de ma vie, c'était il y a 48 heures. Extraordinaire. Bon, il y a cet aspect. Il y a un aspect socio-économique. Évidemment que ça va créer de façon considérable de la concurrence sur dans tous les secteurs professionnels, et notamment...
1: Ah, ça crée déjà.
0: Oui, je dis ça, c'est déjà le cas.
1: Si vous prenez les métiers qui exigeaient le plus d'intelligence...
0: Bien sûr.
1: Et le plus...
0: Le droit, la médecine, enfin tout ça.
1: Le droit, le consulting, les gens qui faisaient des grandes écoles, etc. Toutes les sociétés sont en train de diminuer leurs effectifs en disant « on n'a plus besoin ».
0: Oui. Donc là, il y a donc... c'est en ça que l'encyclique s'inscrit d'ailleurs dans la lignée de Rerum Novarum. C'est-à-dire que là, il y a une considération qui est d'ordre socio-économique d'une importance considérable. Ça veut dire que, imaginez, vous êtes aujourd'hui parents, vous avez des enfants en âge d'entrer dans la vie professionnelle. Est-ce que vous leur conseillez, comme autrefois, de faire des études longues pour devenir un grand juriste et gagner ses galons comme avocat au Conseil d'État ou à la Cour de cassation? Ou est-ce que vous leur dites, deviens ébéniste parce que pour l'instant les robots sont pas capables encore de faire de très jolis meubles? Je ne sais pas. Et la question se pose. Bon, donc ça c'est très important. Mais il y a deux autres questions qui se posent qui sont encore plus importantes que ça. Il y a une question d'ordre philosophique qui est de savoir qu'est-ce que l'humain et jusqu'où on doit le protéger. Et puis une autre qui est quasiment eschatologique et qui fait peur à tout le monde, je crois. Je connais quasiment personne à qui ça ne fasse pas peur d'une manière ou d'une autre. C'est la question d'une IA qui s'autonomiserait, qui deviendrait indépendante de l'humain. Je crois qu'on doit pouvoir dire sans affoler personne que c'est déjà le cas actuellement. On a des cas extraordinaires d'IA qui se diffractent sur le cloud pour éviter pour échapper à un débranchage, c'est quand même extraordinaire ce qui se passe. On a des IA qui inventent des langues pour pouvoir communiquer hors du contrôle humain, etc., etc. Bon, c'est la quatrième question posée par le phénomène, mais qui n'est pas la moindre. Donc, si vous me demandez, moi ça fait 35 ans, on va dire, et un peu plus, mais ça fait 35 ans que je consacre 15 heures de mes journées, 7 jours sur 7, à l'histoire. Puisque c'est plus qu'une passion, hein, c'est devenu une façon d'être et de respirer. Bon. J'ai étudié un très très très grand nombre de phénomènes humains à beaucoup de siècles différents et sur tous les continents. Y compris dans des périodes proto-historiques, hein, qui ne sont pas forcément historiques d'ailleurs. Jamais, de près ou de loin, je n'ai pu voir émerger un phénomène de l'importance de celui dont nous parlons. Ça, c'est vraiment l'ampleur des défis qui nous sont posés est tout à fait inédite. Je ne suis pas en train de dire que c'est mort et c'est fini et c'est perdu. Hein. Peut-être qu'un jour on réécoutera dans 100 ans ce qu'on est en train de dire là et ça fera sourire les gens en disant ça leur fera songer à l'époque où les...
1: Ils sont amusés à se faire peur.
0: Voilà, où nos ancêtres avaient peur de monter dans le train en disant mais vous rendez compte, à 70 km/h, aucun cœur humain ne survivra, disait-on. Ah. Bon, on s'est rendu compte qu'on peut aller beaucoup plus vite que ça et qu'on survit très bien. Peut-être que ce sera le même phénomène. Mais en tout cas, en l'état actuel des choses et avec la meilleure volonté du monde, en essayant de faire la part des choses, moi je crois pouvoir dire que jamais l'humanité n'a été confrontée à un défi de cette taille-là.
1: Ouais. Mais c'est le fait même de... C'est la façon dont on se pense soi-même qui est prise à défaut, puisqu'on se définissait par rapport aux animaux, par l'intelligence.
0: Et nous étions la première intelligence du monde. Alors, vous savez quand même que le nombre... Je vais essayer de finir par une note un peu plus positive, parce que sinon c'est déprimant au possible. Le nombre des connexions possibles dans un cerveau humain et de 10 puissance, je dis bien puissance, 10 puissance 77 milliards. C'est-à-dire qu'avant qu'une machine, quelle qu'elle soit, avant que l'intelligence artificielle, si puissantissime et sophistiquée soit-elle, arrive à ce degré de ductilité-là, d'incertitude d'ouverture-là, il passera quand même beaucoup, beaucoup d'eau sous les ponts. 10 puissance 77 milliards, c'est-à-dire que pour l'instant, je vous rassure, le cerveau humain reste beaucoup, beaucoup plus intuitif, plus créatif, plus étonnant que n'importe quelle IA, même en ligne. Simplement, le calculateur, lui, nous a déjà dépassé de 7 à 8 zéros, de 7 à 8 décimales. Donc, en termes de puissance de calcul et de capacité, de lecture, de mémoire, de mobilisation de cette mémoire, ça y est, l'IA est déjà très très au-dessus de nous. Il y a quelqu'un, je ne sais pas si on peut le citer, c'est Laurent Alexandre, qui dit que nous sommes devenus la deuxième intelligence sur cette planète derrière l'IA. Je ne suis pas d'accord à cause de ce que je viens de vous dire. Ouais. Je pense que nous gardons une créativité liée à ces 10 puissance 77 milliards qui est hors du commun et qui est incomparable. Mais c'est vrai que le concurrent est en train de devenir un concurrent plus que sérieux et que toutes les plus hautes consciences de la planète se concentrent sur ce sujet n'a rien d'étonnant.
1: Merci Franck Ferrand, en tout cas de terminer par cette note positive. Et où est-ce qu'on peut vous entendre cet été? Sur le Tour de France
0: et puis... Alors sur le Tour de France et puis il y a des rediffusions sur Radio Classique pendant
1: tout
0: l'été.
1: Sur Radio Classique, oui, oui. Sur le Tour de France et vos
0: livres. Et puis sur ma chaîne YouTube, tiens parlons-en, c'est le moment ou jamais. Voilà. La chaîne YouTube existe depuis 6 mois et elle a beaucoup de succès, j'en suis ravi.
1: Formidable. Merci Franck d'être venu à l'air du temps et puis j'espère à très bientôt.
0: À bientôt.
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4: 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Un livre, un lecteur, Florence Berthoux, maire du 5e arrondissement.
9: On a de la chance parce que je reçois aujourd'hui Tonino Benacquista. Alors vous savez que vous avez fait rêver plein de gens directement ou indirectement parce que on n'associe pas forcément, l'écrivain au scénariste, à l'auteur de BD.
1: Oui.
9: Tout ça. Alors, qu'est-ce qu'on peut dire? La comédia des ratés, quelqu'un d'autre, évidemment, De battre mon cœur s'est arrêté. Bon, tout le monde a vu ou connaît ce truc qui est plein d'émotions, enfin, où il y a un peu tous les registres, je trouve. Et je me suis dit, mais c'est quoi ces sources d'inspiration et comment Tonino Benacquista, il en est arrivé là? Parce que moi, je suis assez bluffée, fils d'immigrés italiens dans une banlieue populaire, petit boulot, alors plein de petits boulots, ça j'ai dit, ça doit quand même, drôlement l'inspirer aussi.
1: Oui.
9: C'est extraordinairement formateur. Et puis évidemment, vous venez nous parler d'un livre dont vous m'avez dit tout à l'heure, ça a été un livre hyper important pour moi, Chronique martienne, de Ray Bradbury. Alors, comment tout d'un coup vous êtes dit, tiens, je vais écrire?
1: Ah!
9: Eh bien, ça m'intéresse parce que...
1: Non, mais je veux dire, un bouquin comme
9: et puis on va revenir évidemment après à Chronique martienne.
1: N'est pas... fait partie, à un moment donné, d'un désir d'enfant et de fabriquer de la fiction. Moi, c'est vrai que écrire, c'est pas tellement... En termes de être écrivain, que ça me ça me travaillait pas spécialement. Ce qui était important, c'était de raconter, de fabriquer de la fiction. Ça, c'était, et c'est encore aujourd'hui, je considère que c'est mon métier, même si je suis obligé d'écrire que je suis écrivain sur mes papiers administratifs. Mais pour moi, c'est fabriquer des histoires.
9: C'est fabriquer des histoires, Tonino Benacquista. Mais en plus, vous passez d'un genre à l'autre, parce que La comédia des ratés, quand même, grand prix de la littérature policière. Bon, on se dit, ça va être un auteur de polar, sans doute, quand vous sortez ça dans les années 91. Enfin, vous aviez démarré votre carrière littéraire avant, hein, dans les années 80. Et puis, il y aura quelqu'un d'autre, quand même. Alors, vous avez le grand prix des libraires, que moi, j'ai adoré, parce que la satire des médias, là, alors là, le groupe de copains qui doivent, pardonnez-moi, mais d'une certaine manière, boucher les trous des grilles TV. Ah, je me suis dit, il a dû connaître, il a dû avoir des copains, ou peut-être lui-même à un moment donné a été dans une bande qui devait faire ça. Cher Tonino Benacquista, non?
1: C'était un livre hommage aux scénaristes, parce que on parle beaucoup plus, 25 ans plus tard, on parle beaucoup des scénaristes avec toutes ces plateformes, toutes ces séries qui tombent en, en,
7: en pluie comme ça permanente, il y a toujours des nouvelles séries, mais à l'époque le boulot de scénariste n'était pas vraiment reconnu. Et c'était vraiment une lettre d'amitié et d'affection pour le scénariste. Ce que je suis devenu par la suite, hein, mais voilà. Et alors ce qui est fou, c'est que ce bouquin existe encore, c'est-à-dire que il continue à être lu. Et moi, quand je vois des jeunes gens qui viennent me demander une dédicace en me disant voilà, saga, et je leur dis mais c'était, vous étiez pas né, il y avait pas d'internet, il y avait pas de plateforme, il y avait pas de série.
9: Pas quelqu'un d'autre, c'est en échange et vie. Moi, voilà, j'avais beaucoup aimé celui-là. Là, c'est Saga dont je parlais.
7: Et en fait, non, il y a quelque chose qui persiste dans peut-être ce désir d'histoire. Peut-être on se retrouve là. Il y a beaucoup de scénaristes qui m'ont dit avoir commencé à, enfin, avoir voulu être scénariste en lisant ce bouquin.
9: En lisant Saga.
7: Maintenant, c'est devenu des scénaristes émérites.
9: Ray Bradbury. Chronique martienne, cher Tonino Benacquista, qu'est-ce qui, vous m'avez dit tout à l'heure, ça a un peu changé votre vie.
7: Ah oui.
9: Non. Alors, vous l'avez lu à quel âge? Et pourquoi? Et comment?
7: Je l'ai lu parce qu'il était au programme. C'était une prof de français éclairée qui nous l'a fait lire, je ne sais plus si c'est en cinquième ou en quatrième, mais pas après. Et il y avait des trucs, il y avait Andromaque, mais il y avait aussi Chronique martienne, et heureusement d'ailleurs. Et donc, effectivement, c'était du format court, donc c'était un peu moins inhibant que voilà un grand roman de science-fiction, etc. Et donc, c'était des petits modules comme ça.
9: Des nouvelles.
7: Et des nouvelles, assez courtes. Et donc, l'ironie du truc, c'est que ça a été écrit entre les années 40, c'était sur une dizaine d'années.
9: Les 50,
7: Ouais, mais il a commencé fin des années 40 jusqu'au milieu des années 50, ça lui a pris longtemps. Et il date certaines de ses projections futuristes en 2026, par exemple.
9: Ah oui, donc, ça ne m'a pas échappé, on va y revenir, parce qu'il y a des trucs... Qu'est-ce que ça fait écho à ce qui se passe aujourd'hui? Moi, j'ai été bluffée en regardant ça. C'est marrant parce que vous me dites que vous, c'est les chroniques martiennes en cinquième. Oui. Et moi, ça a été Le meilleur des mondes en cinquième d'Aldous Huxley que je n'aurais sans doute jamais lu si j'avais pas eu une professeure qui nous a fait rentrer dans le bouquin, quoi.
7: Oui, mais maintenant, je sais pas, j'ai l'impression que tous les jours, on parle de 1984.
9: Oui.
7: Orwell. Et cette science-fiction des années 50 nous revient aujourd'hui.
9: Ah oui, en plein
7: milieu.
9: Et
7: on se dit, mais ils avaient tout prévu, quoi.
9: Ouais. Et puis d'une manière philosophique, c'est-à-dire que
7: c'est le cas de.
9: Et c'est le cas des chroniques martiennes.
7: Des chroniques martiennes.
9: Alors, dites-nous quand même quelques mots, nos auditeurs ne connaissent pas Ray Bradbury, qui est quand même, chers auditeurs, un des plus grands auteurs américains. De SF, du XXe siècle, il faut le dire, et qui a eu une influence considérable.
7: Sur tous les autres,
9: y compris, mais pas que sur la littérature, aussi sur la culture populaire, etc.
7: Il y a le fameux Fahrenheit 451, on brûle les livres, etc.
9: C'est la censure, l'appauvrissement de la pensée, etc. Mais moi, j'ai trouvé beaucoup de similitudes, je vous le disais tout à l'heure, entre vous et lui. Alors, je vais vous donner, parce que je me les suis notées. Les similitudes, une origine modeste, passionné de lecture, quand même. Vous lisez beaucoup. Vous lisez pas beaucoup?
7: Non, j'ai lu tardivement. J'ai lu tardivement. C'est-à-dire que je ne vais pas m'apesantir sur la question, mais j'ai écrit avant d'avoir lu, en fait. J'ai écrit très jeune et avant d'avoir le goût de la lecture. Ça s'est fait dans le sens inverse chez moi.
9: Ce qui est rare, hein.
7: Et c'est mais c'est un paradoxe que je décris d'ailleurs dans un de mes bouquins où j'explique comment l'enfant se saisit d'une feuille de papier. Enfin, moi, c'est pas une histoire de talent, c'est une histoire de désir et de besoin.
9: De besoin.
7: De raconter.
9: Ouais, on sent dans vos bouquins.
7: Et ensuite, la passion de la lecture, parce que maintenant, c'est une véritable passion, mais elle a mis beaucoup de temps avant d'arriver.
9: Oui, mais moi, je crois que ça dépend des tempéraments. Il faut y aller à son rythme. Et que tout le monde n'a pas envie de lire à 10 ans, et on n'a pas forcément envie de lire tous les mêmes choses au même âge. Moi, j'ai lu que vous aviez écrit dès 7 ans, c'est vrai ça?
7: Non, 7 ans, non. Non, non.
9: Que vous écriviez un peu dès 7 ans?
7: Non,
9: ah ben, vous voyez, c'est ça.
7: J'en sais rien, mais je décris tout ça vraiment, parce que le truc, c'est que... Non, à partir du collège, oui. Là, il a fallu, là vraiment.
9: Là, vous y êtes mis.
7: Oui, je me suis mis.
9: Non, c'est Bradbury, pardon, que vous avez écrit. Pardonnez-moi, Bradbury, lui, il écrit vraiment dès cet âge-là. Qu'est-ce que vous préférez de Bradbury à part les chroniques martiennes?
7: moi j'aime, enfin comment dire, c'est explorer déjà celui-là. C'est une lecture à laquelle vers laquelle je retourne tout
9: le temps.
7: Pas tous les ans, mais tous les 3-4 ans, il faut que je relise les Chroniques martiennes.
9: Ah ouais, c'est dingue ça.
7: Mais oui, parce que c'est être visionnaire à ce point-là, c'est complètement fou quoi.
9: Et alors on va raconter l'histoire, mais est-ce que vous êtes un stacanoviste de l'écriture? Pour terminer sur les similitudes, cher Tonino, entre vous et Ray Bradbury.
7: J'ai un rythme auquel je déroge pratiquement jamais, c'est-à-dire voilà, je travaille le matin jusqu'à de 7h à 13h, on va dire.
9: Après avoir fait piscine avant, hein, vous m'avez dit.
7: Oui, ou alors je vais nager le soir quand j'ai pas pu nager le matin. Mais voilà, c'est 7 jours sur 7 quand je suis en période de romance, qui est à peu près la plupart du temps, quoi. Donc effectivement, c'est cette discipline, mais qui est un bonheur en même temps, hein. C'est-à-dire que c'est de la discipline, certes, mais c'est de la joie.
9: Ouais.
7: C'est-à-dire que moi, je me réveille le matin pour faire la chose que j'aime le plus au monde, quoi.
9: Ouais, donc ça, c'est quand même.
7: Non, ça, c'est une chance.
9: Bon. Et je crois, je termine sur les parallèles. Parce que j'en ai quand même trouvé un certain nombre. Moi, je trouve que il y a un refus chez vous d'être enfermé dans une catégorie, quand même.
7: Oui.
9: Ah bah oui, parce
7: même
9: que
7: même si on me dit toujours, ah, quand est-ce que tu nous refais un peu là? Quand est-ce que vous réécrivez un roman policier? Parce que j'ai commencé par la série noire.
9: Enfin,
7: et donc ça revient régulièrement. Donc c'est, et moi je trouve ça très très aimable et c'est même assez touchant.
9: Oui, bien sûr.
7: Mais il y a quand même un truc. Bon, c'est toujours le polar, et pourquoi pas. Mais c'est vrai que, en tout cas, j'ai cherché des formes différentes. C'est-à-dire que ce que m'apporte la BD, on raconte pas en bande dessinée ce qu'on va raconter au cinéma, ce qu'on raconte au théâtre, ce qu'on raconte dans le roman. Et c'est le sujet qui va déterminer la manière dont il va être raconté. C'est pour ça que je change de forme, hein, mais pas.
9: Ouais, mais on retrouve quand même chez vous, Tonino Benacquista, il y a quand même un truc qu'on retrouve souvent, c'est quand même l'humour noir. Enfin,
7: oui.
9: Vous aimez bien l'humour noir, quand
7: même. Oui.
9: Vous aimez pas mal les anti-héros. Ils sont sympathiques.
7: Mais ils sont, ouais, peut-être un peu. C'est pas des gens faciles. En général, on me dit toujours, oui, là, c'est des grognons, etc. C'est des gens. Je dirais pas que ce sont des misanthropes, mais enfin, ce sont des gens qui ne prennent pas forcément la vie du bon côté et qui sont dans une espèce de soliloque un peu féroce, ça peut-être.
9: Qu'on fait, Malavita.
7: Oui, par exemple, exactement.
9: Malavita, quand vous me dites ça, ça me fait penser. Je vois De Niro.
7: Ah, oui.
9: Je vois De Niro sur vos dialogues. Bon, alors, Chronique martienne.
7: Oui.
9: Faut quand même donner envie au lecteur de lire Chronique martienne.
7: Ah bah là,
9: alors,
7: c'est pas compliqué, hein. On se pose la question.
9: Un recueil.
7: C'est déjà un recueil de nouvelles, donc écrit sur plusieurs années, bon, qui ont été réunies à la fin des années 50. Et voilà. Et c'est globalement l'idée, c'est voilà, on a une planète B. Là, on se demande, on se dit, tiens, la planète B, est-ce qu'on a une deuxième planète? Non, il n'y a pas de planète B. Mais alors, en l'occurrence, si, c'est Mars, tout simplement.
9: C'est Mars.
7: Donc la Terre, bon, ben voilà, il y a eu des destructions, il y a eu l'écologie qui a...
9: Ah bah l'environnement, cas, ça, c'est quand même assez pourri.
7: La pollution, c'est terrible, la surconsommation, etc.
9: Les guerres,
7: enfin tout ça fait qu'à un moment donné, il est urgent de trouver une planète B, et en l'occurrence, donc, c'est Mars.
9: Bah arrêtez, je crois entendre Elon Musk, cher Tonino.
7: C'est pas duré. Et voilà, et les terriens s'envolent massivement vers cette planète où on va essayer de recréer une civilisation. Il se trouve que là-bas, il y en a déjà une, quoi. Il y a des martiens.
9: Qui est plutôt raffinée.
7: Exactement.
9: Raffinée, calme, sereine.
7: Voilà, qui vivait en paix, mais jusqu'à ce qu'arrivent les terriens, qui sont assez porteurs quand même de conflits. Et alors, moi, c'est vrai que tout l'aspect immigration m'avait un peu... Ça m'avait parlé, parce qu'il y a... Là, je peux vous lire un extrait, par exemple.
9: On va lire,
7: où c'est deux femmes... Il y a deux femmes qui, à un moment donné, vont rejoindre, parce que c'est les maris qui partent, c'est les hommes qui partent, et elles vont rejoindre leur mari en se disant, mais on quitte notre terre, quoi. Et alors, moi, ça a fait écho à mon histoire familiale, parce que mon père a absolument voulu émigrer en France, ce qu'il a fait, en emportant toute la famille, mais ma mère ne voulait pas. Et ma mère a tout fait pour rester sur son sol natal. Mais elle a été obligée de suivre le père et Marie. Et donc, d'ailleurs, ça s'est pas bien passé. Elle s'en est jamais ah, remise. Oui. Elle est toujours restée dans sa nostalgie. Et là, il y avait cette nouvelle. Donc, quand je la lis à 11-12 ans, je me dis, mais cette nostalgie,
9: je la connais bien. Alors, en même temps, c'est très évidemment métaphorique parce que c'est un peu, pour moi, la version cosmique de Christophe Colomb. Ils amènent les maladies. Alors, c'est exactement ce qui s'est passé avec le peuple amérindien.
7: Absolument.
9: Exactement. Hein. Je veux dire, c'est ce qu'ont fait les conquistadors avec les Incas, les Aztèques. Dans une moindre mesure, les Mayas, mais les Mayas, il y avait sans doute un peu moins de trucs à piquer que pour les Aztèques et pour les Incas. Et tout est décimé.
7: Parce qu'à la fin, ils attrapent la varicelle d'ailleurs.
9: Mais oui, ils attrapent la varicelle comme par hasard.
7: Oui.
9: Et à la fin du livre, finalement, il y a aussi des points d'interrogation parce que on ne sait pas. S'il reste encore un seul Martien,
7: oui.
9: Alors non mais c'est vrai. Ne sait pas si le nucléaire a totalement dévasté la Terre.
7: Alors voilà, ça. Mais c'est la structure du bouquin qui est importante et c'est peut-être qu'il faut signaler au lecteur, c'est que ce sont des nouvelles indépendantes, mais il y a quand même une progression du début vers la fin. Quoi. Mais les nouvelles sont indépendantes. On peut les lire de manière. Elles ont été d'ailleurs écrites de manière indépendante.
9: Mais il y a une progression.
7: Et là, vous parliez de technologie, etc. Mais il y a une nouvelle, moi, que j'adore. Tous les Terriens ont fui et il y a une terre qui est. Il y a une maison. Il y a la description d'une maison qui est connectée. Alors en 50, on disait pas connectée.
9: Non, le mot connecté pas.
7: Le mot connecté n'est pas écrit. Mais elle vit toute seule. Elle parle aux habitants. Elle fait les œufs. Elle déclenche les tuyaux d'arrosage. Elle met de la musique. Et donc il y a quelque chose de magnifique et de pathétique à voir cette maison connectée qui vit seule.
9: Ouais.
7: Et du matin au soir, sans plus aucun humain. Il y a cette nouvelle-là qui est incroyable, mais il y a aussi la question de l'altérité, c'est-à-dire qu'à un moment donné, eh ben, il y a un Martien qui rencontre un Terrien, et chacun est l'extraterrestre de l'autre. Alors ils se parlent, quoi. Ils essayent de pas avoir peur, ils essayent de s'apprivoiser. Et quand on a 11 ans et qu'on lit ça, on comprend quelque chose sur l'idée d'altérité.
9: Oui, sur l'humanité, sur le différent, vraiment. En fait, il s'intéresse pas vraiment Bradbury. On a bien compris qu'il s'intéressait pas tellement à la vérité scientifique. Alors même qu'il va anticiper des trucs qui se passent aujourd'hui. Mais
7: incroyable.
9: L'atmosphère est beaucoup plus légère sur Mars, donc il décrit des trucs qui peuvent pas se passer.
7: Il y a aussi.
9: Mais on s'en fiche.
7: Non, il y a aussi tout un questionnement sur le virtuel et le présentiel. C'est-à-dire que chaque individu peut vivre une autre vie virtuelle ailleurs. Et la technologie en donne la possibilité.
9: Ouais.
7: C'est exactement ce qu'on vit là.
9: Exactement ça.
7: Voilà.
9: C'est extraordinaire.
7: On pourrait développer sur, on parle tellement de d'intelligence artificielle en se demandant, tiens, mais est-ce que l'outil ne va pas être plus intelligent que l'humain? Et puis là, maintenant, c'est un débat mondial.
9: Alors, j'ai quand même découvert, en préparant l'émission, que ces chroniques martiennes-là ont été victimes d'une forme de censure aux États-Unis.
7: Ah oui, peut-être. Alors là, vous m'apprenez.
9: Et je vais vous dire pourquoi. Parce que on est évidemment, il prend le contre-pied indirectement de l'anticommunisme primaire des années 50.
7: Exactement.
9: Et que, quand même, il dénonce en creux, même si c'est pas l'objet numéro un, l'impérialisme américain, la course aux armements, etc. Donc en fait,
7: mais vous avez raison. Il prend le contre-pied de cette paranoïa d'État qu'il y a eu à un moment donné
9: avec la course
7: sur les Martiens et métaphoriquement aussi les communistes et etc.
9: Oh ouais, alors il y a plein de trucs. Quand on le relit, moi je dois dire que en le relisant grâce à vous, on redécouvre plein de trucs métaphoriques. Par exemple, les Martiens, la peau brune et les yeux pièces d'or. Bon, sans faire de la métaphore à tout va, franchement, les Martiens avec les pièces d'or, moi vraiment, je reviens aux conquistadors, quoi. C'est vraiment ça. Et alors, la NASA, qui a envoyé déjà des robots, il y a une piste de lancement qu'elle a appelée, alors il me semble que c'est en 2012, quelque chose comme ça, à vérifier. elle a nommé Bradbury Landing, le site d'atterrissage, pardonnez-moi, le site d'atterrissage du robot Curiosity. C'est quand même pas mal, quoi. C'est un sacré pied de nez. Parce que quand on sait d'où on revient, non?
7: C'est la moindre des choses.
9: J'ai trouvé, voilà. Et puis, alors, ça c'est pour la métaphore, mais quand même, il y a un vrai aspect philosophique.
7: Ah oui, incroyable,
9: hein,
7: incroyable. C'est pour ça que le lire à jeune ado, c'est bien. Je trouve c'est un bon moment.
9: C'est vrai.
7: Et le redécouvrir plus tard, ce que j'ai fait. Hein. Mais vraiment, pour moi, ça a été. Il y a eu ce bouquin et Cyrano de Bergerac qui ont été vraiment.
9: Ah bah oui.
7: Ça a été deux électrochocs et là, voilà.
9: Je comprends Cyrano de Bergerac.
7: Mais en tout cas, j'ai commencé à me sentir citoyen en lisant.
9: Ah ouais.
7: Avoir une conscience, quoi. C'est-à-dire, c'est avoir des questionnements qu'on va se poser tôt ou tard. Et c'est vrai que Ray Bradbury les a précipités avec Chronique Martienne.
9: Oui, en tout cas, il pose bien les sujets. Alors,
7: oui.
9: Puis aussi la question du bonheur. Voilà, finalement, ces Martiens, ils ont rien demandé. Les Terriens arrivent. Ils écoutent des concerts, donc une espèce de grand amphithéâtre de pierre.
7: Et vous l'avez relu avec grande précision, hein.
9: Ouais.
7: Vous l'avez relu avec beaucoup de...
9: Les mômes qui jouent en poursuivant les araignées.
7: Là, bien sûr.
9: Bon, il y a des trucs quand même qui sont en plus très oniriques et qui nous interpellent comme ça. Puis à la fin, il n'y en a plus un parce qu'ils ont tous chopé la maladie. On est venu en leur imposant notre mode de vie.
7: Mmh.
9: Voilà.
7: Oui.
9: Il y a
7: un questionnement sur la folie parce qu'à un moment donné, quelqu'un est au courant d'un certain nombre de vérités, mais il passe pour un fou, évidemment, puisqu'il vient d'une autre planète.
9: Ben, bien sûr.
7: Et donc, c'est un fou.
9: Il y a le caractère très, très ambivalent du progrès.
7: Je trouve que.
9: C'est, enfin, comme d'autres, hein, je vous disais, Aldous Huxley, 1984, et qui font écho à des trucs d'aujourd'hui.
7: Il y a clairement de surconsommation qui pourrit la planète. Hein,
9: qui pourrit la planète. Et ça, c'est quand même, voilà. Instrument de domination, de libération aussi, de libération, de progrès, mais aussi, il ne faut jamais l'oublier, de domination et de destruction. Voilà, comme disait notre cher Rabelais, hein, science sans conscience n'est que ruine de l'âme. On nous apprenait ça, je ne sais plus si au collège ou au lycée, mais enfin, on me faisait apprendre ça en boucle. Je suis pas sûre que j'avais tout à fait compris ce que ça voulait dire exactement aujourd'hui, mais là, on est en plein dedans. Hein. Bon, vous nous lissez un petit...
7: 20 lignes, 10 lignes.
9: 10 lignes.
7: Oui.
9: Alors, des lignes lues par Tonino Benacquista, enregistrées. Enregistrées, vous voulez repasser.
7: Non.
9: Alors, allez-y.
7: Je resitue, c'est un peu ce que je disais tout à l'heure. Ce sont les hommes qui partent et les femmes qui suivent et qui se disent, voilà, moi, j'ai pas envie de partir. Et donc, il y a cet attachement à la terre, attachement à leur terre et à la terre et à leur enfance. Mais non, voilà, il faut suivre les hommes. Voilà. Et c'est ce qu'a fait ma mère. C'est pour ça que, voilà, je vous lis ce court extrait. Et c'est deux filles, voilà, qui partent et c'est leur dernière nuit sur terre. Donc, ça commence comme ça. Notre dernière nuit sur terre. Elles en étaient désormais pleinement conscientes et l'acceptaient. Elles partaient pour ne jamais revenir si ça se trouvait. Elle quittait la ville d'Independence, dans l'état du Missouri, sur le continent nord-américain, baignée d'un côté par l'océan Atlantique et de l'autre par le Pacifique, et rien, tout cela, ne pouvait prendre place dans leur valise. Elle s'était dérobée à cette ultime vérité, désormais elle s'imposait à elle, et elles en étaient comme assommées. « Nos enfants, ils ne seront pas américains, ni même terriens, nous serons tous des martiens pour le reste de notre vie. Je ne veux pas partir !» s'écria soudain Janice. Elle se sentait prise de panique, à la fois feu et glace. « J'ai peur ! L'espace, le noir, la fusée, les météores, loin de tout ! Mais qu'est-ce qui m'oblige à aller là-bas » Léonora la prit par les épaules et l'attirant tout contre elle, la berça. « C'est un nouveau monde, c'est comme autrefois. D'abord les hommes et ensuite les femmes. »
9: Oh, merci. On pourrait dire que c'est une émission dédiée à votre maman, directement.
7: Oui, parce que voilà, elle a été très triste et nostalgique toute sa vie.
9: Donc voilà. Et je regardais le projet SpaceX d'un certain Elon Musk. Imagine une flotte de milliers de véhicules en orbite autour de la Terre. Et je me suis redit, mais enfin, c'est absolument incroyable. Et les prévisions de la NASA, c'est d'envoyer une mission habitée dans les années, en 1930. Voilà, enfin, j'ai lu ça, donc bon. Alors le problème, c'est qu'il faut revenir de Mars, hein, je vous le signale quand même, parce que Mars, pour y aller, ça va, pour revenir, c'est très très compliqué, il faut que Mars et la Terre soient favorablement alignés, enfin, tout ça est très compliqué, et puis il y a le problème quand même des radiations, parce qu'il y a une très faible épaisseur de l'atmosphère. Et on se pose la question, pourquoi on a colonisé ? Pour survivre ? Mais est-ce que survivre, c'est vivre ?
7: Oula, mais on va faire une émission de 2 heures de plus. C'est le bac, c'est un sujet de bac que vous nous. Voilà, moi le dernier événement qui concerne la conquête spatiale, la dernière fois que je m'y suis vraiment intéressé, c'est le 20 juillet 69.
9: C'était génial.
7: Donc voilà, mais après je me suis pas tenu très au courant de ce que faisait la NASA non plus.
9: Moi non plus, mais je me souviens comme si c'était hier, comme on dit. Non mais vraiment. Mes parents venaient d'acheter une télévision en noir et blanc, souvenir, et nous étions en randonnion devant la télévision.
7: C'était fou.
9: Noir et blanc. Et je pense qu'on n'imagine pas, on voit toutes ces grands messes autour des JOP, etc. Mais là, c'était un truc de dingue.
7: Ah, mais il était 2h du matin.
9: C'était en noir et blanc.
7: Le nombre de télés été achetées la veille.
9: Mais bien sûr.
7: Et
9: d'ailleurs, je me demande si la télé avait pas été achetée pour ça.
7: Mais peut-être. Ça a été beaucoup le cas en France et ils ont acheté, tout le monde a acheté une télé pour ça.
9: C'est incroyable. Alors, pour les plus jeunes, je signale qu'à l'époque, il n'y avait pas la télécommande, Donc il fallait s'approcher de l'écran et on appuyait sur une chaîne. Je crois qu'il y en avait deux d'ailleurs. Bon, enfin bref. Tout ça, mais on est quand même resté très jeune, on est quand même resté très jeune.
7: Vous et moi, on a entendu en direct live cette phrase, un petit pas pour l'homme, mais un grand pas pour l'humanité.
9: Ben voilà.
7: On l'a entendu.
9: Ah ben oui. Nous, on y était, Armstrong. Mais on est quand même très jeune, on était très, très, très, très jeune, quoi, quasi au berceau quand on a entendu ça. Voilà. Merci
7: à vous.
9: Infiniment, Tonino Bedacquista. Moi, j'étais très, très fière de vous recevoir parce qu'on s'était jamais vus. Mais
7: voilà.
9: Je vous connais quand même, Et votre actualité littéraire, c'est tiré de faits irréels. Ça, c'est votre dernier roman, avant évidemment le prochain ou le prochain scénario. Enfin, bref, vous n'arrêtez pas, quoi.
7: Non.
9: Voilà. Et je peux vous dire que maintenant qu'on vous a repéré, vous viendrez signer pendant le festival.
7: Mais avec grand plaisir. Avec plaisir.
9: Voilà.
7: C'est mon arrondissement, j'en suis fier, et je rêve de signer dans ce
9: Voilà, et moi je vous inviterai pour un café littéraire, absolument, parce que tous les premiers mardis du mois, il y a un café littéraire, et il y a toujours, et ça c'est une victoire extraordinaire, à propos d'aimer, de contribuer à faire aimer la lecture, il y a toujours 70 personnes qui sont là et qui écoutent l'auteur, voilà, et c'est jamais, évidemment... je dirais la même catégorie d'auteurs qui viennent, c'est toujours des découvertes. Et les découvertes, c'est extraordinaire. Merci beaucoup.
7: Merci à vous.
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11: Il y a une erreur très subtile qui peut nous détruire. C'est pas seulement de tomber, c'est pas seulement d'être loin, c'est de croire que parce qu'on est loin, il n'y a plus de chemin. Or, précisément, c'est là un des plus grands enseignements de Breslev. La vraie sagesse, c'est pas de croire qu'on sait. La vraie sagesse, c'est de voir à quel point on est encore loin et malgré ça, continuer à désirer la vérité. Un jeune homme un jour a demandé à un vieux chassid, comment fait-on teshuva? Et le vieux chassid, il a répondu, si seulement je savais. À première vue, cette réponse, elle peut sembler décevante. Et pourtant, c'est peut-être la réponse la plus profonde. Parce que celui qui croit être arrivé s'arrête. Mais celui qui sait qu'il ne sait pas encore, il continue de chercher. Et tant qu'on cherche vraiment, on est encore vivant intérieurement. Et c'est peut-être ça l'un des secrets les plus puissants de la vie spirituelle. On a le droit de voir nos manques, on a le droit de reconnaître nos chutes, on a le droit de dire « oui ». Là, on est faible, mais on n'a pas le droit de dire, de conclure que tout est fini. Parce qu'avec Hachem, il existe des chemins qu'on voit pas encore. Il existe des secondes portes, des réparations imprévisibles, des ouvertures que l'intelligence humaine seule ne peut pas inventer. Et c'est là qu'intervient le tzaddik. Pas comme une figure décorative, pas comme un simple homme respectable, mais comme une âme reliée à une lumière plus haute. capable d'ouvrir pour nous des passages qu'on ne sait pas voir seul. Quand on n'arrive plus à avancer, on a besoin d'un guide. Quand notre esprit se ferme, on a besoin d'une respiration venue d'en haut. Quand on croit que tout est bloqué, on a besoin de quelqu'un qui nous rappelle que le blocage, c'est pas la fin de l'histoire. Alors aujourd'hui, au lieu de s'enfoncer dans la tristesse, la colère ou la frustration, disons plutôt, oui, on est encore imparfait. Oui, on est encore en chemin. Oui, il y a en nous des zones instables, fragiles. Mais pourquoi serait-on privé de revenir? Pourquoi serait-on privé d'espérer? Pourquoi serait-on privé de chercher encore? La vraie émouna, foi, c'est de continuer à frapper encore, même tremblant, même abîmé. Dans Breslev, une vérité demeure. Aucune impureté n'est au-delà de la réparation. Aucune chute n'a le dernier mot. Et aucun cœur n'est exclu tant qu'il continue à appeler Hachem. Shabbat shalom.
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13: Bienvenue à toutes, bienvenue à tous. Je suis ravi de vous retrouver pour un nouveau numéro des refrains de mon cœur sur RCJ. Alors aujourd'hui, notre invité, c'est un plaisir de le recevoir et c'est une première. C'est la première fois que j'ai le plaisir de le rencontrer. Descendant d'une illustre famille d'artistes, après avoir été pilote de course, c'est aujourd'hui sur les planches qu'il conduit désormais sa carrière. Fils d'un monument prénommé Jean-Paul et père d'un comédien plus prometteur appelé Victor, c'est Monsieur Paul Belmondo que j'ai le plaisir de recevoir aujourd'hui. Bonjour Paul et comment allez-vous?
14: Mais je vais bien, bonjour.
13: Cette présentation, voilà, elle n'est pas très originale, mais c'est vrai que là, vous avez quand même deux références, une au-dessus et une en dessous, qui sont.
14: Ouais, non, c'est vrai que j'en ai même deux au-dessus et une en dessous.
13: Oui, le grand-père aussi, bien sûr.
14: Et mon fils aujourd'hui.
13: Un grand artiste sculpteur. Ouais. Paul, votre actualité, c'est depuis le 16 mai et durant tout l'été, donc des vacances studieuses pour vous. C'est le complexe des Inséparables, une pièce de Simon Dickens, mise en scène par Vincent Messeyer, que vous interprétez aux côtés de la pétulante Alexandra van der Noot, que nous avons eu le plaisir de recevoir ici il y a quelques mois, et vous donnez cette pièce donc durant tout l'été à l'Apollo Théâtre. Alors Paul, je vais tenter, sous votre contrôle, de faire le pitch de cette pièce. Vous incarnez dans cette comédie Paul, compagnon de Fabienne, qui s'aime, un couple sans problème depuis 25 ans, et c'est là d'ailleurs tout le ressort de la pièce. Et si le grand bonheur, si cette entente, ce ciel bleu permanent, finalement, cachait une anomalie? Le complexe des Inséparables, c'est en fait une pièce où tout commence bien et où tout part à volo. C'est un peu ça, j'ai bien résumé le problème.
14: Oui, oui, c'est tout à fait ça. C'est un couple. Et très souvent, dans les couples, il y en a toujours un qui pense que tout va très très bien et qu'il n'y a aucune raison de rien changer. Donc c'est mon personnage dans cette pièce. Et à côté, bah, il y a sa femme qui est interprétée par Alexandra qui, elle, voit pas les choses comme ça et va lui annoncer...
13: Oui, en fait,
14: que tout va mal en fait.
13: Alors que pour lui, il n'a rien vu arriver, quoi.
14: Ah non, lui, il voit rien arriver. Il prend ça dans la gueule, mais en même temps, il aime beaucoup sa femme, donc il va la suivre dans son délire et dans son choix justement d'amener du piment dans leur couple et
13: d'amener faire que tout aille mal.
14: Et d'amener du changement et d'essayer d'être plus moderne, de faire un comme les autres, parce qu'elle estime que justement ne sont anormaux parce que voilà, ils sont complètement plan-plan et ont une vie tout à fait réglée, la même depuis 25 ans.
13: Et finalement, c'est peut-être en faisant exprès que tout va mal qu'ils vont s'apercevoir que tout va bien.
14: Exactement.
13: Non, mais si. On va pas tout dévoiler non plus.
14: Non, mais c'est ça aussi parce que c'est très souvent, on dit toujours, c'est quand on touche le fond qu'on peut que rebondir. Donc
13: c'est ça.
14: Donc c'est un peu ça où à un moment donné, voilà. Mais voilà, c'est une histoire d'amour. C'est jusqu'où on est prêt à aller
13: par amour,
14: que ça soit justement dans le changement ou de suivre dans l'autre dans son délire.
13: Alors Paul, il vous est venu comment? Elle vous est venue comment cette envie de monter sur les planches?
14: Oh bah ça vient familial, mais
13: oui, avec un papa comme le vôtre, mais... je pense que le 7e art et le théâtre, ça fait partie intégrante de votre vie, j'imagine.
14: Oui, mais le théâtre me faisait très peur en fait. En fait, quand j'ai arrêté de courir et que j'ai décidé de devenir comédien, sincèrement, je pensais faire plutôt de la télé, peut-être un peu de cinéma et puis voilà, mais je pensais vraiment pas faire du théâtre d'abord parce que j'avais vu mon père sur scène et j'étais excessivement impressionné par ce qu'il fait. Ensuite, mon père a eu le Théâtre des Variétés pendant 10 ans, donc tous les jours régulièrement, je voyais ce que c'était que de faire du théâtre, l'implication que ça demandait.
13: Excusez-moi de vous couper la parole parce qu'il faut dire, quand les gens sont exceptionnels, votre papa a eu un théâtre où il a aidé de nombreuses personnes à démarrer, les Chevaliers du Fiel par exemple, qu'il croise presque dans la rue qui lui donne une cassette et qui le rappelle en disant vous me faites mourir de rire, venez, c'est gratuit. C'est assez rare, il faut le dire quand même.
14: Oui, parce qu'il croit, avec mon oncle qui dirigeait, bon, j'y travaillais, mais c'est mon oncle et mon père qui ont décidé ça, et c'est vrai qu'ils ont donné la chance. On parle de l'été, on a pris des spectacles justement l'été pour donner la chance et permettre, normalement, ils n'auraient pas eu accès à des théâtres comme le Théâtre des Variétés. Donc j'avais très peur du théâtre. Et en fait, il se passe exactement le contraire. En fait, je fais surtout du théâtre. Là, je sais que je vais jouer. Au moins, avec les pièces que j'ai derrière, je sais que je vais jouer jusqu'en 2028. Mais je suis très heureux. Je suis très content. Et sincèrement, je pourrais pas me passer du théâtre. Mais en même temps, je suis très honnête. Je veux dire que on me propose surtout du théâtre et j'en suis très heureux. Oui.
13: Alors, Paul, je vous rappelle le principe de notre émission. Vous avez eu la gentillesse de me faire parvenir en amont 3 chansons qui ont compté dans votre existence. Et on va comme ça se promener à bâton rompu durant ce moment qui sera rythmé donc par vos préférences musicales. La musique, la chanson, ça a toujours fait partie de votre vie?
14: Toujours, oui.
13: Je sais que vous avez beaucoup vécu à Londres aussi.
14: Oui, parce que quand mes parents ont divorcé, ma mère est partie vivre en Angleterre. Donc c'est vrai que j'ai eu une première culture musicale qui était plus anglo-saxonne que française, et je l'ai découverte après en revenant. Mais oui, c'est important la musique. Et pourtant, mon père n'était pas quelqu'un qui écoutait
13: des chansons,
14: beaucoup de musique. C'est pas quelque chose. Alors de temps en temps, mais c'était très très rare. Hein, à part quelques moments dans la vie où justement il y a des musiques qui venaient et qui marquaient ces moments-là avec lui. Mais c'était pas quelqu'un, j'ai pas le souvenir de le voir aller acheter un disque, il aimait aller à un concert, il adorait Aznavour, il aimait aller voir Johnny, il aimait Brel, mais dans la maison, c'est pas quelqu'un qui mettait de la musique systématiquement.
13: Et votre maman?
14: Ou dans sa voiture. Ma maman, c'est exactement le contraire.
13: Alors, elle en écoutait beaucoup.
14: Elle écoutait beaucoup de musique, elle était danseuse, donc forcément, elle aimait la musique, oui.
13: Alors, le premier de votre choix dans ces refrains de votre cœur, c'est un monstre sacré, vous en parliez à l'instant, une chanson qui est entrée au panthéon de la chanson française, c'est Charles Aznavour avec je me voyais déjà. Et pourquoi Aznavour et pourquoi cette chanson en particulier?
14: Aznavour, comme je viens de le dire, c'était quelqu'un mon père était ami avec, et à différents moments de la vie, j'ai des repères avec Aznavour, donc ça, que ça soit à Saint-Tropez, que ça soit à des concerts au Palais des Congrès, ou que ça soit un déjeuner ou un dîner avec mon père et avec Aznavour. Donc voilà, c'est des moments de vie. Et puis cette chanson, c'est tellement ça, un comédien. C'est-à-dire que, alors moins aujourd'hui, parce que quand il écrit cette chanson, il faut véritablement monter à Paris pour réussir et pour devenir une star. Aujourd'hui, heureusement, on peut réussir à Toulouse, à Montpellier, à Marseille, partout dans la France, il y a des conservatoires et ainsi de suite. Et donc j'aime ce côté et aussi cette dureté du métier. Voilà, où on monte plein d'espoir, de rêve et puis voilà.
13: Ce côté aigri qui est chanté, qui est magnifiquement bien dépeint par Charles Aznavour, ce mec qui est un peu passé à côté de sa carrière, c'est pas le cauchemar de tous les artistes lorsqu'ils embrassent ce métier?
14: Mais c'est le cauchemar de tous les artistes, parce qu'ils sont tous tributaires de ce qu'on va leur donner. C'est-à-dire que tout seul, ils peuvent avoir le plus grand talent, on peut être le meilleur artiste au monde.
13: À ses yeux,
14: à soi. Mais
13: il n'y a que le public qui décide.
14: Exactement, c'est le public qui décide. C'est une autre personne qui va décider pour vous, et on va devoir vous remettre soit un texte de chanson, soit un texte de théâtre ou un scénario de film pour réussir. Et tant qu'on ne vous a pas donné cette chance, vous pouvez rester dans votre chambre d'aubonne et arriver.
13: Et votre fils Victor, on en a parlé tout à l'heure, a décidé d'embrasser lui aussi avec talent cette profession de comédien. Ça vous a fait peur lorsqu'il vous a fait part de son choix d'embrasser ce métier?
14: Bien sûr que ça m'a fait peur, parce que quand on connaît le métier, quand on sait à quel point c'est difficile et à quel point c'est aléatoire, c'est-à-dire que les choses peuvent passer d'un côté ou de l'autre très rapidement, ça fait peur. C'est la raison pour laquelle quand il m'a dit qu'il voulait être comédien, je lui ai dit écoute, je veux bien, mais il faut que tu apprennes un autre métier, il faut que tu aies une autre corde à ton arc. Tu peux pas aller juste avec ton talent de comédien. Et donc, il a fait l'ESSEC, donc une école de cinéma. Alors donc, il a été faire une école de cinéma, il a fait en spécialisation scénario, et il est très très doué pour ça, ça s'est très bien passé. Son scénario a été retenu à la fin de son cursus, de ses 3 années d'études. Donc, il a un autre talent à côté de lui. Et je pense même pour son métier de comédien, le fait d'avoir un imaginaire d'écriture, ça le nourrit. Donc voilà, donc je pense que ça l'aidera et heureusement, je touche du bois pour lui.
13: Et les premiers pas sont plus qu'encourageants.
14: Ouais. Mais il les a fait tout seul. Hein. Ça, c'est le cours de théâtre qu'il a choisi. Il l'a choisi tout seul. Alors, il discutait avec mon père, mais il a fait lui-même ses choix et je pense que les gens le savent et le ressentent, ça.
13: Et le public est en train de lui donner raison. Je vous propose qu'on écoute Charles Aznavour. Je m'en voyais déjà. On l'écoute.

0: Rafik et Charles Aznavour, que j'ai le bonheur de connaître, me dit, mais c'est, en fait, c'était pas ça du tout. En fait, il était à l'ancienne Belgique, à Bruxelles, il jouait, il était déjà vedette. Et puis, après le concert, il cherche un restaurant où aller manger avec ses potes. Et on lui dit, une boîte un peu ringard, là seulement vous allez pouvoir trouver un plat chaud, une espèce de cabaret. Il rentre, un truc absolument sordide, où il y a un présentateur qui est à moitié endormi et qui le reconnaît. Et qui pense que ça y est, la chance de sa vie est arrivée. Aznavour est là, il va le reconnaître. Il est animateur, imitateur improbable. Et toute la soirée, il fait des imitations plus pathétiques les unes que les autres. Pour toi, mon maître, Charles Aznavour, il me dit, moi, je ne sais plus où me mettre. Je ne sais plus où me mettre. Mes amis rigolent. Et là, à un moment, je n'aime pas qu'ils se marrent. Et il leur demande d'arrêter de rire, que c'est pathétique. Que, donc, il finit son plat, il se tire, quoi, en fait. Et le mec, donc, rivalise encore, cher maître, à bientôt. Bon. Et il rentre, il est tellement peiné par ce qu'il a vu. Il est tellement presque traumatisé et par cette soirée où il a vu ses potes rire un peu, de ricaner bêtement de ce mec qui était passé à côté de sa vie. Il demande à l'hôtel s'il peut trouver un piano qui est un peu insonorisé. Il se met dans un coin et en pensant à la vie de ce mec, en l'imaginant, il écrit cette chanson. Mais cette chanson n'a rien d'autobiographique. Pendant longtemps, les gens ont pensé que c'était lui qui était moi. Pas du tout. C'était vraiment la vie ratée de ce monsieur, quoi, qu'il avait rencontré en Belgique.
1: Ouais. En plus, bon, on peut le penser, parce que comme Aznavour, ça n'a pas été facile au début.
0: Oui.
1: Donc,
0: c'est sûr qu'il y avait quelque chose, bien sûr.
1: On pensait que c'était, mais c'est très juste. Je comprends tout à fait ça. Et bon, c'est ce qu'on disait. En fait, on est tellement dans le regard des autres pour réussir que voilà, on peut penser soi-même à être parfait et être passé à côté, et puis d'autres personnes ne verront pas le génie qu'on a en soi.
0: Enfin, que l'on pense avoir en soi. Paul, on continue notre promenade avec une chanson, une autre grande chanson, qui n'est pas sans rapport avec celle que nous venons d'écouter, puisqu'elle parle aussi de la volonté contrariée, là encore, de réussir dans le milieu artistique. Cette chanson, c'est une chanson signée Luc Plamondon et Michel Berger, est créé dans l'opéra rock Starmania en 1978, enregistré en 78, et interprété à l'origine par le Québécois Claude Dubois. La Paul, c'est la version de Nicole Croisy que vous avez choisi de nous faire écouter. Cette chanson, c'est le blues du businessman. J'aurais voulu être un artiste. Pourquoi ce titre et pourquoi précisément la version de Nicole Croisy?
1: Parce que c'est la version d'itinéraire d'un enfant gâté, tout simplement. Donc pour moi c'est un double, enfin c'est plusieurs souvenirs. C'est le souvenir bien sûr d'avoir tourné avec mon père sur le film, d'avoir été bien sûr beaucoup sur ce tournage-là, d'avoir découvert cette chanson qui colle tout à fait au personnage de Sam Lyon qu'interprète mon père dans le film. Et puis voilà, c'est les souvenirs d'avoir travaillé avec Claude Lelouch aussi. Donc c'est la raison pour laquelle j'ai un attachement à cette chanson. Et en même temps, voilà, celle-là
0: vous
1: aussi.
0: Vous avez tourné dans ce film.
1: Oui, j'ai tourné, oui, parce que je fais mon père jeune.
0: Sam Lyon jeune, bien sûr.
1: Je fais Sam Lyon jeune, voilà, avec Lio. Et on avait tourné à Singapour. Donc c'est beaucoup de souvenirs. Et puis la chanson colle tellement au film, même si elle avait été écrite pour Starmania, mais en tout cas là ça colle tout à fait à son
0: nom. Paul, dans votre entourage, vous avez connu beaucoup de gens qui, comme le personnage de la chanson, ont bien réussi financièrement, mais qui sont passés à côté de leur rêve principal, qui était de devenir artiste. Est-ce que vous en avez rencontré beaucoup dans la vie de tous les jours?
1: Je croise tous les jours des gens qui ont rêvé d'être artiste. Non, mais pas forcément s'ils ont réussi ou pas. Je pense que c'est quelque chose que beaucoup de gens rêvent, ont envie et fascinent. Donc combien de fois je croise des gens, alors soit je peux croiser des hommes politiques, des hommes d'affaires qui auraient aimé être comédien et de temps en temps qui le jouent, qui essayent de le faire. Et puis à côté de ça, vous avez aussi des gens voilà qui n'ont pas eu l'occasion, l'opportunité de pouvoir faire ce métier et qui ont rêvé de pouvoir le faire. Il y en a plein, je veux dire que ça. Voilà, ça peut être, ça m'est déjà arrivé de rentrer dans une boulangerie et puis quand quelqu'un me fasse une imitation de mon père et de me dire voilà, j'aurais aimé, voilà. Donc
0: et vous réagissez comment? C'est un grand moment de solitude.
1: Je suis comme Aznavour, j'ai beaucoup d'empathie pour beaucoup de tendresse et je comprends tout à fait. Et je regarde pas avec un œil critique, je regarde avec la passion que cette personne a.
0: Mais moi, ce qui m'épate toujours, c'est de voir des gens qui ont formidablement bien réussi. Et qui vivent comme un cauchemar, comme une vraie douleur. Et qu'est-ce qu'il a ce métier de si fascinant pour qu'il fasse autant envie à des gens qui par ailleurs ont tout quoi, qui dans la vie peuvent s'offrir ce qu'ils veulent. C'est ça qui me. Qu'est-ce qu'il a ce métier?

0: quelle est la promesse de ce métier que ces gens-là n'arrivent pas à voir? La notoriété? Le fait de rester enfant?
1: Je pense qu'il y a plusieurs choses. Le fait de jouer, le fait de s'amuser, le fait
0: comme des gosses,
1: le fait d'avoir rêvé à un autre comédien, à une vie, à quelque chose qu'ils ne peuvent pas écrire. Alors certains vont produire, vont devenir des producteurs, vont financer des films, vont assouvir cette passion à travers ça.
0: On est dans les autres.
1: Mais c'est vrai, je crois vraiment, je pense qu'il y a une identification aux personnages des films ou des acteurs et qui les font rêver. Et dont ils ont envie de le faire. Comme nous, on rêve de comédiens ou de comédiennes et on les regarde, et on peut avoir réussi totalement dans sa vie et avoir ce manque.
0: Oui, sauf que vous, cette part de rêve, même si vous rencontrez d'autres gens qui vous font rêver, et cette part de rêve, vous l'assouvissez sur scène. C'est toute la différence.
1: Oui, alors moi j'ai cette chance-là, j'ai cette chance d'être né dans une famille de comédiens, d'avoir grandi sur ça, d'avoir été dans ce milieu toute ma vie, et ce qui fait que voilà que j'ai on m'a connu, j'ai pu avoir une chance et j'ai pu le faire. Donc,
0: il n'y a pas que la chance, il y a votre talent aussi.
1: Oui, mais il faut quand même. Il faut toujours une part de chance. Il faut toujours à un moment donné, il y a un déclic, il y a quelque chose qui vient et qui se fait. Et on fait le pas. Et à un moment donné, il y a toujours, quand je parle d'un auteur, la première pièce que j'avais jouée, c'était Traitement de choc. C'était Chris Orlandi qui avait écrit cette pièce et c'est mon cousin qui l'avait mise en scène avec Delphine Depardieu. On avait joué à Avignon. Donc, il faut qu'à un moment donné, quelqu'un croit dans le projet et croit en vous. S'il n'y a pas cette personne qui vous donne cette possibilité-là, vous finissez dans un cabaret à Bruxelles.
0: Mais la chance, il faut aller la chercher tous les matins.
1: Il faut aller la chercher. Ce que je dis toujours, à un moment donné, faut monter dans le train, quoi. Je veux dire qu'autrement, on reste sur le quai de la gare et on regarde les trains passer et voilà.
0: Quelqu'un qui est monté dans le train pour notre plus grand plaisir et qui a fait une magnifique carrière qui nous manque tant, c'est Nicole Croisi, le blues du businessman. On l'écoute tout de suite.

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1: Nicole Croisy, le blues du businessman. Lorsqu'on entend Nicole Croisy, je peux m'empêcher de penser un homme, une femme de Claude Lelouch à Trintignant, roulant à vive allure sur les planches de Deauville. Et justement, en parlant de voiture et de vitesse, vous avez pratiqué donc le sport automobile durant de nombreuses années. Quel parallèle vous pouvez faire entre ces deux activités? Le métier de comédien, le métier de coureur automobile, au niveau de l'adrénaline que ça peut apporter?
2: Bien sûr, il y a l'adrénaline. Après, je dis toujours sur le théâtre, il y a beaucoup de similitudes en fait dans la préparation. Là, justement, ce que j'ai fait, c'est-à-dire les répétitions, on travaille, on peaufine jusqu'au jour où on va jouer. La course, c'est la même chose. Vous allez faire des réglages de votre voiture, travailler pour essayer d'avoir la meilleure voiture et faire des essais. Et le jour de la course, il est très important de bien réussir le départ d'une course si on va avoir une chance de faire un résultat. Et le théâtre, c'est la même chose. Quand vous commencez sur scène, c'est très important de réussir le début de la scène parce que vous devez tout de suite capter le public. Et alors, si ce soir-là, vous n'êtes pas en forme et si la pièce est bonne, ça va quand même fonctionner, mais ça va mettre plus de temps. Et c'est vraiment des points communs. Et puis, bien sûr, le tract, c'est la même chose. Hein. Et moi, j'ai le même ressenti quand je suis derrière ce rideau rouge où je me dis, mais qu'est-ce que je fous là? Mais oui. C'est pas possible.
1: Et au volant, c'était pareil?
2: Et c'était pareil. Quand j'étais juste avant d'arriver, d'être sur la grille de départ et d'attendre. Mais à partir du moment où on rentrait dans le tour de formation, ça y est, c'était parti. Il n'y a plus de tract. Et le théâtre, c'est la même chose. Je l'ai beaucoup avant. Mais une fois qu'on arrive à 2 minutes ou 3 minutes où vraiment on se concentre, là, c'est terminé. C'est parti. Mais toute la période avant, tous les comédiens, on les voit. Ils vont faire pipi toutes les 3 minutes.
1: Et puis, je pense que dans les deux métiers, il faut avoir un moral d'enfer aussi, quoi.
2: Ah, ben ça, c'est.
1: Un moral de vainqueur.
2: Alors, le sport est plus facile. Parce que le sport, que vous fassiez un bon résultat ou un mauvais résultat, vous savez ce que vous avez fait. Vous savez si vous l'avez bien fait ou si vous l'avez mal fait. Le métier de comédien, on peut penser d'avoir bien fait les choses et on va vous dire que c'est nul et vous allez vous dire, oh, ce soir, c'est vraiment mauvais. On va dire, t'étais génial. Là, tu te dis, oh, je comprends pas. Donc, voilà. C'est la grosse différence. Parce que quand vous avez fait un tour 1:30 et que c'est le record du tour, c'est le record du tour. Si vous avez fait 1:32 et que vous êtes dernier.
1: C'est une vérité. On poursuit, Paul, notre promenade musicale. Et là, vous avez choisi un classique, un monument de la chanson française avec le titre L'hymne à l'amour. Mais là, vous ne l'avez pas choisi chanté par Piaf, mais par Céline Dion. Et pourquoi la version de Céline, en particulier pour les Jeux Olympiques, j'imagine?
2: Bien sûr, c'est les Jeux Olympiques. Ce moment des Jeux était un moment suspendu, quoi. J'ai d'abord, je pense que comme tout le monde était très heureux de voir que Céline Dion chantait à nouveau. En plus à Paris, sur la Tour Eiffel, la mise en scène qui en était faite, la chanson, n'en parlons pas, l'événement. Voilà, donc c'est un moment, je trouve, excessivement émotionnel et qui m'a marqué. C'est pour moi un des moments, si ce n'est le moment des Jeux Olympiques. Et pourtant, je suis sportif, mais c'est ce moment-là que je retiens et qui était marquant.
1: Vous connaissez l'histoire de la chanson, parce qu'on on pense souvent que cette chanson a été écrite après la mort de Cerdan, en fait. Et c'est une chanson qui est totalement et prémonitoire. C'est une chanson écrite par Piaf, musique de Marguerite Monnot, mais Piaf dont on ne dit pas assez qu'elle savait aussi écrire. Quand elle écrit « Si un jour la terre t'arrache à moi, si tu meurs », Cerdan est en pleine forme, c'est quelques mois avant sa mort, il la rejoint après un championnat du monde, il monte dans cet avion, il se tue au-dessus des Açores, l'avion se crache le 28 octobre 1949. Le soir de sa mort, elle monte sur scène au Versailles, aux têtes de Versailles, en disant « Pour Marcel, je dois chanter ce soir ». Lorsque l'intro commence, elle n'a pas le temps de dire deux phrases et elle tombe dans les pommes avec cette chanson que je vous propose d'écouter, mais là, dans la version de Céline Dion.
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0: vraiment, c'est chouette avec vous, Paul, parce que vous avez choisi trois grandes chansons françaises, trois chansons qui font vraiment partie du panthéon de la chanson française. On arrive déjà à la fin de notre rendez-vous. Je rappelle votre actualité. Donc, vous êtes en train de passer un été studio jusqu'au 21 septembre. Le complexe des Inséparables avec Alexandra van der Noot, et puis aussi Isabelle Laporte et Erwin Zirmi. Une comédie de Simon Dicken, mise en scène par Vincent Messier. Messier, je vais y arriver. C'est au...
1: Messager.
0: J'ai dit Messier, excusez-moi. Mise en scène par Vincent Messager, effectivement. Si on met ses lunettes, c'est mieux quand même. Et puis, donc, c'est jusqu'au 21 septembre. C'est au théâtre de l'Apollo. Dernière question que je pose à tous mes invités. Et quel est le plus beau cadeau que ce métier vous ait fait aujourd'hui?
1: Ah, le plus beau cadeau, c'est de pouvoir jouer, tout simplement. Pour moi, c'est ça le plus beau cadeau, c'est de pouvoir monter sur scène et de faire plaisir aux gens. Je crois que moi, la chose qui me fait vraiment à chaque fois plaisir, c'est d'entendre les gens nous dire on vous remercie, qu'est-ce qu'on arrive, vous nous faites oublier nos problèmes. Et je crois que de pouvoir faire ça, il y a, pour les comédiens, c'est fantastique, parce que on en a des soucis en ce moment.
0: Et la plus belle récompense, elle est là, quoi.
1: Elle est là. C'est de voir les gens pendant une heure et demie, et ils pensent à autre chose, et ils rigolent, et ils sont contents. Et voilà, c'est ça qui est fantastique dans le métier de saltimbanque.
0: Merci beaucoup, Paul. C'était un plaisir de faire votre rencontre. Et puis vraiment, si vous voulez, durant cet été, aller sourire, rire et réfléchir aussi, allez voir Alexandra van der Noot et Paul Belmondo au théâtre de l'Apollo. Merci beaucoup, Paul. À bientôt.
1: Merci.

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1: J'ai coutume de dire qu'un jour on s'est mis à confondre la qualité avec le succès, pas pareil. Puis maintenant on confond le succès avec la notoriété et c'est encore moins pareil.
2: Bonjour à toutes et à tous, je suis Alexandre Mars et vous êtes sur RCJ. Je suis ravi de vous retrouver pour un nouvel épisode de Pause, le podcast où on prend le temps de s'arrêter, le temps d'écouter, le temps d'explorer, le temps de rire. Chaque épisode est l'occasion de marquer un temps d'arrêt pour aller à la rencontre de mes invités. Ces femmes et ces hommes sont artistes, chefs d'entreprise, écrivains, entrepreneurs, sportifs ou activistes, et ils ont accepté, le temps d'une pause, de nous livrer les dessous et les secrets de leur parcours. Je rencontre mon invité d'aujourd'hui dans un village étape du Tour de France. Deux passionnés de sport que nous sommes, on commence à discuter, nous sommes invités par un ami commun, Yann, le meneur d'Amaury Sport Organisation. On discute, j'évoque pause, il accepte de venir nous raconter son parcours. Cette semaine, j'ai donc le plaisir de recevoir le chef d'orchestre de la grande messe du cinéma, le prestigieux Festival de Cannes. Si aujourd'hui, il tutoie les plus grandes personnalités du 7e art, rien ne le prédestinait à entrer dans ce monde si sélect. Issu d'un milieu modeste, il grandit dans une cité dortoir de la banlieue lyonnaise et se passionne d'abord pour le judo. Devenu ceinture noire, il n'a pourtant pas poursuivi de grande carrière sur le tatami, mais décide assez rapidement que sa voie, ce serait le cinéma. Passé par l'Institut Lumière, il devient ensuite directeur artistique de cet établissement renommé, puis est nommé délégué général du Festival de Cannes. De la ZUP, des minguettes aux paillettes de la croisette, il revient avec nous sur son parcours atypique, nous emmène dans les coulisses du festival et se livre sur sa passion, ses défis, ses échecs et ses ambitions. Bonjour Thierry Frémaux.
3: Bonjour.
2: Comment tu vas ?
3: Pas mal.
2: Pas mal. Si je te pose la même question entre le 15 et le 31 mai, tu me réponds quoi ?
3: Oh, que je vais encore mieux, parce que là, on est en... Et en plus, cette émission qui s'appelle Pause, c'est vraiment ça. J'étais il y a encore moins d'une heure en projection, puisque là, le processus de sélection a commencé, on est en février, et jusqu'au 15 avril, ça va être sans arrêt des projections, des coups de fil, des négociations, la fabrication du programme cannois. Et je veux pas dire que quand le festival commence, tout est fait, mais ça me fait penser à Alfred Hitchcock qui disait... Mon film est terminé, je peux commencer à le tourner. C'est-à-dire que c'est la préparation qui compte. Et après, c'est un peu du plaisir, et puis bon, quand même une sorte de concentration en particulier, mais entre le 15 et le 31 mai, on est quand même au feu, et c'est très bien.
2: C'est marrant, tu me dis du plaisir. Parfois, et moi je vois cette année, on a un grand événement chez Epic, une fois par an, dans différentes villes du monde. On présente ce café Epic, on a des centaines de personnes qui sont là, on n'a pas des dizaines de milliers, mais des centaines et des centaines. Et je sais que depuis quelques années, j'essaie avant d'aller sur scène, de me dire, profite de ce moment-là. Essaye d'être bien ancré, profites-en, parce que ça va passer, mais c'est des moments importants pour lesquels on s'est battu. Toi, t'arrives à profiter mieux maintenant ?
3: Ça passe à la fois très vite, il y a des moments de plaisir dont on profite pas, parce que de toute façon c'est pas peut-être dans mon tempérament, j'allais dire que c'est pas dans le tempérament des Français de célébrer, alors que par exemple je me souviens là, les grands derniers moments qu'on a vécu, ça a été la projection de Top Gun Maverick, Tom Cruise était là, et ça a été une belle soirée. On l'a pris même presque par surprise, parce qu'on l'avait pas prévenu que nous lui donnerions une palme d'or d'honneur, et c'est un homme pour qui l'existence est quand même une chose assez réglée, et tout à coup quelque chose se déréglait, il recevait la palme d'or d'honneur. Et il en a été ému, et tout à coup il s'est lâché. Ça a été très beau ce moment sur scène, puis après il y avait le film, et le film était formidable. Il faut imaginer ce que c'est, le grand palais, le grand écran du palais, de la grande salle du palais des festivals à Cannes, c'est avec 2200 personnes, et vous êtes au cœur du monde, tout le métier mondial est là. Ça a été un moment formidable, mais qui nous a mis quand même genre 25 minutes en retard, et moi je pensais à la séance d'après en disant merde, alors il
2: fallait, profitais pas,
3: il fallait
2: ça,
3: donc hein. Oui, et puis juste après quand même, si ce matin j'ai reçu un petit mot de Martin Scorsese, donc depuis le mois de mai on s'est croisé il y a pas longtemps aux États-Unis, mais depuis le mois de mai on n'avait pas vraiment reparlé de ça, et tout à coup recevoir un petit mot de lui,
2: ah, là on parle de une de tes 3, 4, 5 idoles.
3: Oui c'est ça, et donc si à long terme on profite.
2: On en parlera plus tard, mais toi qui as grandi dans un milieu modeste, tu trouves que t'es arrivé quand tu dis, tiens, j'ai reçu un texte de Martin Scorsese, tu dis juste, waouh.
3: Non, ils sont comme nous. C'est-à-dire Scorsese, à un moment, j'ai une tradition...
2: Ça y mange, quand il est aux toilettes, c'est ça que tu veux dire,
3: il s'allume. Non, puis il a ses moments de doute.
1: C'est pas qu'un chemin de gloire pour personne. Et chacun se doit dire ça, qu'on reste jardinier dans le Perche, ou qu'on soit sur les marches du Festival de Cannes, on est tous là à fabriquer quelque chose qui ressemble à la vie en société. Bon, j'ai grandi en effet à la ZUB des Minguettes, mais c'était mon quartier. Il y a un truc très beau dans le documentaire qui s'appelle The Last Dance sur l'épopée des Chicago Bulls, où à un moment, l'un de ses coéquipiers, dont le nom me vient pas, dit « on était pauvres, mais on le savait pas ». Et chaque fois qu'au fond, une étape était franchie, d'abord, je le faisais pas pour franchir une étape, tout ça s'est fait à base de d'opportunités, de rencontres, et aujourd'hui, parler avec Tarantino, parler avec Sean Penn, pour prendre les stars avec qui je suis assez copain.
4: C'est pour moi, quand je parle avec mon boulanger, c'est un peu la même chose, c'est ça.
1: Non,
4: hein,
1: non, parce que je veux pas du tout jouer ça, mais non, mais c'est des camarades, quoi, c'est des copains.
4: Donc, tu le disais, grandi en banlieue lyonnaise, Minguette, deux sœurs et un frère. Ton papa est ingénieur EDF, ta maman s'occupait de vous, un milieu donc modeste. C'est quoi l'image que tu gardes de cette enfance?
1: C'est une enfance heureuse, parce que c'était les années 60 et 70. Et quand on est arrivé aux Minguettes, j'avais 13 ans. Et
4: vous venez d'où?
1: On venait d'une autre ville,
4: bon, lyonnaise
1: aussi, de la banlieue lyonnaise. Mais il y avait ce rêve, c'est-à-dire que les Minguettes, en gros, commencent dans les années 70. C'est en effet une cité dortoir. On construisait des tours pour mettre le maximum de gens, qui étaient tous des ouvriers, parce qu'il y avait les usines Berliet, parce qu'il y avait les usines SNCF, etc. Et en même temps, j'étais déjà au Festival de Cannes, que j'habitais encore là-bas. Ma femme, un jour, m'a dit, on va peut-être un peu changer. Donc, à Lyon et à Paris, j'habite à chaque fois du côté des gares. Mais c'était mon quartier, moi je pouvais retourner vivre demain matin. Donc on n'a pas conscience de ce qu'on n'a pas. On a conscience de ce qu'on a. Moi j'ai toujours profité de ce que j'ai. Et aujourd'hui, quand même, on en a plus derrière que devant. L'idée même de retourner en montagne, là où je suis né, c'est quelque chose qui me réjouit beaucoup.
4: Tu es né en Isère, hein. Tu es un petit peu agité, tu avais même un surnom, on t'appelait Toufou. Ton papa a EDF, donc il y a des centres aérés. Tu vas là, t'as 10 ans, tu te retrouves sur un tatami. Et toi, tu dis à un moment, j'ai vu la lumière. Est-ce que tu te souviens vraiment ce moment-là?
1: Tout de suite, c'est spécial. J'ai écrit un livre sur le judo où je dis que dans ce monde-là, tout commence par une chute. La chute, non prise comme une défaite, mais comme l'idée qu'il faut avoir... il faut apprendre, il faut se dire qu'on en aura des défaites et que du coup ça va nous apprendre à nous relever. Et le judo, on commence pas par vous apprendre à projeter, puisque le but du jeu est quand même de projeter un adversaire. On vous apprend à pas vous faire mal si jamais vous êtes projeté. Et puis le kimono, les odeurs, le tapis, ce côté à la fois très très protecteur de l'enfance et très presque militarisé, en tout cas, d'une pédagogie assez assez rude. Et oui, ça m'a...
4: Ça te faisait du bien, toi ? T'avais besoin d'être un peu canalisé ?
1: Oui, peut-être. Oui, j'étais un peu agité, toujours. D'ailleurs, on est comme ça. J'ai une nature impétueuse, mais oui, ça m'a plu beaucoup.
4: Tu vas devenir champion du Rhône ou des Bouches-du-Rhône. Mm-hmm. Tu vas grandir. Et moi, quand j'étais jeune, j'ai rêvé aussi d'être athlète et de faire différents sports. Toi, tu te projetais ? Tu te projetais à 15 ans, 16 ans, tu t'imaginais?
1: Le judo a été mon métier, c'est-à-dire que...
4: T'as été professeur, t'as donné des cours.
1: J'ai fait de la compétition, j'ai eu des blessures, donc j'ai arrêté.
4: Mais tu espérais à 15 ans dire, je vais être champion du monde? T'avais cet espoir-là?
1: Non, je crois pas,
4: Parce que t'as trouvé qu'il y avait des meilleurs que toi?
1: Il y a ça, on trouve toujours les meilleurs que soi, mais non, j'ai fait quelques résultats pas mal, mais rapidement
4: le championnat lyonnais.
1: Oui, ça c'est les championnats départementaux, locaux, interrégionaux. Oui,
4: t'es le meilleur de ta catégorie.
1: Voilà. Et puis après sur les tapis nationaux à Coubertin, et je suis resté très copain avec Thierry Rey. Lui, il était chez lui, il était un Parisien, c'était le prince de Coubertin, quoi. Et nous, on avait peur, on était des petits Lyonnais.
4: T'étais dans sa catégorie.
1: Oui, enfin quand après on a été, il est un chouïa plus âgé que moi. Mais oui, on était globalement dans la même catégorie.
4: Et champion olympique à Moscou,
1: champion olympique, champion du monde. Et moi, j'étais déjà, je savais déjà que ma vie m'emmènerait vers le cinéma, vers quelque chose qui était de l'ordre de la vie intellectuelle, quoi.
4: Thierry, on parle de cinéma en passant par une pause amicale. Le principe est le suivant: nous avons demandé à quelqu'un qui te connaît de te poser une question surprise. On écoute.
5: Salut Thierry. Je voudrais te parler de deux de tes souvenirs d'enfance mémorables. Et donc, voici ma question. Enfant, Ton plus gros émoi cinématographique, c'était Blanche-Neige ou La Chèvre Fantastique?
4: Ronald Van Kim, cofondateur de Brut, que tu connais, producteur, entrepreneur, très proche depuis des années, par son passé Canal+, aujourd'hui Brut, de toi et du Festival de Cannes, te pose la question. Ton premier émoi cinématographique?
3: Ben, je vais choisir en disant que c'est les deux. C'est-à-dire, comme enfant, et donc comme l'idée de rentrer tout à coup dans une salle où il y a du monde, c'était à Brunois, dans la banlieue parisienne, où mon père avait été muté à Paris, et c'était Blanche-Neige, comme tous les gosses. Aujourd'hui, ça va être Pixar, ça va être Miyazaki, mais nous, c'était Walt Disney. Et puis, le vrai premier choc cinématographique, c'est La Chevauchée Fantastique, et c'est, en plus, quelque chose qui, je crois, m'a marqué pour toujours. C'est-à-dire, c'est évidemment cette espèce de zoom avant qui se fait quand John Wayne arrive et fait un tour avec sa Winchester, mais c'est, je crois, la légendaire poursuite dans le désert de Monument Valley avec les Indiens, et avec tout de suite, à la fois on était du côté des héros et du côté des blancs menacés, mais j'étais aussi un peu du côté des Indiens. Je trouvais quand même que ces Indiens étaient, ma foi, assez valeureux, et puis qu'ils avaient raison de... Et je gardais une passion intacte et pour John Ford et pour le western en général.
4: Donc, merci Renaud pour ta question. Donc j'ai lu que ton papa, et tu en parlais là, était aussi cofondateur d'une des premières radios libres à Sioux-Sally. Il faut bien imaginer ce qu'il y a à l'époque. À l'époque, tu n'avais que des radios d'État nationales, donc soit tu allais des radios périphériques, pour que ça soit périphérique en dehors de la France, pour qu'elles puissent émettre sur des longues zones. Donc c'était quand même, c'est comme ça que les RTL sont les RMC et autres. Et puis, il y avait des petits filous qui branchaient, débranchaient. Pour ce faire, c'était le cas de ton papa, Radio Canut, ou d'ailleurs Radio Guignol, qui était son autre nom. Donc, qui est un des premiers. Donc ça, c'est... Ça commence à te... Parce que là, on parle de radio, on parle pas de film. Donc, c'est quoi? C'est le côté artistique de ça?
3: Ouais, c'était... Alors d'abord, mon père, on a très peu d'écart, on a 20 ans d'écart, et c'était un militant politique.
4: PSU, donc c'était...
3: PSU,
4: c'était...
3: donc Rancardien, puis ensuite continuation PSU, et la question des radios libres... On appelait ça comme ça à l'époque. Ouais. Bon, aujourd'hui, faut imaginer que ça n'existait pas, qu'il y avait en effet que les radios commerciales dont tu parles, et puis les radios d'État, et on n'avait pas le droit d'émettre. Et l'un des combats politiques avant l'arrivée de la gauche en 81 se faisait sur le terrain de la liberté, qui était celui des radios. Et donc, il y a eu des radios. Il y avait la radio Lorraine Cœur d'Acier, qui était la radio des ouvriers de Longwy, où il y avait eu des longues grèves, parce qu'il y avait eu plein de licenciements en Lorraine. Et puis, il y avait les écologistes, à l'époque, Brice Lalonde, dont le nom a un peu disparu, mais qui était un homme important, avait également fait des radios. Et nous, à Lyon, on avait fait cette radio, qui s'appelait Radio Canu, Radio Guignol. Les Canus, c'est la première révolution moderne, disait Karl Marx, des ouvriers de la soie, qui au 19e avaient fait un peu parler d'eux. Et puis Guignol, pour le Guignol, évidemment qu'on connaît, les marionnettes, dont je rappelle, même après le grand succès des Guignols de l'info, qui étaient des gens absolument géniaux, mais que Guignol est quand même de tradition et d'origine lyonnaise. Bon.
4: On sent que ça y est, on va beaucoup en parler de Lyon. Tu me parles de la soie, qui est... Oui. Évidemment, le centre, c'est Lyon. Oui. Maintenant, des Guignols, donc.
3: Voilà. Et donc, cette radio, oui, c'était.
4: Oui, mais la connexion.
3: On disait que quand on avait des problèmes d'émetteurs, personne ne s'en apercevait puisque personne nous écoutait. Mais nous, on avait l'impression de faire.
4: Ah, c'est marrant que tu dises nous parce que c'est ton papa là. Il
3: t'a. Il y avait pas que lui, il y avait
4: d'autres.
3: Aussi
4: mais
3: des gens.
4: Je te rappelle que ton papa quand même dû être au poste hein, quand même. C'est en 78, je crois qu'il a quand même terminé quand même. Donc il était, quand tu dis, il était vraiment militant, c'est-à-dire qu'il combattait pour une vision d'une liberté d'expression là.
3: Oui, alors il y avait ça, c'est-à-dire que là, on est 10 ans après mai 68, on est après les grands combats des années 70, la société était quand même chahutée. Après les combats en particulier, je me souviens, les combats anti-nucléaires, il y avait une grande manifestation pour la centrale nucléaire de Cresse-Malville, on est après le Larzac, on est après tous ces grands combats collectifs, il y a un peu de désillusion, la gauche perd les élections. De 78, Giscard est au pouvoir. On se rend pas compte d'ailleurs, peut-être, quand je dis on, c'est eux, moi je votais pas, à quel point Giscard était quand même un président moderne, mais en même temps un président de droite, donc aux yeux de la gauche, à l'époque droite-gauche, ça voulait dire quelque chose. Et les gens de gauche cherchaient sans doute une manière de faire évoluer la société. Et en effet, les radios, c'était ça. Il y avait aussi beaucoup d'associations, pour un oui, pour un non, les gens créaient des associations. Et tout ça d'ailleurs a construit l'arrivée de la gauche, si j'ose dire officielle, c'est-à-dire de François Mitterrand en mai 81.
4: Mais ce que je comprends là, t'as cette vision de la liberté, de cette modernité pour toi. La connexion avec ce qui va se passer dans les années qui vont suivre, ton DEA qui va toucher plutôt l'art, ta volonté de commencer à toucher le cinéma. Là, on parle de radio. Ça a été quoi le fil conducteur, ou plutôt ce qui t'a amené au cinéma?
3: En fait, c'est très lié, en effet. C'est-à-dire que moi, j'ai connu beaucoup de militants. J'ai beaucoup connu ce qu'était la vie militante et la vie collective. Et ça m'a à la fois fasciné et fait me tourner vers autre chose. C'est-à-dire que et sans doute que j'ai transformé dans mon travail, d'abord dans le judo, puis dans l'action culturelle publique, quelque chose qui était de l'ordre de l'engagement que mes parents, que ma jeunesse m'avait appris. Mais de le faire d'une autre manière. Et en effet, j'ai eu un bac scientifique, mais j'ai rapidement fait de l'histoire. J'aimais le cinéma, et j'ai fait de l'histoire d'ailleurs parce que ça me permettait d'assister aux unités de valeur, on appelait ça comme ça à la fac à l'époque, les premiers cours.
4: UV,
3: les premiers cours de cinéma. Et je voulais pas non plus faire des études littéraires. Je voulais vraiment être plus bon. Et donc j'ai fait de l'histoire, ça m'a beaucoup plu. Et puis au moment où il a fallu faire, donc en effet, licence, j'ai fait une licence, histoire, géographie, puis maîtrise. Et au moment de choisir le sujet de la maîtrise, j'avais envie de travailler sur les listes noires et le macartisme des années 50. Je voulais travailler sur l'Amérique latine, parce que j'ai une passion pour l'Argentine. Je voulais travailler sur le judo. Je voulais travailler sur les premiers pionniers français qui, après, à partir, disons, de l'après-guerre, non seulement Henri Courtine, Bernard Parizet, etc., ils ont connu, mais des gens plus méconnus qui sont allés au Japon. À l'époque, au Japon, on y allait un peu en avion, on y allait en train, le transsibérien, fallait passer par Ankara, il fallait passer par Moscou, et il y avait des gens qui tout à coup débarquaient à Tokyo pour voir ce que c'était que le judo, quoi. D'ailleurs, on fait toujours ce voyage au Kodokan. Je voulais travailler là-dessus. Et juste avant de frapper dans le bureau de mon professeur, qui s'appelait Yves Lequin, qui était un grand spécialiste de l'histoire urbaine, de l'histoire sociale, je lui dis, mais non, finalement, je sais que la revue Positif est née à Lyon, qu'il y a une autre génération cinéphile que la seule génération des cahiers du cinéma de Truffaut, de Godard, de Chabrol, de Rivette, de Romer. Il y avait à Lyon, dans les années 50, des gens qui ont fondé une revue de cinéma qui est devenue l'une des revues les plus importantes au monde. Et j'aimerais bien regarder ce qui se passait à l'époque. Et je me suis dit, c'est pas le hasard, ça m'est venu. Et j'ai eu le courage. Et il m'a dit, mais formidable, l'histoire culturelle dont un homme comme Pascal Horry, qui vient d'intégrer l'Académie française, est aujourd'hui l'un des grands tenants, existait assez peu à l'époque.
4: Mais comment toi, qui as 22, 23 ans, sans avoir baigné dans le cinéma, ni ton papa, ni des grands-parents, ni de famille, tu te retrouves à faire de l'histoire, de la géographie, de parler de judo? Moi, il y a un lien que... Où, à quel moment tu... C'est une rencontre, c'est quelque chose que t'as vu, c'est un moment... Tu te souviens ce sujet?
3: C'est que, quand j'étais jeune, sans doute... par mes parents, mais par mes professeurs, par l'école, l'idée qu'il fallait s'intéresser à la vie du monde, donc à son passé, à son présent, donc à la politique et à l'histoire, était très naturelle. Après, est devenu, je sais pas quel moment on avait parlé, je me souviens plus, de bof génération, peut-être pas les gens d'aujourd'hui, mais il est évident que mes propres enfants, quand je leur parle de politique, j'ai quand même l'impression qu'assez rapidement, je les emmerde à parler de ça. Alors que moi, ça m'a toujours passionné, et j'ai toujours pensé, donc j'étais cinéphile, le lien, c'est que le judo m'a appris beaucoup de choses, dont le fait d'aller vers les autres.
4: Là, tu jouais. C'est quoi ton sujet de maîtrise là?
3: Ça s'appelle Positif, les années lyonnaises. Contribution à l'histoire de la cinéphilie française. Contribution, il y en avait aucune à l'époque.
4: Donc, tu as ton DEA.
3: Maîtrise, DEA,
4: bien
3: thèse.
4: Bien sûr, maîtrise, DEA. Ouais. Donc, tu fais une thèse.
3: J'ai une thèse que j'arrête.
4: Que t'arrêtes.
3: Que je finis pas parce que je rentre officiellement.
4: Un institut de lumière. Au début, tu rentres pour aider, ouais, à fermer la lumière, et puis ils voient j'ai l'impression qu'ils ont vu ton potentiel, mm-hmm, puis tu grandis dans l'organisation. Tu côtoies très rapidement
3: Bertrand Tavernier.
4: Voilà, quelqu'un qui est un mentor pour toi, ou qui le deviendra. Tu te dis à un moment ou à un autre, un peu comme quand tu fais judoka, tu viens judoka, tu fais ceinture, tu es noir, et à un moment tu dis, je peux être moi-même champion d'Europe, champion de France. Là, tu t'es dit à un moment, je peux réaliser, tu t'es posé cette question-là.
3: Alors, je pense que tout cinéphile a
4: envie.
3: Envie. Ouais. Et Georges Simenon disait, n'importe qui a un roman en lui, une histoire à raconter en lui, ou un imaginaire à lui. Et moi, rapidement,
1: c'était déjà tellement formidable. Moi, j'aurais pu déchirer les tickets à l'entrée d'une salle et j'aurais dit, je travaille dans le cinéma. Bon. Et là, j'étais bénévole. Donc, bénévole, il n'y avait aucun risque. Et tout de suite, j'ai assisté pour Radio Canu à la conférence de presse de Bertrand Tavernier qui dit, on va faire un truc qui va s'appeler l'Institut des Lumières. Et je suis allé voir tout de suite pour dire, vous avez besoin de gens. Mais aussi parce que notre génération, en tout cas, moi, mon éducation, me poussait à m'engager bénévolement, on s'en fichait. D'abord, je gagnais un peu ma vie. Maintenant, je peux le dire, parce qu'il y a prescription, parce qu'on était payé un peu de la main à la main, tout à coup.
6: Quoi?
1: Les présidents de club vous donnaient 50 francs par-ci, 100 francs par-là.
4: Et là, c'était la journée des fêtes, quoi.
1: Oui, voilà. Et puis, j'ai rapidement, pour faire ma thèse, j'ai eu une bourse du CNRS. Et donc l'argent n'était pas la question. Et en plus on travaillait un peu l'été, ça nous suffisait pour toute l'année. Les appartements étaient pas chers, on habitait.
4: Oui, mais pour réaliser, ça coûtait très cher à l'époque.
1: Alors après,
4: un téléphone.
1: Après, je me dévoue à l'histoire du cinéma, donc à ceux qui ont fait des films. Aujourd'hui, par exemple, les gens continuent à mon âge de me dire, mais ça, t'aimerais pas faire un film? Et là, je peux répondre. Je dis, après que je juge chaque année avec mes camarades des comités de sélection, 2000 films par an, je vais arriver en disant, et le mien, comment vous le trouvez? Je peux pas. Bon. En revanche, j'ai fait un long métrage documentaire autour des Lumières, mais et j'en fais un deuxième là, mais non, rapidement j'ai compris que ma vie était passée là. Et quand je disais que Martin Scorsese m'écrit, ou que ils me disent des gens comme moi, je vais pas jouer moi, mais on a besoin de toi, me disent-ils. C'est-à-dire que le cinéma a aussi besoin de gens qui sont partout, par exemple en France, des exploitants, partout dans le monde, des gens qui sont des directeurs de festivals, et un artiste a besoin de ça. Alors moi, j'ai pas mis le pied là-dedans, j'aurais pu, et je l'ai pas fait, et après c'est trop tard. Une fois que tu diriges le Festival de Cannes, quoi que tu fasses dans la vie, presque, on n'a plus aucun mérite de rien, parce que on est au Festival de Cannes. Maintenant que j'écris des livres, d'abord j'étais destiné à écrire des livres parce que c'était ma formation intellectuelle d'historien, mais un jour, et personne ne le saura, j'écrirai des livres sous pseudonyme, comme ça ils seront jugés, peut-être qu'ils seront même pas publiés, on dira c'est pas bien, mais il y a toujours un moment où on a envie de redevenir ce qu'on est soi, quoi.
4: On parle de rencontres, je parlais rapidement de Bertrand Tavernier. Rencontre, c'est essentiel dans nos vies. Dans mon livre Pause pour une vie alignée, j'en ai même fait un chapitre. Toi, c'est quoi ces rencontres quand t'arrives à 25 ans? Tavernier est une de ces rencontres qui va bouleverser et transformer ta vie?
1: À l'Institut Lumière, il y avait deux personnes qui s'appellent Bernard Charder et Raymond Chira, qui, à la Lyonnaise, pareil, auraient pu avoir un destin national. C'est deux historiens, deux cinéphiles, deux journalistes, deux écrivains, mais qui sont restés à Lyon. Raymond Chira, qui est mort il y a pas très longtemps, à l'âge de 93 ans, et Bernard Charder, il est mort il y a quelques mois, au même âge. Raymond, lui, il est né dans un appartement, et il a vécu dans cet appartement, il l'a jamais quitté. Bon. C'est le côté lyonnais, on reste un peu chez soi. Mais, donc il y a eux deux, et puis ensuite, en effet, Bertrand Tavernier, que j'ai d'abord admiré comme cinéphile, donc, comme metteur en scène, et puis avec qui, oui, j'ai d'excellentes relations avec mon propre père, mais il a l'âge de mon père, et il avait l'âge de mon père, parce qu'il n'est plus là, mais, oui, rapidement, il y a quelque chose de l'ordre du mentorat, et d'un rapport, et moi, je suis très sensible à ça, on revient au judo, à la notion de cadet et d'aîné.
4: C'est le respect, en fait, que tu dis, c'est l'apprentissage et le respect en même temps.
1: L'apprentissage, le respect, l'idée qu'on vient pas de nulle part et qu'après nous, il y aura. Faut arrêter de penser qu'on est seul au monde, quoi. Seul au monde et seul dans la vie, c'est-à-dire que, d'où l'histoire. Moi, j'aime lire des livres d'histoire, j'aime savoir ce qui s'est passé avant nous, je dis même que je lis beaucoup quelqu'un comme Régis Debray, il a 20 ans, il est né en 40, dans ces eaux-là, donc il n'a pas fait la guerre. Donc dans les années 60, quand il a 20 ans et que c'est les guerres de libération partout et que c'est les guerres d'indépendance et puis c'est le mythe, le romantisme de Cuba, de Che Guevara, de Castro, il va là-bas. Il va là-bas parce qu'il a besoin d'eux. Eux, ils sont admiratifs des gens de la résistance. Et nous, on grandit dans les années 70, on est admiratif peut-être des gens qu'on fait 68, qu'on fait mai 68, même si aujourd'hui l'image et la réputation de mai 68 est tout à fait discutée, à juste titre d'ailleurs, en tout cas il est important de la discuter, mais n'empêche qu'à l'époque, c'était une révolution extraordinaire dans le pays, bon. Et parfois, moi j'ai le sentiment, j'ai pas aimé les années 80. Les années 80 deviennent l'autre chose, les années fric, les années pub, les années ci, les années ça. J'ai le sentiment que nous, notre génération, on a admiré ceux qui nous précédaient. Et peut-être qu'on est un peu la dernière génération à ça. Mais aussi parce que On est entre deux, c'est-à-dire que nous, on l'a pas fait 68, et on n'a pas été dupes des années fric d'après. Alors on s'est retrouvé un peu au milieu du guet. J'entends les gens nés entre, pour ceux qui nous écoutent, entre 56 et 64, entre 57 et, enfin bref, moi je suis né en 60, les gens nés autour de 1960. Mais et aujourd'hui, c'est des questions qui restent très très valables, c'est-à-dire le dévouement aux autres pour le présent, le dévouement à l'histoire. De ce, et puis la préparation du futur. Et donc on reste au cœur de ça, et quelle est notre place là-dedans? Et moi, on m'a appris, par le judo en particulier, par la cinéphilie aussi, on m'a appris à penser que on était là pour servir, quoi.
4: On va parler d'une autre personne qui a été importante dans ton parcours, Gilles Jacob, qui à ce moment-là officie Val de Cannes, qui t'appelle pour être délégué artistique du Festival de Cannes. Là, c'est le timing, c'est le destin. T'avais refusé juste avant une place à la Cinémathèque. Tu avais refusé en pensant que t'allais avoir quelque chose d'autre qui allait arriver. T'avais refusé parce que le poste ne te plaisait pas. Tu crois, toi, au timing? Tu crois au destin?
1: Bah, disons que d'abord, dans ce pays qui est extraordinairement centralisé, tout finit toujours à Paris. Et les gens qui ont un fort sentiment provincial, ce qui est mon cas, mais aussi parce que je vis avec des New-Yorkais qui se fichent de Washington ou des gens de Los Angeles qui se fichent de New York. Et en Italie, il y a Milan, il y a Rome, il y a Naples, il y a bon. On est quand même ce
4: très centralisé, hein, très beaucoup, centralisé. Beaucoup trop centralisé.
1: Donc
4: sûr.
1: On sait qu'on finit. Moi, j'avais refusé d'aller faire des études à Paris, d'aller faire des études de sport-études à Strasbourg, parce que je voulais pas quitter Lyon. Et donc, quand
4: c'est
1: proposé,
4: ça. Toi, tu voulais pas non plus beaucoup bouger, hein.
1: Je voulais pas beaucoup bouger. Parce que je peux pas m'éloigner du Vercors, de la Meije, des montagnes, bon, mais aussi parce que j'avais le sentiment que si on s'en va tous, on fait quoi alors? Et donc j'étais déjà à l'Institut Lumière, j'étais déjà le directeur de l'Institut Lumière. J'avais le sentiment que la tâche n'était pas achevée, qu'il y avait encore beaucoup à faire. J'y suis toujours et il y a toujours beaucoup à faire. Et je refuse la Cinémathèque française parce que c'est Dominique Paigny qui était à l'époque le directeur et qui me dit « j'adorerais que tu puisses me succéder ». J'en étais évidemment très touché, très honoré. Mais je lui dis non parce que c'est les deux mêmes... Et t'avais même dit « fais pas cette connerie, n'y va pas ». Bon. Et puis après, quand Gilles Jacob me propose Cannes, là Bertrand me dit « je peux pas lutter ». Je te laisse partir. Et je lui ai dit non, mais je vais pas accepter. Et puis Gilles Jacob a beaucoup insisté. Et du coup, on s'est mis d'accord pour que je puisse l'accompagner, aller travailler à ses côtés à Cannes. Et c'est auprès de lui que j'ai appris ce métier de directeur de festival et de directeur de Cannes, qui est presque un métier unique en soi. Tout en, c'était l'expression qu'on avait gardée, conservée, qui était garder un pied à Lyon. Bon. Et donc, je suis resté travailler à l'Institut Lumière, et puis j'ai travaillé à Cannes. Et donc, j'ai toujours pensé, et ne prenez pas ça pour une immodestie, mais qu'on viendrait me chercher. Pourquoi? Parce que tous mes copains de ma génération étaient tous rentrés, si j'ose dire, dans le privé, c'est-à-dire qu'ils avaient fondé des boîtes de distribution, de production. Et moi, j'étais un des rares à être resté dans l'engagement culturel public. Ce qui était le cas de Gilles Jacob. D'ailleurs, Gilles Jacob, dans sa jeunesse, il aurait pu devenir chef d'entreprise, mais il aimait le cinéma, il aimait écrire, il est devenu journaliste. Et puis un jour, pareil, on l'a appelé, on lui a dit « le Festival de Cannes, ça vous dit ?» Et puis il est tombé amoureux de ça, et il a fait pareil. J'aurais presque pu lui en vouloir d'être venu me chercher aujourd'hui. Évidemment, c'est grâce à lui que je me suis retrouvé là. Mais il y avait cette idée-là, l'idée que je continuait ce même travail d'engagement public.
4: Merci à Gilles Jacob. Et puis, j'aime bien quand tu pensais qu'on allait t'appeler. C'est, donc, t'as toujours une... Ça se voit quand je te vois, quand tu parles. T'as l'air... Alors, parfois, c'est une façade. Hein, t'as très sûr de toi. T'as l'air... Parce qu'il n'y a pas d'autre choix pour réussir quand tu viens des minguettes de montrer que tu y arriveras.
1: Non,
4: que
1: non, c'est, non.
4: Le front
1: non.
4: haut. Non.
1: Non. Non, non. Non, non, parce que les minguettes, après, ont eu une réputation
4: mais
1: un
4: non,
1: peu
4: c'est juste furieuse. Mais tu ouais. n'étais pas, excuse-moi, soyons clairs, tu n'étais pas quand même destiné, vu ton parcours, vu la famille, vu la prénisation sociale, on parle
1: oui,
4: là,
1: oui, oui.
4: à être aujourd'hui en train de nous parler en étant directeur du plus grand festival au monde.
1: Oui, oui d'ailleurs, moi j'ai passé une grande partie de ma jeunesse, jusqu'à l'âge de presque 30 ans. On est tous partis très tôt de chez nos parents, on s'est tous mariés très tard. Donc avant, on a eu une belle jeunesse. Et moi, je vivais avec six garçons. On était 7 mecs dans un même appartement. On partait tous les étés en voyage.
4: Évidemment. À Lyon, donc.
1: Hein. On était à Lyon, aux Minguettes. Et on partait au Cap Nord, on partait en Afrique. On a traversé le désert, on a failli mourir, on s'est perdu. On est allé en Patagonie, on a mis un camion sur un bateau qui nous a emmenés à Buenos Aires, etc. Bon, on vivait tous ensemble. Et c'est vrai que mes camarades de l'époque, que je vois toujours, étaient assez intello. À nous tous, on était quand même très branchés, tout. Cinéma, littérature, rock, musique, on faisait la radio ensemble. Mais aucun d'entre eux n'est devenu ce que moi je suis devenu. Parce que
4: quand tu l'expliques, c'est la prédestination sociale?
1: Non, c'est le cinéma. Enfin, moi, ce qui, non. Non, parce que mes frères et sœurs auraient pu être ça aussi. Non, moi, j'ai eu un truc avec le cinéma, quoi. Oui. Et j'ai fait les rencontres dont on a parlé, dont tu parles. C'est-à-dire, Bertrand Tavernier, mais après, pas seulement, Claude Miller, des gens qui ont porté sur moi le regard bienveillant, bien dont sûr. J'avais sans doute besoin à un moment pour
4: mais
1: continuer.
4: Tu travailles plus que les autres. C'est quoi pour toi? Moi, souvent, je dis, c'est que la réussite, c'est une goutte de talent dans un océan de travail. Est-ce que toi, c'est ça? Tu travailles plus que les autres ou comment tu définis, toi, cette réussite?
1: Je pense que je travaille beaucoup. Je m'intéresse beaucoup à ce que je fais.
4: T'es passionné.
1: L'assurance que je peux avoir de moi-même ou des paroles que je prononce vient aussi de que je sais de quoi je parle. Je réfléchis beaucoup à tout ça mais j'ai jamais eu d'ambition, et y compris ça, c'est un truc qu'on peut aussi aborder. Une fois que tu diriges le Festival de Cannes, quoi que tu fasses dans la vie, normal quand on est à Cannes. Donc presque on n'a plus aucun mérite de rien parce que on est au Festival de Cannes. Et maintenant que j'écris des livres, c'est d'abord j'étais destiné à écrire des livres parce que c'était ma formation intellectuelle d'historien. Mais un jour, et personne ne le saura, j'écrirai des livres sous pseudonyme, comme ça ils seront jugés, peut-être qu'ils seront même pas publiés, on dira c'est pas bien. Mais il y a toujours un moment où on a envie de redevenir ce qu'on est soi, quoi.
4: La vraie version de toi-même.
1: Ouais.
4: Pas la meilleure version de toi-même. Programmation des films, c'est comme ça que tu démarres.
1: Mm-hmm.
4: Donc, t'en parlais tout à l'heure. Donc, tu choisis, tu désignes des consultants, les membres des comités de sélection. Sur quoi ça se base? Tout à l'heure, tu nous disais que tu reçois des coups de fil, des coups de pression. Ça doit être quand même assez complexe. Mais certainement, c'est une recette.
1: Oui, mais on parlait tout à l'heure de
4: fun.
1: Gilles Jacob.
4: Oui.
1: Avant lui, il y avait un homme important qui s'appelait Robert Favre-Lebray. Et un autre homme qui est resté longtemps, qui s'appelait Maurice Bessy. À eux tous, ils ont construit ce dont moi j'ai bénéficié. On revient à l'idée d'être des légataires. Ils ont construit le respect, l'image qu'impose le Festival de Cannes et qui fait que quand tu es délégué général du Festival de Cannes, si tu fais ça bien, et si on peut considérer que j'ai fait ça à peu près bien, ça fait quand même maintenant longtemps que je suis là, encore une fois, c'est parce qu'on m'a appris ce métier, mais c'est aussi parce que on le fait dans des conditions ça de respect, parfois des gens me présentent, alors il y a évidemment des gens, des hommes, d'ailleurs des réalisateurs plus, qui se fâchent contre moi quand je prends pas leur film. Pour certains, c'est des fâcheries assez irrémédiables, parce que la déception, moi je comprends.
4: Oui, c'est leur déception, bébé, c'est leur bébé.
1: Oui, la déception est énorme, et moi en plus, je fais très attention quand je refuse un film, parce que eux, ils vont, moi je suis le premier à voir les films, ils sont souvent des montages inachevés. Eux, ils vont devoir vivre un an avec leur bébé. Et donc, je vais pas leur dire, tu sais quoi, ton film là, tu peux te le garder. Je prends toujours beaucoup de précautions, mais je connais pas de bonne méthode d'annoncer une mauvaise nouvelle.
4: Vous en sélectionnez combien par an?
1: Alors, on en voit 2000 longs métrages.
4: Ouais. Combien passent
1: au... et on les voit entre décembre et le 15 avril. Et au 15 avril, on rend la sélection officielle, qui est composée d'une soixantaine de films, 20-22 en compétition, 20-22 pour la section jeune qui s'appelle Un certain regard, plus le hors compétition, l'ouverture, la clôture,
4: les films de minuit. Une soixantaine de films.
1: Voilà. Donc c'est
4: donc t'as plus de 1900 personnes.
1: Oui.
4: Qui chaque année, voilà, te maudissent.
1: Voilà. Sur 2000 films, je dis 1940 fois
4: non,
1: et seulement 60 fois oui.
4: Qu'est-ce que vous avez loupé dans toutes les années que tu as eues aujourd'hui, lequel tu dis « waouh, celui-là j'ai loupé ».
1: Disons que c'est arrivé souvent, et j'ai même raconté, que l'un des films de Mike Leigh, le grand cinéaste anglais, à un moment Mike Leigh, quoi qu'il faisait, son film était à Cannes. Et il y a eu tout un mouvement.
4: Il y en a d'autres comme ça, hein.
1: Il y en a quelques-uns, ouais. Qu'on appelle les habitués. Ouais. Mais en même temps, comme en l'équipe de France, on prend Zidane ou on prend Mbappé. C'est-à-dire, on prend les meilleurs. Bon. Nous, on prend les meilleurs. Les grands cinéastes font les grands films. Bon. Mais il y avait tout un truc, oui, il y en a marre, c'est toujours les mêmes, etc. Et je me suis laissé faire par ça, et tout à coup, l'un de ces films, qui je crois était Vera Drake, dans mon souvenir, je sais pas, on le trouve un chouïa en dessous de ce qu'il pouvait... Donc, opportunité magnifique, on va montrer qu'on est capable de,
4: tu montes tes muscles.
1: Voilà, ou de dire, en tout cas, ben on va pas le prendre, on le prend pas. Le film est sélectionné très naturellement au festival suivant, qui était le festival de Venise. Et je vais, c'est des camarades, hein, des collègues, donc je vais à Venise, je suis présent à la cérémonie de clôture. Tiens, je vois Mike Lee qui est là. Je dis, ben, il doit avoir un prix. Tiens, la remise des prix qui se déroule de plus en plus, c'est toujours pas lui. Donc ça veut dire que les prix étaient de plus en plus gros. Tiens, finalement, le prix qu'il a, c'est qu'il gagne le festival de Venise. Et quand il arrive sur scène, comme il m'a vu dans la salle, il me désigne. Il me désigne comme étant, pour me remercier très ironiquement, car en refusant son film
4: à
1: Cannes...
4: Il a pu gagner Venise.
1: Bon, je l'ai pris, après on s'est retrouvé, on a repris d'autres de ses films.
4: Maintenant tu fais un peu attention, tu dis Lars von Trier et compagnie, vous les gardez.
1: Non, l'idée, et ça Gilles Lacombe l'avait dit tout de suite, l'idée c'est de faire ce qu'on a à faire, en sachant qu'on peut se tromper, et en assumant ses décisions.
4: Qu'est-ce que tu sens que t'as fait différemment quand t'as été toi-même promu directeur général, délégué général pour être plus précis? T'as changé quelque chose? Moi, c'est quelque chose qui m'avait amusé quand tu disais, j'adore, c'est vraiment des choses que tu dis, quand tu dis, je préfère un bon film commercial à un mauvais film d'auteur. Et ça, je trouve que venant de toi qui a cette responsabilité, c'est très honnête. C'est très honnête. Je pense que les gens ont pas dû vraiment tous l'apprécier, cette sortie.
1: Si, parce que, d'abord, quand j'arrive, Gilles Jacob me donne ça comme mission, de réélargir le Festival de Cannes, d'aller chercher les studios américains. Le cinéma, c'est un tout. D'ailleurs, on dit souvent qu'à Cannes, à 19h, il y a les films plus populaires, et à 22h, il y a plus les films auteurs. Mais que les uns protègent les autres. Et qu'il y a une sorte d'équilibre. Et moi, je suis fait comme ça. J'aime autant le cinéma de Georges Lautner que le cinéma de Jean-Luc Godard. Je ne regarde pas l'un avec les mêmes yeux que pour regarder l'autre. Mais prenons l'un de ses films,

0: une référence contemporaine, est un cinéma populaire dont eux vont dire que...
1: Ils sont déjà venus à Cannes?
0: Oui, ils sont déjà venus, bien sûr. Et justement, ça étonnait qu'ils viennent à Cannes. Mais c'est des cinéastes très importants.
1: C'est quoi ton meilleur film de Nakache et Toledano?
0: Moi j'aimais beaucoup leur premier film quand ils étaient à l'époque pas connus, mais il est évident que aujourd'hui la trace qu'ils laissent, et en plus chaque fois avec un projet différent. Le Sens de la Fête est un film dont je ne trouve pas qu'il soit mieux mis en scène que les autres, mais il y a quelque chose qui dépasse toute notion de mise en scène dans ce film-là. Et donc arriver avec ça, ou avec, je parlais de Top Gun tout à l'heure, ou le premier film que nous avons sélectionné, qui est le film de ma première ouverture, qui était Moulin Rouge de Baz Luhrmann avec Kidman, avec Ewan McGregor et tout ça.
1: C'était ton premier.
0: Oui.
1: Wow.
0: Et tout à coup, je suis parti à Hollywood, cornaqué par Gilles Jacob depuis Paris. Il m'a dit, il faut ramener des films des studios. Et j'y suis parvenu, bon. Et puis, par ailleurs, l'an dernier, on a montré ce qui est peut-être, parce que finalement, c'est pas sûr, le dernier travail de Jean-Luc Godard. On a eu un compagnonnage avec Godard. J'allais le voir en Suisse, en voiture, c'était pas loin de Lyon. Et il nous faisait aussi confiance. Pour lui, Cannes était aussi la place de son travail. Et au fond, mon métier, c'est un peu ça. C'est de faire en sorte que Cannes soit le cœur du cinéma une fois par an.
1: Pour nos auditrices et nos auditeurs, qui ont envie de passer un peu de temps derrière toi, là, ça se passe comment à Cannes, tes journées? C'est millimétré, 7h du matin jusqu'à 4h du matin. Ça peut avoir un petit peu de flexibilité, ou c'est absolument pas flexible? T'as les invités qui arrivent, il y a la cérémonie le soir. Ça se passe comment, cette journée?
0: Oui,
1: ces
0: soirées? C'est pas flexible. En gros,
1: t'es le second maire de Cannes pendant 15 jours.
0: Journée, c'est 9h, 3h.
1: 9h, 3h.
0: Faut au moins dormir 5h. En dormant moins de 5h,
1: on est même physiquement
0: fatigué, on a mal aux jambes, etc. Bon. Moi, pendant Cannes, je tiens sur l'énergie. Si je m'assois 5 minutes pour voir un film, je m'endors au bout de 2 minutes. Bon. Mais c'est ça, c'est l'accueil des gens. C'est-à-dire, on a invité des films. On a invité, ça veut dire des metteurs en scène, des comédiens, des artistes, mais aussi des distributeurs, des producteurs, des gens. De toute façon, le cinéma, il y a beaucoup de choses derrière un film. Des attachés de presse, etc. Et il faut être là pour les accueillir. Et moi-même, à qui on prête quelques qualités pour présenter des films sur scène, ça me vient du judo d'ailleurs, c'est sur le tapis de judo que, à l'école des cadres du judo lyonnais, on m'a appris à parler. Mon professeur, plus fort. On t'entend pas. Il faut que la ceinture noire là-bas au fond, il faut que tu la fascines, il faut que tu la convainques. Bon, et parler en public, ne pas être intimidé, est venu aussi des combats, du stress de la compétition. Donc, quand on a du stress de la compétition, tout à coup, même aller devant 2000 personnes au Festival de Cannes compagnie de Tom Cruise, voilà, j'ai appris à le faire. Puis après, toute la journée, on accueille, on présente les films. Et moi, je fais beaucoup de présentations parce que c'est mon style et qu'on m'a demandé de le faire. Les cinéastes souvent me disent, attention, je viens, mais je veux que ça soit toi qui soit sur scène pour m'appeler, pour présenter mon film. Et puis après, on finit vers, moi je passe en général dans les dîners ou les fêtes des films pour leur dire au revoir une dernière fois, si j'ose dire, parce qu'après chacun repart vers sa vie. Et puis après, je me remonte vite me coucher, oui.
1: Une autre question que les gens se posent, c'est la sélection du jury. Là aussi, c'est toi qui décides du président du jury à tous les membres, ou il y a une discussion?
0: Là, par exemple, on peut parler de cette année, c'est Greta Gerwig, la réalisatrice de Barbie, mais qui vient aussi du cinéma d'auteur new-yorkais, qui sera présidente du jury. Donc le jury est en train d'être fait. Et j'ai dit à Greta, je lui ai dit, la règle est que si nous avons des jurés américains, on t'en fait part avant pour que tu puisses éventuellement donner ton point de vue, parce qu'il se peut que tu les connaisses. Mais sinon, c'est le festival qui compose le jury. Et elle m'a dit, mais même les Américains, vas-y, fais ce que t'as à faire. David Lynch avait une parole formidable. Je lui avais dit, David, j'étais tout débutant, et je lui avais dit, bon voilà, le jury c'est nous qui le faisons, mais bien entendu, si tu as des ennemis, fais-en moi la liste, afin que qu'on mette pas d'impair. Il m'a dit, je n'ai pas d'ennemis, et si j'en avais, je te laisserais faire quand même.
1: Bon. Donc t'as senti parfois qu'il y avait quand même parfois de la tension, parfois peut-être.
0: Non, aucunement. Et nous, la convention du jury est quelque chose qui est devenu extrêmement délicate. D'abord parce qu'il faut que ça soit comme Cannes en général, soumis à une certaine universalité géographique, générale.

0: générationnel, des jeunes, des vieux,
1: de genre,
0: ethnique. Bien sûr, nous c'est tout à fait paritaire. On a même, lorsque Spike Lee était président du jury, non, c'est 4 hommes, 4 femmes, et puis après le jury, le président peut être un homme ou une femme. Et là, pour la première fois, il y a eu tellement de fois où il y avait plus d'hommes que de femmes, il y a eu plus de femmes que d'hommes, même avec un président homme.
2: On va s'arrêter deux secondes pour te proposer une autre pause amicale quand on parle de cette sélection du jury. On écoute.
3: Salut Thierry, j'espère que tu vas bien. Je partage évidemment ta peine concernant l'Olympique Lyonnais, mais ils sauront se redresser, j'en suis sûr. Mais ce n'est pas l'objet de ma question. La voici. En fait, ce que j'aimerais savoir, c'est à combien tu évalues le pourcentage de chances pour que un jour on puisse voir Springsteen présider le jury. Merci à toi et à très bientôt.
2: Question de cet acteur réalisateur que j'aime beaucoup, Roj Dizem, je sais que tu l'aimes aussi beaucoup, qui était ici il y a quelques semaines de ça, écouter son podcast, une personne phénoménale, qui est un fan absolu. J'ai l'impression que toi, tu es pas mal fan aussi, qui me disait c'est faisable, Bruce Springsteen, oui. Alors je lui dis non, c'est pas possible. Il me dit tu sais quoi, on va demander à Thierry Frémaux, est-ce que Bruce Springsteen pourrait un jour être le président du festival?
0: Alors je lui ai demandé, je l'ai croisé il y a quelques années d'ailleurs, et il m'a dit que oui, mais il m'a pas dit quand. Donc on attend. Et je l'ai vu il y a pas longtemps parce que en plus le hasard fait que cette année en 2024 son seul et unique concert français a lieu à Marseille le jour de la clôture du festival. Donc je ne pourrais pas y aller. Et je l'ai croisé il y a quelques semaines au Golden Globe, il était là parce qu'il était, il y avait une de ses chansons qui avait été sélectionnée, et je suis allé vers lui en lui disant, faut absolument déplacer ce concert. Il m'a dit oui, je vais faire ça. Bon, évidemment, il peut pas, mais je vais être tellement malheureux d'être à quelques centaines de kilomètres de Marseille où ils sont en train de chanter. Bon, je serais heureux parce que on sera en train de terminer le festival. Mais oui, en tout cas, moi, je fais partie de ceux, par exemple, qui trouvent légitime que l'Académie Nobel ait attribué le prix Nobel de littérature à Bob Dylan. Beaucoup de gens ont considéré que c'était une usurpation de genre, etc. Je crois pas. Et on a eu des écrivains d'ailleurs, présidents du jury, Tennessee Williams, William Styron, George Simenon, etc. Vu la place qu'a pris le rock, le Festival de Cannes est né après la guerre. Donc le rock and roll naît dans les années 50 et le rock a été important et la musique populaire, on va dire ça comme ça, très importante. Il serait pas incongru de demander à Mick Jagger, à Bruce Springsteen, donc, d'être présent. Surtout que Bruce est très cinéphile, premièrement. Deuxièmement, il est l'un des rares, pour pas dire le seul et unique, dont l'une de ses chansons a servi de scénario, mais de manière extraordinairement fidèle. C'est Highway Patrolman, qui est devenu le premier film de Sean Penn, Indian Runner. Il a pris véritablement son scénario dans les paroles de la chanson de Springsteen. Et puis il a écrit beaucoup de très belle musique, donc il est le type parfait.
2: Tu sais que Rojdi ne loupe aucun concert de Bruce Springsteen quand c'est en Europe, donc on va demander à Rojdi ce jour-là d'aller à nouveau le voir à la fin du concert, lui demander de venir, ce serait assez exceptionnel de pouvoir le faire. On continue à parler d'évolution. Là, je te parle de l'Académie des Oscars qui a annoncé qu'à partir de 2024, pour être éligible à l'Oscar du meilleur film, tu le sais, mais c'est important que les gens qui nous écoutent le savent, un long métrage devra soit avoir comme acteur principal ou second rôle une personne issue d'une minorité ethnique sous-représentée, soit avoir un casting composé de 30% de personnes issues de groupes sous-représentés. Pour toi, ces sujets-là, qui sont très américains, en tout cas qui sont très poussés par les États-Unis, qui est une vraie représentation, une meilleure manière de la diversité aux États-Unis, comme tu le sais, il est beaucoup plus facile d'en parler parce que les statistiques ethniques existent, on peut parler d'une diversité sans devoir se cacher sous une cape. Ou ça, c'est des sujets que tu pense qu'un jour tu vas devoir aussi demander dans tes films en disant juste si vous voulez présenter, il va falloir être plus en représentation de la société dans laquelle nous vivons.
0: C'est clairement le reflet de l'évolution actuelle de la société américaine. Alors je vais pas me contredire en disant puisque tout à l'heure je disais c'est formidable que tout le monde s'intéresse au cinéma. Après, l'idée que on change la nature des sociétés par le cinéma, je suis pas sûr. Les Oscars peuvent faire tous les efforts qu'ils veulent. Je crois quand même que le respect des minorités, le respect des genres, le respect des non-genrés, justement, le respect de tout, toutes les questions sociétales qui aujourd'hui traversent la société, c'est à la société de les régler. Le cinéma va pas pouvoir porter tout ça à lui tout seul. Et donc,
2: oui, elles doivent en faire partie quand même.
0: Mais elles en font, elles les quotas. Par exemple, alors moi, sur Cannes, si j'ai face à moi une hésitation entre deux films, que l'un est réalisé par une femme, l'autre réalisé par un homme, je vais prendre celui qui est réalisé par une femme.
2: Toujours.
0: Toujours. Pourquoi ? Parce qu'il y a moins de réalisatrices. Donc je vais favoriser...
2: C'est pas comme ça que Justine Triet a gagné l'année dernière.
0: Non, mais Justine Triet, c'est ce qu'elle a dit sur scène, les gens ont pas voulu comprendre ce qu'elle voulait dire. Justine Triet, son premier film n'a pas eu de succès. Le système français lui a permis de continuer à faire ce travail.
2: Parce que subventionné du tout.
0: C'est des erreurs, ça non. L'argent public du cinéma vient de l'argent du cinéma. Sur chaque billet que chaque spectateur paye, une petite part est prélevée pour le capital commun, si j'ose dire. Il y a bien entendu des régions qui subventionnent, mais en l'occurrence son film financé par la région Auvergne-Rhône-Alpes.
2: Comme par hasard.
0: C'est une part de coproduction.
2: Ça a été filmé là-bas, c'est pour ça.
0: C'est une part de coproduction, bon, bref. Et elle, quatre films plus tard, elle est Palme d'Or.
2: Et oscarisée.
0: Et puis avec cette merveilleuse aventure qui lui arrive. Et donc, si j'hésite entre un film français et un film ivoirien, je vais choisir le film ivoirien. Parce que dans le cinéma français, on a beaucoup, le cinéma ivoirien est un cinéma beaucoup plus rarement montré, donc il est important. L'universalité caractérise le Festival de Cannes depuis toujours. Alors l'universalité, avant, c'était beaucoup Europe, Hollywood et Pays de l'Est. Dans les années 50-60. Bon. Et puis ensuite, Cannes a décidé de choisir... le festival choisissait lui-même ses films. Avant, c'était les pays qui envoyaient les films. Donc, dans la grande époque stalinienne, c'était les grands films staliniens. On n'avait pas imaginé que l'Iran ou la Russie va envoyer des films opposés au régime en place actuellement. Or, on sait aussi que l'art en général... Et je vais pas parler de Mandela.
2: Doit combattre le système existant.
0: Bien, évidemment. Et pour terminer, donc nous, cette universalité, cet universalisme, c'est de l'ordre de la philosophie du vivre ensemble. Donc, on est là où nous sommes, mais il va y avoir une merveilleuse aventure en France qui sont les Jeux Olympiques, c'est la même chose. Après, il faut veiller à ce que tout ça soit respecté.
2: C'est plutôt quelque chose du cadre du soft, c'est-à-dire que si t'hésites, s'il y a deux, c'est aussi bon film, tu vas plutôt aller vers celui qui va être sous-représenté. C'est un peu ce que tu dis aujourd'hui. Tu penses aller un cran plus loin, pas
0: je
2: forcément.
0: Je peux pas aller un cran plus loin. Et sur la question, par exemple, eux le font, mais c'est pas le même métier quand même. Hein. Et puis nous,
2: pourquoi c'est pas le même métier?
0: Ben parce que eux, ils prennent des œuvres déjà existantes, qui ont déjà été validées. Et puis c'est un choix collectif, alors que nous c'est un choix subjectif.
2: Disons, de films qui n'ont pas encore eu, ils sont pas encore sortis.
0: Et de films qui n'ont pas encore été vus, pas encore sortis. Et puis nous, il y a une chose, y compris sur la question, par exemple, de la parité, de la place des réalisatrices à Cannes, c'est que tout le monde respecte d'abord notre goût tant qu'on en a, et savent que nous respectons les œuvres. J'ai coutume de citer Agnès Varda, avec qui j'étais très très copain, et qui me disait, promets-moi de ne jamais prendre un film parce qu'il est réalisé par une femme. Et je lui avais dit ça, je lui avais dit, Agnès, si j'hésite, elle me dit ça, d'accord. Mais sinon, tu fais pas de discrimination positive à prendre, si j'ose dire, un film moins réussi. Il faut que les femmes soient traitées comme les hommes. On revient à Françoise Giroud, l'égalité, ça sera quand on dira à des femmes qu'elles sont incompétentes. Bon. Quand on nommera des femmes incompétentes, puisque parfois on nommait des hommes incompétents face à des femmes compétentes. Bon, et nous on a signé d'ailleurs une charte, qui est la charte de collectif 50-50, donc la parité est partout. Et la même Agnès Varda, il y a quelques années, on voit ensemble, c'était une des premières projections, le film de Bertrand Tavernier qui s'appelle Capitaine Conan, qui est un film avec Toretton, qui est un film de guerre. La Première Guerre mondiale. Fin du film, formidable, tout ça. Ça va, Agnès, t'as aimé, oui, j'ai beaucoup aimé. Hein. Puis après, elle me dit, c'est quand même un film de garçon. Hein. Bon. Genre, oui, les garçons font les westerns, il y a les femmes qui font des westerns, mais font les films de guerre, etc. Et c'est là que à y repenser quand j'ai pu avoir la possibilité de recomposer un peu les comités de sélection. On a mis la parité aussi parce que le regard féminin n'est pas le même. Et que c'est important pour nous, garçons, de qu'il y ait tout à coup une fille à côté, qui est tout aussi cinéphile que nous, mais qui a la vie qu'elle a, qui va tout à coup dire « Attendez, je suis pas d'accord. »
2: Et que c'est plus représentatif, de nouveau, de la société. C'est ce que tu dis.
0: Voilà, et je ne crois pas qu'il faille passer par ailleurs par des espèces de règles qui sont immédiatement cassées par des exceptions. C'est le principe, d'ailleurs.
2: C'est une dérogation. Dans quelques années, dans longtemps, quand tu passeras la main, ça pourrait être une femme ?
0: Oui.
2: Ça devrait être une femme ?
0: Presque, oui. Je suis presque à deux doigts de dire que ça devrait être une femme. Il faudrait que ça soit une femme. Il y a, d'ailleurs, tout autant que les garçons. Ce qui... Et d'ailleurs, Pierre Lescure,
2: qui était président
0: du Festival de Cannes, a pris une double décision. Il a dit, premièrement, je m'arrêterai un an avant la date prévue pour montrer que je ne m'accroche pas. Et deuxièmement, je souhaite que ce soit une femme qui me succède.
2: En parlant d'une femme, une dernière question sur le festival. Quelqu'un qui t'apprécie beaucoup, qui représente encore, en tout cas pour moi et pour beaucoup, le cinéma en France. On l'écoute.
1: Bonjour Thierry, c'est Isabelle Giordano. Merci d'abord pour tous les beaux films que tu nous fais découvrir chaque année à Cannes et encore récemment de Zone of Interest. Merci Alexandre de me permettre de poser enfin cette question à Thierry. Les gens ne savent peut-être pas qu'il y a une grande salle, grande et belle salle en bas des marches du palais où tu organises des déjeuners tous les jours et où tout le monde se rencontre et tout le monde se mélange, acteurs, réalisateurs, actrices venus de tous les pays et parfois ça fait de sacrés mélanges. D'ailleurs moi ça m'a permis de déjeuner en face d'Alain Delon, merci encore, mais je voudrais savoir, dis-nous tout, quelle est la rencontre la plus improbable qui se soit passée, parfois effectivement ça peut être assez surprenant, au cours de ces déjeuners en bas du palais. À bientôt.
2: Question d'Isabelle Giordano, journaliste qui a représenté, je le disais, pour Canal+, pendant des années et des années, cette touche féminine posait des questions brillantes et qui était très appréciée, qui aujourd'hui est à la tête de la fondation de la BNP Paribas.
0: Ce que j'allais dire, qui fait ce travail-là.
2: Alors, t'as eu des moments, tu dis juste, hein, ces deux personnes n'auraient pas dû se rencontrer ou n'auraient pas forcément pu se rencontrer.
0: Oui, mais même à l'intérieur du cinéma. Ouais. Des gens... D'abord, par exemple, quand Tim Burton est président du jury, avec son jury, ils remettent la Palme d'Or à Happy Chatpong Werasethakul, c'est-à-dire le cinéaste thaïlandais, qui fait un cinéma extrêmement radical. Et cette année-là, Tim sortait d'un des plus gros succès. Je me souviens plus lequel, en tout cas un gros... Donc l'homme qui avait le plus de succès venait de récompenser celui qui en avait le moins. Mais tout à coup, et c'est ça qu'on voit tout le temps, des gens récompensent des films ou des œuvres ou un cinéma qui ne leur ressemble pas. Ce qui est aussi une marque de respect, c'est-à-dire je t'admire parce que tu sais faire quelque chose que je ne sais pas faire. Quand même, je m'appelle Tim Burton. Mais par exemple, la rencontre, puisqu'elle parle de la zone d'intérêt, la rencontre entre Steven Spielberg et Claude Lanzmann, puisqu'il y avait eu des échanges par journaux interposés sur la question de comment filmer la Shoah, et l'un fait Shoah, l'autre fait Schindler, et celui qui fait Shoah dit Schindler, je suis pas sûr que c'est comme ça qu'il faut faire. Et ce qu'on a d'ailleurs fini par accuser à tort Claude Lanzmann de s'approprier ces questions-là, pas du tout. Et Steven Spielberg qui lui dit, mais je suis content de vous rencontrer parce que ce que vous avez dit sur mon film m'a fait beaucoup réfléchir en effet sur les questions d'éthique de l'image. Je croyais avoir résolu certains problèmes. Je les ai pas tous résolus et c'était fascinant la conversation entre les deux. Tout ça pour dire aussi que Jonathan Glazer, dans la zone d'intérêt qu'on voit cet hiver, est aussi quelqu'un qui sait poser la question de comment aborder aujourd'hui la Shoah, que quasiment plus de survivants existent et que il s'agit maintenant de traiter cette question-là autrement que par le documentaire et toujours un peu par la fiction.
2: Je vous propose maintenant une pause musicale, Thierry. Quelle est ta chanson culte ?
0: L'une de mes chansons préférées est sans doute Thunder Road de Bruce Springsteen.
2: Oh, tiens donc. Et tiens donc, on en écoute un extrait.

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3: Bonjour, bonjour Ariane Chemin. Vous êtes...
4: Bonjour Annette.
3: Bonjour. Vous êtes à Kiev. Alors, on dit Kiev ou on dit Kiev? On dit Kiev?
4: Moi, je dis Kiev parce que je dis Kiev comme les habitants de cette ville.
3: Mais nous, on est... Oui, on est plus habitués à Kiev. Enfin, les deux marchent, quoi. Donc, vous êtes au Salon du Livre en Ukraine, à Kiev ou Kiev. Vous êtes la grand reporter qu'on connaît pour le journal Le Monde. On a vu toutes vos grandes enquêtes, tous vos grands reportages et beaucoup, beaucoup de reportages sur l'Ukraine. Et là, vous avez écrit un récit qui vient de sortir sur ces années de guerre qui s'appelle « La guerre, ce sont les noms propres ». Publié aux éditions du Sous-Sol. Je montre la couverture pour ceux qui verront l'image. Alors, vous n'êtes donc pas dans le studio RCJ à Paris, puisque vous êtes en Ukraine pour ce Salon du Livre. Et votre livre démarre aussi avec le Salon du Livre à Kiev. En 2023, il y a 3 ans, si je ne me trompe pas. Et je voulais dire que je vais lire les premières pages, parce que tout est dit déjà dans ce projet, le livre qui est un livre absolument magnifique, à la fois par la forme, parce que c'est un très beau livre, et par le fond, parce que c'est un récit qui nous emporte dans cette guerre. On a tendance à oublier à quel point elle est cruelle, en plus elle continue. Qu'on va vivre à travers deux personnages dont les destins se croisent, qui s'appellent alors donc Volodymyr Vakulenko, un auteur de livres pour enfants, et Victoria Amelina, qui est une jeune écrivaine ukrainienne, qui va se lancer dans une ONG d'aide humanitaire et également de recherche sur les crimes de l'armée russe en Ukraine. Et ces deux personnages vont se croiser, leurs destins vont se croiser. Et tout commence, en fait, pour vous, il y a 3 ans, en fait. Le livre commence avec un salon du livre à Kiev, il y a 3 ans. Donc, je repars sur les premières pages, que je vais lire rapidement. Le 6 décembre 2022, à Kharkiv, ville du nord-est de l'Ukraine, ce jour-là, enseveli sous la neige, j'entre dans l'église gréco-catholique Saint-Dmitro. Un écrivain est mort et je ne sais pas très bien où je mets les pieds. Une jeune femme blonde aux yeux de chat pose une main sur le cercueil, un cierge entre les doigts. C'est une romancière, elle s'appelle Victoria Amelina. Depuis quelques mois, elle enquête au sein d'une organisation sur les crimes de guerre russes commis depuis l'invasion de l'Ukraine. Sa mission l'a conduite à Kapitolivka, un petit village de la région de Kharkiv, libéré après 6 mois d'une occupation brutale. Volodymyr Vakulenko, un auteur de livres pour enfants, y a été enlevé par les Russes. C'est lui qu'on inhume ce jour-là et je crois deviner la promesse qu'elle lui fait en silence. Quelque temps après la cérémonie, Victoria Amelina m'a raconté comment elle avait déterré sous un cerisier le journal que tenait l'écrivain. Et aussi, son unique échange avec lui en 2021, quelques mots via Messenger, trop bref, un puits de remords. Elle répondait aimablement à mes questions, mais de manière évasive, comme quelqu'un qui se promet de coucher un jour l'histoire de Volodymyr sur le papier et ne souhaite pas trop s'épancher. Pour le moment, elle écrivait un autre livre, des portraits de femmes combattantes. Elle venait de confier le cahier de Volodymyr au musée de la littérature de Kharkiv et se démenait pour faire publier ses notes posthumes. En juin 2023, le livre de Volodymyr est présenté en avant-première au Salon du Livre de Kiev. Victoria en signe la préface. Mais 5 jours plus tard, à l'heure du dîner, elle est mortellement blessée par un missile russe dans une pizzeria de Kramatorsk, l'une des dernières grandes villes encore libres du Donbass. Le tour du malheur ne fait que commencer. Donc, c'est comme ça que vous commencez votre livre. Donc, vous êtes, je le répète, au même endroit, au Salon du Livre à Kiev. Et je voulais que vous me parliez du destin de ces deux personnes et personnages que vous dites « Le tour du malheur ne fait que commencer ».
4: Oui, c'est le tour du malheur. J'ai pensé à Kessel. Je crois que c'est pour ça que j'ai écrit cette phrase comme ça. Effectivement, j'arrive à Kharkiv en décembre 2022. Donc, la guerre a commencé depuis 10 mois. Et dans cette église, je ne comprends pas très bien ce qui se passe. D'abord parce que j'entends les hurlements d'un jeune garçon, un jeune garçon autiste. Donc, je comprends vite qu'il est le fils de ce Volodymyr Vakulenko qu'on enterre. Ensuite, parce que je vois les parents de cet homme qu'on inhume ce jour-là, qui sont presque fatigués, comme s'ils avaient déjà enterré leur fils plusieurs fois. Et de fait, leur fils a été enlevé en mars 2022. Il a disparu. Ses parents l'ont cherché partout. Il a finalement été retrouvé dans un fossé, puis enterré dans une fosse commune, déterré. Il a fallu faire des recherches ADN. On n'était pas sûr que c'était lui. Et ça fait partie d'ailleurs de l'un des supplices qu'impose la Russie à l'Ukraine. C'est-à-dire que les corps sont difficiles à retrouver, à identifier. Et pour les proches, c'est évidemment quelque chose d'épouvantable. Et je suis dans cette église et je vois cette jeune écrivaine de 37 ans, blonde, ravissante, je dois dire, un teint très diaphane, qui se recueille sur le cercueil. Et en fait, j'imagine que la promesse qu'elle fait à cet homme, c'est voilà, je viens de retrouver ton journal d'occupation sous un cerisier et je te fais la promesse que toi, qui est mort, eh bien, tu verras ce journal publié. Toi, qui n'as pas forcément connu de succès comme écrivain, eh bien, ce livre, je vais essayer de le faire connaître partout dans le monde, parce que tu as raconté ce que c'était que de vivre et d'être torturé dans un village occupé par la Russie. Je devine qu'elle lui fait cette promesse, et c'est vrai que la rencontre de ces deux personnes qui se sont manquées, en fait, hein, qui ne se sont pas rencontrées vraiment dans la vie, elle se fait, hélas, dans la mort, et c'est effectivement comme ça que j'ai choisi de commencer ce livre.
3: Alors, vous avez quand même cité des passages du journal de Volodymyr, qui effectivement est dans cette petite ville qui est une des premières occupées par les Russes, qui ont établi tout un QG au milieu des habitants qui restent. Lui, il est avec son fils qui est autiste, donc il dit « je m'en vais pas parce que je sais pas où aller ». Donc, il reste et il raconte le quotidien avec, vous dites, sur des cahiers, c'est un écrivain, donc il raconte le quotidien de l'arrivée épouvantable des troupes russes dans cette petite ville.
4: Oui, Volodymyr Vakulenko, il a 49 ans. Il essaye de percer en littérature. Il a du mal, il faut le reconnaître. Il n'a pas fait de grands livres. Il écrit des livres pour enfants, pour son fils autiste, parce que son fils ne comprend pas les histoires qu'il lui lit. Donc, il écrit des livres qu'il va publier pour que son fils comprenne ses histoires. Et quand la guerre commence, il est l'un des rares à comprendre depuis plusieurs mois que cette invasion, elle va arriver. Et donc, comme il est très
3: lucide. Oui, je vous attends toujours, parce que finalement, il comprend très vite que la catastrophe.
4: Il comprend très vite la catastrophe. Et dès que les Russes rentrent dans le village, on est tout début mars 2022, au départ, quand il voit les chars arriver, il pense qu'ils ne font que traverser le village. Et il se rend compte qu'en fait, les Russes vont s'arrêter dans son village pour en faire une sorte de base arrière avant de prendre d'autres grandes villes du nord-est de l'Ukraine. Et les chars, d'ailleurs, un char s'arrête pile devant sa maison, pile devant la fenêtre où il écrit, il a devant lui ces Russes qu'il déteste depuis longtemps et dont il sait qu'il va devenir l'ennemi juré, parce que lui, il est très militant pro-ukrainien, il s'est rendu à Maïdan en 2014, il a tatoué sur son bras un trident, il a des autocollants sur son ordinateur pro-ukrainien, etc. Donc il sait que ça va devenir dangereux pour lui. Et il décide de raconter ce que c'est que l'occupation d'un village. Au début, il écrit sur son ordinateur, et puis très vite, il n'y a plus d'électricité, plus de chauffage, plus de 4G. Donc, ce journal d'occupation, il l'écrit sur un cahier d'écolier à petits carreaux. Et c'est un document pour l'histoire, parce que on raconte ce que c'est que la cruauté et la violence de l'occupation russe à l'hiver 2022. C'est quelque chose de terrifiant. Mais comme il comprend qu'il est en danger et que...
3: Il dit, je vais mourir, ils vont me tuer. Il le dit, il écrit, je vais mourir, ils vont me tuer.
4: Il a écrit à l'avance ce qui va lui arriver, c'est-à-dire qu'il va être dénoncé et qu'il va être tué. Et comme il devine ce qui va se passer, un jour, il dit à son père, écoute, je vais enterrer mon cahier, je vais le rouler comme un parchemin antique, je vais l'enterrer sous le cerisier du jardin. Et quand les Ukrainiens, l'armée ukrainienne viendra libérer le village, ce qui va de fait se passer tout début septembre 2022, eh bien, tu leur donneras ce journal. Et c'est ce qu'il fait. Mais le père de Volodymyr ne le donne pas à l'armée ukrainienne. Il va le donner à cette jeune romancière, Victoria Amelina, qui, elle, écrivait de la fiction, des romans, était une écrivaine en devenir, déjà très populaire en Ukraine, mais qui n'arrive plus à écrire de romans parce que ce qu'elle a sous les yeux est tellement pire que ce qu'elle pourrait imaginer. Donc elle s'enrôle, comme vous l'avez dit, dans une ONG qui documente les crimes de guerre, et c'est elle qui est chargée d'enquêter sur le crime commis contre Volodymyr Vakulenko, et c'est elle qui déterre le cahier, et c'est elle qui va tout faire pour le publier.
3: Alors, finalement, l'horreur de la guerre, c'est quand on voit des détails, c'est-à-dire quand il raconte des détails, quand il a plus de quoi nourrir son fils qui comprend pas ce qui se passe, le bruit, l'occupation, peut-être les viols, les gens qui disparaissent, c'est dans les détails l'horreur absolue de cette occupation. Et encore une fois, on l'oublie au bout de 4 ans maintenant de guerre, on a tendance à oublier à quel point c'était horrible.
4: Oui, parce que ce qui se passe autour de son village, c'est comme un petit bout de chat. D'ailleurs, lui, il est jeté, après avoir reçu 2 balles de pistolet dans le ventre, il est jeté dans un fossé, comme on a vu toutes ces personnes, lorsque Boutcha a été libéré, les mains ligotées dans le dos, qui étaient jetées dans les rues, dans des fosses communes. Eh bien, il se passe exactement la même chose dans son petit village et dans la région de Kharkiv. Donc, il raconte effectivement le quotidien d'occupation, la faim, les checkpoints dans le village, les pommes de terre qu'il faut aller chercher dans le jardin pour pouvoir manger et faire une soupe, le dernier bout de pain qu'il donne à son fils parce qu'après il sait qu'il n'y en aura plus. Il raconte ces villageois qui disparaissent, il y en a 3 qui disparaissent alors qu'ils sont allés chercher des pommes de pain dans la forêt pour se réchauffer et qui ne reviennent jamais, on les retrouvera eux aussi abandonnés dans la forêt et aussi abattus par les forces russes. Enfin, c'est d'une violence absolument épouvantable, d'une cruauté qu'on a du mal à imaginer.
3: Alors, il y a aussi... Bon, on connaît la fin maintenant, qu'effectivement, on retrouvera son journal enveloppé dans du cellophane ou du plastique, grâce à cette jeune femme. Mais ce qui est important aussi dans votre liste, c'est l'importance des livres, parce que c'est la rencontre de 2 écrivains, lui et Victoria, sur les livres, autour de la poésie. Le personnage principal, c'est cette jeune, enfin je sais pas si c'est les jeunes, c'est cette bibliothécaire avec qui Volodymyr a une relation épistolaire. Enfin, ils échangent leurs cahiers. Ils échangent pas leurs cahiers, mais enfin, ils écrivent en même temps. Tout ça se passe autour des livres. Je vois à quel point c'est important de préserver cette histoire de la littérature, de la culture, des écrivains ukrainiens. Que vous dites à un moment donné, où vous citez Volodymyr, qui dit « les Russes veulent effacer ». L'Ukraine, effacée, à commencer par les livres, à commencer par la culture ukrainienne.
4: Oui, c'est vrai. Quand j'ai raconté cette histoire, qui est une histoire vraie, je me suis dit, est-ce que j'ai pas tort de choisir pour personnages principaux 2 écrivains ? Après tout, ils sont plus connus que les autres. Mais en fait, Non, cette histoire, en quoi elle est emblématique? Elle est emblématique parce que veut la Russie? La Russie veut détruire tout ce qui est ukrainien. Et qu'est-ce qu'il y a de plus ukrainien, évidemment, que la culture et la littérature? Et là, c'est la rencontre, effectivement, d'un écrivain qui vit dans un petit village, qui n'a pas beaucoup de succès, qui en rêve pourtant, qui partage ses conversations avec la bibliothécaire du village, qui, comme toutes les bibliothécaires en Ukraine, a un rôle très important, parce que la bibliothèque dans les villages ukrainiens, c'est à la fois l'endroit où on vient discuter, emprunter des livres, mais aussi acheter des tickets pour prendre le train, mais aussi demander à la bibliothécaire si elle peut vous aider à créer une adresse email. Enfin, c'est beaucoup de choses. Et souvent, Vladimir, il discute avec la bibliothécaire qui a une quarantaine d'années. Et avant 2022, il ne cesse de lui dire, mais tu sais, les Russes sont cruels et un jour, tu vas voir, ils vont nous envahir et ce sont des monstres. Et elle dit, mais non, Volodymyr, là, tu exagères quand même. Et en fait, au bout du compte, c'est lui qui avait raison, hein. C'est lui qui a raison, c'est lui qui est le plus lucide. Et lorsque les Russes occupent le village, effectivement, ils ne peuvent plus se parler, ils ne peuvent plus se voir, parce que ça devient trop dangereux. Et ils ignorent l'un et l'autre qu'ils sont les deux seules personnes du village à tenir un journal, effectivement, et à raconter ce qui se passe, à raconter l'horreur de l'occupation. Et cette bibliothécaire à qui j'ai dédié, effectivement, ce livre, elle m'est très chère parce que c'est une femme courage, parce que elle a tout donné, toute sa vie pour sa bibliothèque, y compris son argent personnel. Elle va en faire un lieu magnifique, un lieu de vie, et c'est un lieu coloré où elle affiche des dessins des enfants, où elle essaie de faire des jolies étagères, où elle met des plantes, des fleurs. Et au début de l'occupation, on lui dit, mais tu sais, les Russes, ils se sont installés dans ta bibliothèque. C'est-à-dire qu'ils ont choisi cette bibliothèque pour en faire un campement. Et ça la rend folle. Et au lieu de rester chez elle, alors même que son mari est au front, donc elle devient vraiment un personnage très vulnérable. Elle aurait pu mourir, cette
5: elle
4: bibliothèque.
5: Elle est toute seule.
4: Eh bien, elle court. Elle est toute seule. Et elle court dans la bibliothèque. Elle ouvre la porte. Et elle insulte ces jeunes soldats russes. Elle leur parle comme si elle était leur mère. Elle leur dit, mais c'est honteux ce que vous faites. Et elle découvre le désastre dans sa bibliothèque. Tout est saccagé. Les livres sont déchirés. Sa jolie bibliothèque est devenue, comme elle le dit, une sorte de cabane pour des cochons. Et elle hurle et elle crie et elle voit ce désastre. Et je trouve que avoir le courage d'insulter des jeunes Russes alors qu'elle sait qu'elle peut être vraiment fusillée dans le moment, c'est quelque chose d'assez remarquable. Et ça me plaisait aussi de raconter, au fond, ces résistants de l'ombre, que sont cette bibliothécaire, mais beaucoup d'autres gens aussi, comme Volodymyr, qui, dans leur coin, résistent, ne sont pas les héros les plus connus de l'Ukraine, mais qui sont souvent les plus courageux.
3: La description du saccage de la bibliothèque et de la crèche, qui se trouve au même endroit. Encore une fois, la guerre, c'est dans les détails. C'est quand ils piétinent les jouets, qu'ils s'en servent pour faire du feu. Enfin bon, les détails sont toujours saisissants dans la barbarie au quotidien, quoi.
4: Oui, elle raconte que la chose qui l'a plus choquée, c'est de voir que les jeunes soldats russes avaient pris les nounours des enfants de la crèche pour les brûler dans leur feu. Et ça, pour elle, c'est monstrueux, parce qu'évidemment, elle a l'impression que sa bibliothèque a été un objet de profanation. Et d'ailleurs, je pense qu'elle a l'impression que sa bibliothèque est violée. Et quand moi j'arrive en décembre 2022 dans cet endroit qui est encore sans dessus dessous saccagé, je regarde avec elle tous les détails et je tombe sur un préservatif abandonné par les jeunes soldats russes. Et dessus, il y a écrit « Faire l'amour à la russe ».
3: Oui, et là, on imagine que ça a dû servir à un viol parce que les troupes russes ne venaient pas avec des femmes. Donc voilà, c'était sur
4: place. En tout cas, un viol symbolique. Pour le reste, j'en sais rien, mais ouais. Ça ressemble à un viol symbolique de sa bibliothèque pour elle.
3: Oui. Alors, il y a d'autres choses que j'ignorais. C'est la... toute l'opération pour évacuer les archives de Kharkiv, les archives justement du musée avec les archives, les livres, etc. Encore une fois, l'Ukraine veut sauver son patrimoine et donc on évacue, on cache dans un lieu qu'on va maintenir secret parce que c'est toujours secret. C'est absolument saisissant l'urgence tout de suite le premier jour.
4: L'urgence le premier jour, parce que l'Ukraine se souvient qu'il est arrivé beaucoup de malheurs à ses livres, à sa littérature et à ses écrivains. Et notamment en 1930, il y a une série d'écrivains qui ont été fusillés à Kharkiv, tout près, et c'est resté évidemment dans toutes les mémoires. Alors la directrice du musée de la littérature de Kharkiv, qui est une femme extraordinaire, dès que la guerre commence, eh bien, se dit, il faut que je sauve le fond de mon musée. Parce qu'au fond, c'est ce qui reste, ce musée, c'est le musée qui est le souvenir de cette littérature qui a déjà été massacrée en 1930. Donc, son obsession, c'est de sauver son fond. Et donc, elle prend tous les risques, elle, avec le personnel de la bibliothèque, elle met toutes les archives dans des grandes caisses en carton et elle décide de les évacuer beaucoup plus loin que Kharkiv, beaucoup plus loin à l'ouest de l'Ukraine. Elle prend le train avec ses cartons et elle m'a raconté quelque chose qui m'avait beaucoup frappé. Elle a réservé un wagon, le train est bondé parce que c'est l'époque où le pays cherche à se sauver, où il y a beaucoup de réfugiés dans les trains. Et donc, elle a réservé un compartiment. Et dans le couloir, elle voit un couple avec un enfant et un petit chien. L'enfant pleure. Alors elle leur dit, ben écoutez, venez dans mon compartiment. Il y a beaucoup de caisses, mais vous pouvez peut-être vous asseoir un petit peu. Et elle me racontait comment elle voyait ce chien sauter sur les caisses de ses archives. Et quand elle m'a raconté ça, j'ai pensé à une scène de Kundera, tellement c'était à la fois absurde, poétique et dramatique.
3: Alors vous citez, vous la citez justement, parce qu'ils finissent dans une prison aménagée pour garder ces fameux cartons, on ne dira pas où. Et la directrice du musée de la littérature de Kharkiv vous dit, ou a dit à ses collègues, « Décidément, nos écrivains finissent toujours au cachot. »
4: Oui, elle est surprise parce que finalement, le seul refuge qu'elle trouve pour son fond, eh bien, c'est dans un musée qui a été une ancienne prison où étaient justement détenus des écrivains. Et donc, elle a l'impression que c'est justement ce tour du malheur de Kessel. Elle se dit, mais finalement, on s'en sortira jamais. La Russie veut toujours détruire la culture ukrainienne. Et comme elle a, c'est une femme très intelligente, qu'elle a beaucoup de culture et qu'elle a aussi, comme souvent en Ukraine, une forme d'humour tragique, elle m'a raconté cette anecdote, elle s'est dit ça quand elle a vu que son fond, eh bien, il allait être finalement mis à l'abri derrière des barreaux de prison.
3: Alors, il y a le jour où les Russes envahissent l'Ukraine. Alors justement, à travers donc ces gens, vous refaites la description du jour le plus tragique de l'histoire ukrainienne, comme a dit Volodymyr Zelensky. Ce 24 février 2022, où les Russes, contrairement à toute attente, ont envahi l'Ukraine. Et vous le racontez sous différents angles, suivant différents personnages, et c'est absolument saisissant, tellement à la fois certains avaient anticipé, comme Volodymyr, d'autres pas du tout, et l'horreur de la chose, quoi.
4: Vous avez raison, plus on habite à l'est de l'Ukraine, plus on l'anticipe, à mon avis, à l'ouest moins, et puis ça dépend. Et c'est vrai que de voir qu'un Volodymyr qui a passé sa vie dans les livres est d'une certaine manière plus lucide que beaucoup de dirigeants politiques, ça m'a frappée. Et je crois effectivement que en Ukraine, tout le monde se souvient dans les moindres détails de son 24 février 2022. Et la directrice de ce musée, eh bien, elle est comme vous et moi, c'est-à-dire que elle ne sait pas ce que c'est que la guerre. Elle n'a pas l'âge de savoir ce que c'est. Elle pense qu'elle a grandi dans un monde où la paix sera désormais définitive. Elle pense que en
3: après
4: Europe,
3: la fin
4: c'est pas
3: du
4: possible.
3: Communisme, il n'y a plus de communisme. Après la chute du mur en 1989.
4: Elle croit comme nous, comme on nous l'a enseigné à la fin de l'histoire. Et quand elle entend des explosions ce jour-là sur sa ville de Kharkiv, elle se dit, mais à quoi ça ressemble la guerre? Et elle est obligée de convoquer ses lectures ou les films qu'elle a pu voir pour essayer d'imaginer, avant d'ouvrir sa porte, ce qu'elle va découvrir. Elle ne sait pas ce que c'est. Et c'est ça aussi qui m'intéressait dans cette histoire, c'est que je voulais raconter ce que c'est que pour des gens qui, comme nous, habitent en Europe, se retrouvent au petit matin face à une guerre qu'ils n'ont pas vu arriver. Et qu'est-ce que ça veut dire? Qu'est-ce que c'est que de voir tout d'un coup une guerre qui vous tombe sur la tête au sens propre et au sens figuré?
3: Oui, c'est vraiment ce qu'on ressent, parce que on entend les premiers bombardements, on voit entrer à travers les yeux de Volodymyr, les camions russes, il n'y croit pas lui-même. Il se dit, ils font que passer, ils se sont trompés. Il est incrédule quand il voit la vérité de ce qu'ils anticipaient. Mais quand même, quand c'est arrivé, c'était encore pire que ce qu'il croyait. On les voit entrer et
4: oui,
3: rester.
4: D'ailleurs,
3: ils ne pensaient pas qu'ils resteraient non plus.
4: Oui, alors ça, c'est un peu plus tard en mars, mais le 24 février, lui, la guerre, il la découvre par les bruits d'un téléphone. C'est-à-dire que son ex-compagne, la mère de son fils, qui est autiste, l'appelle et lui dit « Mais Volodymyr, c'est le début de la guerre !» Et elle lui tend le téléphone, enfin, elle lui fait écouter par son téléphone portable les premières explosions qui se produisent à une centaine de kilomètres de là. Et donc, pour lui, d'abord, ce sont des bruits dans un téléphone. Pour d'autres, comme la directrice du musée de la littérature de Kharkiv, ce sont des explosions qui se passent tout près, sur la grande place qui est tout proche de son musée. Pour Victoria Melina, c'est complètement différent. Elle, elle est partie en vacances en Égypte et elle suit sur son téléphone les nouvelles. Tous les jours, elle sent que la catastrophe se rapproche, mais elle n'y croit pas trop. Et en fait, elle veut retourner. Elle doit justement revenir de vacances le 24 février 2022. Elle arrive dans un tout petit aéroport en Égypte. Et là, on lui dit, vous ne pouvez pas prendre votre avion pour l'Ukraine parce que le ciel au-dessus de l'Ukraine est fermé. C'est la guerre. Et là, elle aussi, le ciel lui tombe sur la tête. Elle ne comprend pas comment elle va faire pour rejoindre son pays parce que la seule chose qui lui importe, justement, c'est de rejoindre son pays. Elle ne peut pas imaginer rester ailleurs qu'en Ukraine. Elle veut résister de l'intérieur à sa manière. Même si elle est une écrivaine, elle sait qu'elle a sa place dans la résistance face à l'agression russe.
3: Oui, alors là, c'est effectivement un autre monde. C'est un monde où les gens sont en vacances en Égypte, où tout va bien. Une jeune écrivaine reconnue déjà au niveau européen, etc. Et elle décide avec son mari d'aller en sens inverse quand tout le monde cherche à, enfin, tout le monde, il y en a beaucoup qui cherchent à partir. C'est apparemment le plus grand exode depuis la fin de la Seconde Guerre mondiale. Et
4: exactement.
3: Eux, ils vont dans le sens inverse. Ils retournent à Kiev, alors que tout le monde cherche, beaucoup de gens cherchent à partir. Eux, ils rentrent.
4: Elle fait le chemin inverse. Alors, en plus, il se trouve que moi, pour mon journal Le Monde, je l'ai suivi, cet exode. Je l'ai raconté dans mon journal. Et elle, au lieu effectivement de fuir, on voit ses enfants qui arrivent, ses mères toutes seules, ses voitures bondées, ses chargées sur les toits, des déménagements, comme on a ces espèces d'images de la Seconde Guerre mondiale qu'on a tous en tête. Elle revient à Lviv, sa ville natale, qui est complètement à l'ouest de l'Ukraine, parce qu'elle veut être utile. Et au début, eh bien, elle travaille dans une ONG, elle fait des paquets pour les soldats. Et puis très vite, elle se dit, je pense que je pourrais faire davantage, plus. Et c'est là qu'elle s'enrôle dans cette ONG qui documente les crimes de guerre. Elle apprend à rédiger des rapports, d'énormes rapports, qui font souvent des centaines de pages, pour... Au cas où un jour il y ait une paix juste, au cas où un jour les crimes de guerre seraient jugés, eh bien, ces documents puissent servir à la justice et aux tribunaux. Et donc, elle apprend à faire ça. Et c'est un autre métier parce que elle a l'habitude d'écrire des fictions. Et là, tout d'un coup, elle se mue en enquêtrice, presque en journaliste. Elle apprend ce que c'est que de poser des questions aux gens, de rédiger tout dans le moindre détail. Et c'est ainsi qu'elle va être amenée dans ce petit village où vivait Volodymyr pour documenter ce crime de guerre.
3: Les charniers, parce que ils vont découvrir des charniers dans cette petite ville-là. 400 corps, quelque chose comme ça, énorme.
4: Énorme à Izioum, qui est la ville toute proche de Kapitolivska.
3: Ouais.
4: Mais voilà, l'Ukraine, on se souvient du village, on se souvient du visage de Volodymyr Zelensky quand il a été pour la première fois à Boutcha, quand il a découvert ces corps sur, il a plus la même tête ce jour-là. Les yeux de l'Europe se sont dessillés, les yeux du président ukrainien se sont dessillés, les yeux d'Emmanuel Macron se sont dessillés. C'est quelque chose d'épouvantable de découvrir ça, les corps. Jeté à terre et meurtri jusqu'à la mort.
3: Alors elle va découvrir l'horreur puisqu'elle se lance dans ce travail-là et on apprend aussi parce qu'elle fait ce chemin vers ce qu'on a lu pour certains d'entre nous dans Retour à Lemberg de Philippe Sands. ce retour à Lviv, c'est plus Lemberg, et l'histoire de l'inventeur du mot génocide qui habitait dans cette ville et qui rejoint ce qui se passe sur le terrain. C'est lui qui avait inventé le concept, enfin inventé, défini juridiquement le concept du mot génocide en 1945 après la Seconde Guerre mondiale. Les histoires se recoupent.
4: Oui. Victoria Medina, elle est de cette génération qui n'a quasiment pas connu l'Union soviétique puisqu'elle est née au moment de la catastrophe de Tchernobyl. Donc, c'est le début de l'effritement du monde soviétique. Et donc, elle habite à Lviv et puis elle est très occidentale, elle voyage, elle a vécu aux États-Unis, elle parle l'anglais. Et très vite, elle lit ce livre de Philip Sands et elle découvre que sa ville était une grande capitale du monde juif. C'était une ville où vivait une forte communauté juive. Et elle ne comprend pas pourquoi elle, qui est une étudiante, elle ne voit aucune trace de ce génocide, de cet holocauste dans sa propre ville. Elle se met à se passionner pour l'histoire, elle lit Retour à Lemberg, elle se rend compte que ses grands-parents habitaient dans un appartement qui était tout proche de ceux des grands-parents de Philip Sands, cet écrivain qui a écrit ce livre magnifique qui s'appelle Retour à Lemberg, que je vous conseille de lire si vous ne l'avez pas lu. Et elle finit d'ailleurs par le croiser et à participer à un colloque avec elle. Et ils s'échangent effectivement leurs impressions, leurs souvenirs de grands-parents. Et elle se passionne pour l'histoire de son pays parce que au fond, l'Union soviétique a effacé toutes ces traces-là, a effacé les traces de l'horreur, a effacé le passé de l'Ukraine dans ce qu'il a aussi de plus monstrueux. Et donc, elle est encore jeune et je suis sûre que si elle avait vécu, eh bien, elle aurait passé beaucoup de temps à explorer tout ça, comment on a pu tenter de taire l'Holocauste, comment on a pu tenter de taire tous ces crimes qui se sont passés et qu'a très bien raconté, évidemment aussi à sa manière, Timothy Snyder.
3: Oui, alors le destin rattrape, le destin de la guerre rattrape Victoria, qui décide avec trois autres personnes, deux Colombiens et une jeune photographe, d'aller voir ce qui se passe du côté du Donbass, juste après le salon du livre où vous assistez, c'est ça ?
4: Alors, le Salon du Livre de Kiev, c'est quelque chose d'extraordinaire. Ça s'appelle l'Arsenal. C'est encore plus grand que le Salon du Livre de Paris. Effectivement, je viens d'y passer quelques jours. Et elle est venue, en 2023, présenter le journal d'occupation de Volodymyr qu'elle a réussi à faire éditer et dont elle a écrit la préface. Et donc, il va être publié début juillet 2023 et le présente en avant-première au Salon du Livre de Kiev.
3: Et vous êtes là.
4: Et là, il se trouve qu'il ont été invités deux Colombiens, dont un écrivain très fameux, Hector Abad, dont les livres sont traduits en ukrainien, et un diplomate ukrainien qui a créé avec lui une association pour essayer de mobiliser l'Amérique latine
3: Colombien.
4: Au sort de l'Ukraine. Oui. Voilà. Et ce diplomate colombien, à la fin du Salon du Livre, dit « Écoutez, quand même, on n'a passé que trois jours en Ukraine, on est resté là, bien protégé, à Kiev, puisqu'à l'époque, Kiev est encore très sûr au Salon du Livre, ce serait quand même bien qu'on puisse voir à quoi ça ressemblait, l'occupation russe. » Et il demande à Victoria Medina « Est-ce que vous pourriez pas nous emmener dans un village qui a été occupé ?» Et en l'occurrence, le village de Volodymyr Makulenko. Et elle hésite un peu, et puis elle dit « D'accord. » Et il décide de partir pendant deux jours à l'est de l'Ukraine, ou le reste de l'Ukraine, à Kharkiv, dans ce village. Et après deux jours de visites diverses avec des soldats, avec la fameuse bibliothécaire, avec beaucoup de personnes, eh bien, ils vont se séparer. Ils décident de dîner dans une pizzeria à Kramatorsk. Et ils sont dans le Donbass. Ils sont en train de trinquer quand tout d'un coup, ils ont à peine le temps d'entendre un sifflement et de voir arriver une masse noire. Et un missile tombe sur la pizzeria. La petite équipe est blessée, mais pas très sévèrement. Et Victoria Amelina meurt.
3: Voilà, donc les deux personnes qu'on suit depuis le début du livre vont mourir. Mais là, vous êtes de retour, donc Ariel Chemin, au Salon du Livre, c'est pas un festival, c'est le Salon du Livre à Kiev. Alors, comment vous sentez-vous là? Vous voyez de nouveau le Salon du Livre, mais aussi la guerre qui continue? comment vous, qui avez donc passé beaucoup de temps en Ukraine depuis au moins 3 ans, qu'est-ce que vous...
4: Bon, ce qui m'a frappé dans ce salon du livre, c'est d'abord l'affluence, le nombre de débats, de lectures, parce que en plus la poésie en Ukraine c'est un sport national et encore plus depuis le début de la guerre. Donc je voyais ces soldats qui à la fois pour certains présentaient leurs livres ou leurs poèmes, ou alors pour d'autres faisaient la queue dans les files pour se faire dédicacer des livres. Donc on voit l'importance de la culture. Donc c'est ça qui m'a le plus frappé. Alors évidemment j'ai pensé à Victoria Amelina qui était là 3 ans plus tôt. Il se trouve que une semaine avant l'ouverture de ce salon du livre, il y a eu des frappes terribles sur la capitale ukrainienne et sont notamment le cœur historique de Kiev et les musées qui ont été visés. Donc, comment ne pas y voir forcément des correspondances? Il se trouve que la personne dont vous parliez, qui était dans la pizzeria, qui accompagnait ces deux diplomates et Victoria Amelina, qui servait de traductrice, il se trouve qu'une semaine avant le salon du livre, pour la première fois de sa vie, sans doute, elle est descendue dans le métro parce que vraiment les alertes étaient trop fortes et que son immeuble a été bombardé. Heureusement, elle a eu la bonne idée de descendre à l'abri, se protéger. Mais effectivement, on a l'impression d'une sorte de drame antique, d'une roue du destin qui ne s'arrête pas. Or, en y réfléchissant, ce n'est pas ça. Ce n'est pas une série de coïncidences. Ce n'est pas une roue tragique. C'est simplement l'acharnement d'un pays et d'un son dirigeant, Vladimir Poutine, contre un autre pays qu'il déteste, qu'il voudrait anéantir et qui s'appelle l'Ukraine. Donc ce ne sont pas des coïncidences, ce n'est pas la roue du malheur, c'est l'acharnement, c'est vraiment l'essence même de cette guerre qui est en train de mener Moscou contre Kiev.
3: Alors, c'est une guerre qui ne ralentit pas, au contraire, parce que là, la politique d'intimidation de la part de Poutine en disant les diplomates doivent partir, on va frapper encore plus fort, cette campagne de terreur. Il y a aussi les nouveaux missiles, il y a toute la guerre n'a pas ralenti. Mais en même temps, on a vu à quel point les Ukrainiens ont non seulement rétabli la situation, mais maintiennent leur intégrité et leur force face au rouleau compresseur soviétique, pas soviétique, russe. C'est des Russes.
4: Oui, parce que je crois que les Ukrainiens, ils ont compris que c'était résister ou mourir. Ils savent très bien ce qu'il y a dans la tête de Poutine. Donc c'est vrai que tous les pessimistes du début et les analystes, enfin, pas tous les analystes, mais beaucoup disaient, oh là là, mais c'est une petite armée, l'Ukraine, ils n'ont aucune chance. On se souvient que certains disaient que en 15 jours, tout ça serait plié. Pour l'instant, les plus pessimistes se sont trompés. C'est vrai que, voilà, plus de 4 ans que la Russie tente de détruire l'Ukraine et qu'elle résiste.
3: Quand on parle de génocide, finalement, on revient à la définition du génocide. C'est un anéantissement d'une population entière, c'est ça le but de sa culture, de ses villes, de son histoire.
4: C'est détruire les villes, les rendre inhabitables et les faire ressembler à des zones détruites, vides. C'est la technique russe. Voilà ce que veut faire Vladimir Poutine. Mais c'est vrai que... je pense que si j'étais ukrainienne, je dirais, mais regardez, les livres sont plus forts, la littérature c'est plus fort que la guerre. Je ne le dis pas parce que je ne suis pas ukrainienne. J'espère que c'est vrai, mais j'en suis pas sûre. Et c'est vrai que moi, quand je me suis rendue au cimetière de Lviv où repose Victoria Amelina, que j'ai vu cette tombe avec un verre à vin rempli de stylos, j'avais du mal à me dire que la littérature est plus forte que la guerre, parce que ce que j'ai vu la tombe d'une écrivaine en devenir, jeune, qui laisse derrière elle un mari, un fils, et qui n'écrira plus. Donc, je crois que les Ukrainiens se disent la seule chose qu'on peut faire, de toute façon, c'est de tenir, parce que sinon, on va tous finir comme ça.
3: Oui, alors, je vois que la Russie a attaqué l'Ukraine dans la nuit de samedi à dimanche, donc quand vous étiez là, avec 229 drones, dont la plupart, pas la plupart, dont un certain nombre ont été effectivement bloqués. Mais c'est énorme, je veux dire, ça ne ralentit pas du tout.
4: Les attaques, elles sont massives. Alors, il se trouve que ce samedi-là, la capitale n'a pas été attaquée, mais les Ukrainiens, ils vivent avec leur téléphone collé à eux, avec les alertes, avec toujours l'idée qu'il va peut-être falloir courir dans un abri, avec ce sentiment d'insécurité permanente. C'est une autre vie qui s'est installée. Et évidemment, évidemment, ça touche mortellement des gens, mais ça touche aussi les esprits. C'est très compliqué de vivre dans l'insécurité. Ce qui est fascinant, c'est cette façon qu'ils ont tous d'essayer de vivre normalement, mais vous vous rendez compte combien c'est difficile. Il n'y a pas une famille ukrainienne qui ne connaît pas, dans un cercle proche ou un peu plus large, quelqu'un qui n'a pas été tué ou blessé. C'est quelque chose d'invraisemblable. Il suffit de se promener à Lviv, où se trouvent les grands hôpitaux très très performants, pour oui. rencontrer dans la, ne cesser de rencontrer des jeunes hommes avec des prothèses, plutôt très très performants, pour oui. rencontrer dans la, ne cesser de rencontrer des jeunes hommes avec des prothèses, c'est un autre monde.

0: exprimer. Je pense que vous avez vu la réponse d'Arnaud Lagardère aux critiques de beaucoup de gens qui disent comment est-ce qu'on laisse quelqu'un s'exprimer en reprenant tous les éléments de langage de la propagande russe et comment c'est possible de laisser faire ça. En plus, elle est russe, donc elle est expulsable en principe. Et donc, c'est un problème juridique. Mais Arnaud Lagardère, simplement dans le journal du dimanche, a expliqué qu'il fallait la garder et la laisser s'exprimer au nom, je cite, de la défense de la liberté d'expression. Et Arnaud Lagardère a écrit « Xenia Fedorova contribue à la diversité ». Et il explique le conflit, il appelle ça un conflit, pas une guerre, le conflit ukrainien qui exige, je cite encore, honnêteté intellectuelle et respect des deux belligérants. Donc c'est Arnaud Lagardère qui explique grosso modo qu'il faut respecter l'invasion russe et les belligérants. Donc c'est invraisemblable ce qui aujourd'hui se dit dans la presse française.
1: C'est une tribune complètement hallucinante, parce que parler des deux belligérants, c'est faire comme s'il n'y avait pas un agresseur et un agressé. C'est faire comme si il s'agissait d'une guerre où il n'y avait pas de responsable. C'est imaginer qu'il n'y a pas de crime de guerre commis, alors qu'on sait que Vladimir Poutine est poursuivi pour ça. C'est alors même que une soixantaine de pays européens viennent de décider de créer un tribunal pour le crime d'agression, deux grands patrons de la presse française sont capables d'écrire quelque chose comme ça. C'est fascinant. C'est pour ça aussi que je voulais écrire ce livre. Parce que, en fait, raconter la guerre en donnant des noms aux gens, c'est une façon de dire, voilà, ces crimes de guerre, ils existent. Moi, ce que je voulais faire, c'est montrer et raconter et incarner cette guerre à travers des personnes qui puissent rester dans l'esprit des personnes qui lisent ce livre. On se souvient qu'il y a des responsables politiques comme Ségolène Royal qui ont expliqué que non, il n'y avait pas eu de frappe sur la maternité de Marioupol. C'est pour ça que le livre, j'ai voulu l'appeler « La guerre, ce sont les noms propres ». D'abord, c'est un vers d'un poète ukrainien talentueux qui malheureusement est mort au front un an après la publication de son recueil de poèmes. Et puis c'était aussi parce que c'était aussi les noms propres, c'est pas seulement le nom des victimes, c'est aussi le nom de ceux qui ont décidé de les tuer. Et quand on lit attentivement les rapports des ONG qui ont documenté ces crimes de guerre, eh bien, on lit le nom des officiers russes, par exemple, qui ont décidé de frapper la pizzeria de Kramatorsk, ou alors des officiers russes qui ont décidé qu'il fallait tuer Volodymyr Vakulenko.
0: Ça, vous avez les noms, vous les publiez, en fait, d'ailleurs.
1: Oui, je donne les noms, je les publie parce que, et j'essaye aussi de raconter avec le maximum de détails dans un récit vrai, ça s'appelle de la non-fiction ou la littérature du réel, comme on dit plus facilement en français. J'essaie de donner le maximum de détails parce que c'est peut-être la meilleure réponse qu'on puisse faire à la propagande russe. La propagande russe, elle est floue, elle dit mais non, nous n'attaquons pas les civils. Eh bien, moi, je donne le nom des civils et j'essaie de donner le maximum de détails, y compris lorsqu'ils sont très cruels et difficiles à lire, pour essayer de contrer cette propagande. La non-fiction, elle peut servir à ça, à contrer la propagande, et c'est sans doute pas un hasard si Victoria Amezina a décidé de ne plus écrire de fiction à partir de 2022, ou si un écrivain bien connu en France, comme Andrei Kourkov, a décidé aussi, lui aussi, qu'il allait abandonner la fiction pour faire de la non-fiction. C'est aussi une réponse, je pense, à la propagande russe.
0: Oui, à un moment donné, vous dites qu'ils choisissent d'écrire de la poésie parce que, justement, la poésie rend mieux compte de la réalité à un moment donné.
1: La poésie, c'est d'abord quelque chose qui est un art très répandu dans toute l'Europe centrale, en Ukraine et d'ailleurs en Russie, mais c'est aussi dans la guerre une sorte de d'art de l'urgence. Un poème, on peut l'écrire dans une tranchée sur un téléphone, ce que font beaucoup de soldats russes. On peut écrire des poèmes sur son téléphone dans le train quand on voyage de l'est à l'ouest de l'Ukraine. Elle a un mot, Victoria Amezina, pour décrire ça. Elle dit « Je fais de la poésie documentaire ». Elle s'est mise à écrire des poèmes. Quand elle documente les crimes de guerre, elle fait des rapports très ardus, très précis, où le style n'a pas sa place. Mais en revanche, des scènes qui la marquent et qui la frappent, elle est capable d'en faire des poèmes et elle les écrit et elle les poste par exemple sur Facebook et tout le monde peut les lire.
0: Alors, je vais juste citer

0: Encore quelques lignes du journal de Volodymyr, depuis le début de la guerre, il écrit « Depuis que le ciel gronde », enfin c'est pas lui qui écrit ça, mais c'est dans son journal, « Vitaly, sais-tu, Vitaly, c'est son enfant autiste, l'enfant suit son père sans un mot et a coupé, c'est dans le journal, toute forme de communication avec le monde extérieur. Il ne comprend ni d'où vient le danger, ni le sens des cris paniqués lancés pendant les explosions. » C'est ça aussi la guerre, racontée dans l'épouvantable situation du père et de son fils, terrorisé bien sûr, qui ne comprend pas ce qui se passe. Et je voulais, Ariane Chemin, vous demander pour terminer, vous avez totalement réussi à nous faire comprendre ce qui se passe à travers justement les noms propres et ces deux personnes qu'on suit qui sont totalement bouleversante. Je voulais juste conclure en vous posant une question. À votre avis, qu'est-ce que l'Ukraine nous enseigne à nous autres Européens aujourd'hui?
1: Eh bien, elle nous fait comprendre que parler de la fin de l'histoire, c'était une erreur. Elle nous fait comprendre que la guerre peut toujours réapparaître. Et elle nous fait comprendre que cette fameuse résilience dont on parle tant, qui est un mot un peu technique, que je n'aime pas forcément, en fait, eh bien, c'est tout simplement quand des personnes avec des noms n'ont pas d'autre choix que de résister.
0: Ah, une vraie agression. Alors, merci Ariane Chemin. Je rappelle que vous êtes au Salon du Livre de Kiev, en Ukraine, et que vous sortez un livre qui est absolument magnifique et bouleversant et où on apprend beaucoup, beaucoup de choses qu'on ne savait pas ou qu'on avait oubliées sur ce qui se passe en Ukraine depuis février 2022. Le livre, c'est La guerre, ce sont les noms propres. Un récit d'Ariane Chemin aux éditions du Sous-Sol. Écoutez, merci pour ce livre. Vous avez réussi à faire ce que vous vouliez faire. Bravo, Ariane.
1: Merci beaucoup.
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1: 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Un podcast aux valeurs universalistes, un podcast laïque, républicain et antiraciste. 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Elles sont des guerrières, elles forcent l'admiration, elles dérangent car elles prennent de plus en plus d'importance dans le débat public en France. Elles sont de plus en plus suivies sur les réseaux sociaux. Elles sont uniques dans leur genre. Le genre féminin, cheveux au vent, le genre visage découvert et le genre dans lequel je préfère voir les femmes car elles y excellent, le genre libre. Pas du genre à revendiquer la liberté dans la soumission, pour citer le journaliste algérien Kamel Daoud, ni du genre à s'inféoder au discours prosélyte des affidés du charia compatible en France. Elles sont nos féministes, tant attendues. Celles qu'on ne voyait plus dans le paysage associatif, numérique, médiatique, culturel et politique français depuis longtemps. Elles sont la nouvelle garde, nos précieuses combattantes des valeurs laïques et antiracistes, celles qui, enfin, se lèvent pour courageusement dénoncer. Les mollahs, la folie de la République islamique d'Iran, l'antisémitisme en France et ailleurs, la montée des frères musulmans en Europe et dans notre hexagone. Elles sont nos pitis des temps modernes. Elles ne lisent pas dans l'oracle, dans les temples, mais dans l'avenir de leur matière grise et nous alertent. Elles nous rendent si fières que j'ai voulu leur tendre le micro. Elles sont une des raisons pour lesquelles je fais ce podcast. Mais qui sont elles? Aujourd'hui, j'ai l'immense bonheur et honneur de recevoir à mon micro Mona Jafarian, la présidente de Femmes Azadies. Mona et moi, nous nous sommes croisées dans une autre vie. Aujourd'hui, nous avons changé, nous sommes des femmes, nous avons grandi, et nos chemins se rejoignent pour prendre la même direction. Femme, vie, liberté. Bonjour Mona.
2: Bonjour. Je suis déjà émue par ce que vous dites.
1: Moi, j'ai été émue ce matin en re-regardant plein de vidéos sur le compte de Femmes Azadies. J'avoue que les larmes me sont venues aux yeux. Il y a des choses insupportables qui sont publiées sur votre compte. Insupportables quand on aime la liberté. Alors la première question évidemment pour nos auditeurs et nos auditrices, c'est comment est née Femmes Azadies et quelle est la mission de votre association?
2: Écoutez, notre mission première est de porter la voix du peuple iranien, qui est bien souvent et malheureusement invisibilisé dans les médias aujourd'hui. D'ailleurs, la plupart du temps, les gens qui nous suivent sur les réseaux sociaux nous disent « mais c'est incroyable tout ce qui se passe en Iran et on est au courant de rien ». Donc ça a vraiment été le but premier de cet assaut, c'était de faire savoir en Occident qui nous sommes, quelles valeurs nous portons. Il y a beaucoup de préjugés finalement sur l'Iran, sur le peuple iranien, et c'était important pour nous de faire connaître nos valeurs, nos racines, notre histoire, et aussi notre lutte qui est finalement à l'opposé total de la République islamique. Et ensuite, nos missions, elles se sont développées, puisqu'on a commencé à mener des actions politiques avec l'Assemblée nationale, le Sénat, etc., le Parlement européen. On a organisé des manifestations chaque week-end pendant quasiment un an. On a fait des événements aussi, de grands événements, à l'Institut du Monde Arabe, sous le haut patronage de François Hollande. Là, récemment, on a encore fait une très grande conférence avec des invités de qualité. En fait, notre but, c'est d'alerter. Mmh. Parce que les gens ont souvent l'impression que le combat des Iraniens est un combat lointain, qui ne les concerne pas. Mais la jeunesse iranienne est en train de sacrifier sa vie pour sauver le monde libre et pour sauver nos valeurs ici. Et j'ai l'impression qu'on est bien souvent inconscient du danger qui nous guette et qu'on refuse de voir et qui est sous nos yeux.
1: Alors on va revenir à, en effet, ce lien entre l'Iran et la France, même l'Europe, et votre combat, qui nous touche, nous, directement ici. Je voulais savoir quels étaient les défis spécifiques auxquels sont confrontées déjà les femmes en Iran, sous la République islamique.
2: Alors, ce qui est très important de savoir, c'est que avant 1979, donc avant la révolution islamique, les femmes iraniennes vivaient comme les femmes européennes. Elles ont même eu le droit de vote avant la Suisse. Elles vivaient avec les mêmes droits que les hommes. Et dès l'instauration de la République islamique, ça a été l'instauration de la charia. Donc, les femmes ont été obligées de se voiler dès l'entrée en primaire, donc les enfants. L'âge du mariage a été porté à 9 ans. Une femme vaut la moitié d'un homme, que soit son témoignage, son héritage. Elle doit toujours vivre sous le joug d'un tuteur masculin. Elle n'a pas de droits sur ses enfants, très peu. Et si elle décidait de se remarier, elle perdrait le peu de droits qu'elle a. La polygamie est là. Donc, en fait, on est vraiment face à un régime moyenâgeux, obscurantiste et totalement à l'opposé, finalement, de ce qu'était l'Iran.
1: Là, ce que vous venez de dépeindre, ce sont des lois, des dogmes selon la loi islamique ou selon la charia. Est-ce que c'est pareil pour que les personnes qui nous écoutent comprennent la différence?
2: Alors, on a souvent tendance à dire non, mais il y a l'islam et il y a la charia. Ce qui est une totale aberration, puisqu'en fait, la charia, c'est juste l'ensemble des lois islamiques. Donc, normalement, tout musulman est censé suivre la charia. Maintenant, le problème qu'on a, c'est que on est quand on applique la charia, on est face à des gens qui veulent vivre comme il y a 1500 ans et qui refusent toute évolution, qui veulent appliquer les lois telles quelles. Donc, typiquement, on a encore la loi du talion qui est appliquée en Iran. Donc, on peut crever les yeux de quelqu'un, on peut amputer la main de quelqu'un, on peut lapider quelqu'un. Donc, on est face à une barbarie sans nom qui ne devrait même plus exister à l'heure actuelle.
1: Que signifie, vous en parliez, le voile islamique pour vous? Il a été vraiment très très mis en lumière à partir évidemment de Mahsa Amini et ce qui s'est passé, d'ailleurs pardon, son nom kurde, puisqu'elle est kurde.
2: Jina,
1: voilà, c'est important de dire son nom kurde. Que signifie pour vous le voile islamique et comment percevez-vous le prosélytisme fait autour de ce voile par les intersectionnels en France?
2: Alors, on a eu deux problèmes par rapport au voile. Le premier, ça a été que en Occident, on a beaucoup ramené notre combat au voile. Les femmes iraniennes se battent pour avoir le choix de le porter ou non. C'est faux. Les femmes iraniennes sont finalement l'emblème de cette révolution Femmes, Vie, Liberté, mais c'est tout un peuple finalement qui est en train de faire une révolution. Donc il y a autant d'hommes, voire beaucoup plus d'hommes que de femmes aujourd'hui qui mènent la révolution. Et le voile n'est que le symbole le plus visible de l'apartheid de genre. Donc c'est pour ça qu'elles enlèvent leur voile, qu'elles brûlent le voile, qu'elles refusent de le porter. Elles sont pas juste en train de se battre pour que demain les mollahs leur disent « Ok, libre à vous de le porter ou non ». En fait, c'est tout un régime qu'elles veulent faire tomber, puisque le but ultime, c'est d'instaurer une démocratie laïque où la religion, où l'islam politique n'a plus son mot à dire, où les gens sont libres de voter, où on est face à une liberté d'expression. Et donc ça a été le premier problème, de réussir à faire comprendre aux gens ici qu'il faut aller au-delà du voile et comprendre qu'en fait, ce n'est juste que le symbole de tout ce que représente la République islamique. La République islamique le sait très bien, et c'est pour ça qu'eux-mêmes le disent, le jour où les femmes iraniennes feront toutes tomber le voile, elles nous font tomber, puisqu'une République islamique n'a même plus lieu d'être si elle n'arrive pas à servir les femmes. Le deuxième point qu'on a eu, c'est qu'on a eu énormément de problèmes en France. Sincèrement, quand Mahsa a été tuée, quand les femmes iraniennes sont descendues dans la rue au péril de leur vie et qu'elles se faisaient massacrer tous les jours dans la rue, on s'est dit, c'est sûr, on va avoir des vagues entières de féministes qui vont envahir les rues en Occident, qui vont crier « Femme, vie, liberté » avec nous. Et on a eu le néant. On a eu une mobilisation des artistes. Alors, je sais qu'elles ont été beaucoup décriées en Europe parce qu'on a dit « Oui, mais c'est pas en se coupant une mèche de cheveux que vous allez changer le monde. » Ce qui était faux, parce que finalement, en Iran, quand les femmes, elles voyaient Sophie Marceau ou Juliette Binoche se couper une mèche de cheveux, ça les aidait parce qu'elles se disaient « Mon Dieu, mais ces grandes stars internationales... »
1: Nous sommes entendus.
2: Bien sûr. Donc, ce que nous, on voit ici au confort, dans le confort de nos démocraties, bien au chaud dans nos appartements, elles le perçoivent pas comme ça là-bas. Par contre, ce qu'elles ont toutes vu, c'est à quel point les féministes ont déserté.
1: Et alors, vous parlez des féministes.
2: Des féministes
1: françaises,
2: oui,
1: européennes, intersectionnelles,
2: exactement,
1: pour la grande majorité.
2: Exactement, parce qu'en fait, on a très vite vu en fait un basculement qui était finalement de dire si on soutient les femmes iraniennes, on porte préjudice aux femmes voilées en France. Donc, on nous collait systématiquement une affiche avec une femme voilée et une femme non voilée, et on écrivait en dessous chacun son choix. Et nous, ça nous rendait hystériques parce qu'on se disait mais on n'est pas en train de parler d'un choix vestimentaire, on est en train de parler de toute la symbolique que comporte ce voile. Quand une femme met son voile sur la tête, c'est qu'elle accepte la charia, elle accepte les lois islamiques, elle s'y soumet. Alors en France, elle le fait librement, d'autant plus qu'elle est protégée par les lois de la République.
1: Mais c'est-à-dire parce que c'est les lois de notre République.
2: Exactement, c'est-à-dire que même si elle décide elle-même de se soumettre finalement à cet apartheid de genre, la République française la protège. Donc là, on a eu une désertion qui en était arrivée quasiment à nous dire « vous êtes islamophobe ». Et du coup, on n'a pas eu de soutien. Donc, on envoyait des messages à des grosses assos qui nous lâchaient des vues sur les réseaux sociaux. Mmh. Au bout d'un moment, on les a interpellés en leur disant « On organise une grosse manif, on manifeste toutes les semaines, est-ce que vous viendriez ?» Et on a eu comme réponse « Ce n'est pas notre combat, mais bon courage à vous. » Et là, je me suis dit « Être féministe et dire « La révolution femme vie liberté n'est pas votre combat. » Alors, je suis désolée de vous l'apprendre, mais vous n'êtes pas féministe.
1: Est-ce que vous, depuis que vous avez fondé Femmes Azadi, dont vous êtes la présidente, est-ce que vous avez peur ? Est-ce que vous faites attention ? Comment se passe votre quotidien ?
2: Alors c'est marrant que vous m'en parliez parce qu'il y a trois jours avec une des filles de l'asso, on a fini par en rire parce que moi j'ai un côté un peu inconscient. Je sais pas pourquoi, mais je reçois énormément de menaces tous les jours, d'insultes, de
1: via les réseaux sociaux.
2: Via les réseaux sociaux, j'ai reçu des appels anonymes. De toute façon, on se doute qu'à partir du moment où on va chatouiller des islamistes, ça va se réveiller. Mais c'est vrai qu'on a fini par en rire parce que systématiquement quand on voit des gens dans des conférences, quand on va prendre la parole, quand on va quelque part, les gens me disent toujours j'espère que vous êtes protégés quand même. Et on a fini par se dire disons qu'on va tellement me le dire que je vais finir par accepter finalement de vivre protégée. C'est un choix que je ne souhaite pas faire parce que c'est comme si finalement je me rappelais à moi-même en permanence qu'il y avait peut-être une menace. Et en fait nous notre objectif. On se dit toujours en Iran, quand ils sortent dans la rue, ils risquent leur vie, on leur tire dessus à balles réelles. Donc la moindre des choses ici en démocratie, c'est au moins d'avoir le courage de dire les choses telles qu'elles sont.
1: D'accord. Pour revenir à la question que je voulais vous poser après, vous parliez de réalité et de duplicité finalement. Comment on peut expliquer à la jeunesse très proche de l'extrême gauche, pour une partie, les dérives et les dangers des frères musulmans en France, de la République islamique, d'un parti d'islam politique, puisque c'est l'objectif, vous parliez de califat, et en Europe, comment on peut faire pour expliquer à cette jeunesse-là, et je vais venir ensuite aux événements qui se sont passés en Israël, comment on peut changer les choses, changer la donne?
2: Ben, je pense que déjà les médias ont une grande part de responsabilité parce que quand on explique ce qui est en train de se passer au Proche-Orient, on réduit finalement le champ du conflit et on finit par ne plus expliquer aux gens ce qui s'est vraiment joué le 7 octobre. Et moi je le dis et je le répète et je le redis à chaque fois partout, les terroristes disent toujours ce qu'ils pensent et ce qu'ils vont faire, mais nous sommes assez bêtes pour ne jamais les écouter. Donc quand vous écoutez la télévision de la République islamique, c'est très clair. Nous avons organisé les attaques du 7 octobre parce que nous savions qu'il y aurait une riposte, que la riposte serait terrible, et nous savions que nous allions pouvoir utiliser ce levier de l'humanisme chez les gens pour faire naître un tel antisionisme que nous pourrions détruire les sociétés occidentales de l'intérieur grâce aux mêmes personnes qui aujourd'hui descendent dans la rue. Voilà, donc ça c'est l'objectif, il est affiché. Les dirigeants du Hamas ne s'en cachent pas puisqu'ils ont été très clairs, les Palestiniens doivent être prêts à verser leur sang par milliers pour servir notre idéologie.
1: Il y a d'ailleurs eu très peu de temps après le 7 octobre des appels à faire un djihad de rue par un des chefs du Hamas.
2: Exactement.
1: À tuer aussi tous les chrétiens, tous les juifs et tous les chrétiens dans les pays d'Europe et en Amérique.
2: Parce qu'en fait, on est face à une idéologie extrémiste. Donc, je pense que là où on est face à des aberrations, et pas que nous, hein, c'est-à-dire que nous, on parle avec des Libanaises, avec des Yéménites, et elles sont aussi blessées que nous. C'est-à-dire que nous, quand on a des gens qui viennent nous dire « Vous êtes des agents du Mossad ou de la CIA parce qu'on dénonce les crimes contre l'humanité commis par les ayatollahs », ça nous rend dingues. Et du même fait, on voit souvent, on échange souvent avec une femme qui est yéménite et qui est profondément bouleversée aujourd'hui parce qu'elle dit quand on crie gloire au Yémen, gloire aux Houthis, c'est comme si en fait vous étiez en train de crier à la gloire de personnes qui ont détruit mon pays, qui sont responsables de la mort de centaines de milliers de personnes. Au Yémen, c'est un enfant toutes les 6 minutes qui meurt. Et on est face à des gens qui disent vive leur bourreau.
1: Pourquoi ce qui se passe aussi.
2: Par haine d'Israël. Oui. Donc on est dans pareil quand on nous dit vive le Hezbollah. Mais le Hezbollah a détruit le Liban. Alors oui, à un moment, ils étaient là, ils ont servi d'armée. Mais n'oubliez pas l'idéologie qui est la leur.
1: Oui, n'oubliez quel est le projet de société et quel est le projet
2: le Hezbollah, avec la République islamique, ont aidé Bachar al-Assad à tuer 500 000 civils. Donc vous êtes en train de soutenir, sous prétexte que pour vous, des juifs tuent des musulmans, parce qu'on va arrêter de mentir en disant non, c'est pas, mais c'est la réalité, puisque Israël tue tout le monde entier se réveille, mais quand on leur dit ces mêmes personnes que vous idolâtrez ont tué des centaines de milliers de musulmans à travers le Moyen-Orient, on estime à quasiment 4 millions, hein. 4 millions.
1: plus qu'énorme.
2: Et les gens crient à leur gloire. Et toute personne qui est elle-même concernée, parce que vous, vous êtes au chaud en démocratie, mais c'est notre peuple qui meurt. C'est nos familles qui sont tuées. C'est notre chair qui est meurtrie. Et vous crient à leur gloire et vous avez en plus l'audace de menacer ceux qui sont personnellement concernés quand ils osent dénoncer tous ces bourreaux. Donc moi je dis toujours, soutenez les Palestiniens, je soutiens les Palestiniens. Je veux qu'ils aient un État, je veux qu'ils aient enfin des dirigeants dignes, je veux qu'ils aient des gens à la hauteur de leurs droits. Mais force est de constater qu'aujourd'hui, ils sont gangrénés par des terroristes, ils sont gangrénés par le Hamas. Quand je vois les richesses des dirigeants du Hamas, quand je vois les milliards que mon pays envoie à ces gens-là, alors que mon peuple est en train de crever de faim, alors qu'on est un des pays les plus riches au monde, je n'arrive pas à comprendre comment des gens peuvent se permettre en démocratie d'idolâtrer des tyrans qui sont responsables d'autant de morts et de destruction au Moyen-Orient. C'est profondément injuste pour nous, les gens qui venons du Moyen-Orient.
1: Et on l'a vu récemment avec l'UNRWA et le scandale de l'UNRWA, donc lié enfin, aux Nations Unies, qui est censé, donc, je rappelle, intervenir de façon humanitaire pour subvenir aux besoins des Palestiniens depuis 1948, il me semble, en Palestine, mais ailleurs également, pas que en Palestine. Et on voit que elle est infestée par des soldats, comment les appeler autrement, du terrorisme djihadiste, qui pousse à ce que les Palestiniens soient utilisés comme chair à canon et qui pousse à ce qu'il y ait le plus de morts palestiniens possible, finalement.
2: En fait, ce qui est assez triste, c'est que alors l'UNRWA a vraiment été créée pour les réfugiés palestiniens, donc c'est la branche de l'ONU qui est faite pour ça. Et moi, ce qui me rend triste, et c'est ce que je dis toujours, c'est que finalement, avec tous les dons, tous les fonds qui ont été donnés pour Gaza, les dirigeants du Hamas auraient pu faire un mini Dubaï de Gaza. Mais ils ne l'ont pas fait. Et ils sont très clairs là-dessus. Nous, on construit des tunnels pour nous.
1: Pour nous, pas pour la population.
2: Les Gazaouis sont des réfugiés. Leur sort ne nous regarde pas. Ils dépendent de l'ONU. Nous, on est le Hamas, seul contre le Hamas. Et forcément, c'est pareil avec la République islamique. C'est-à-dire qu'on a des gens qu'on infiltre dans toutes les institutions. Donc, ça va aller des journalistes, aux médecins, aux écoles. L'école, ça a toujours été un moyen de propagande. Que ce soit en Iran, que ce soit en Palestine, que partout, en fait, on va se servir de l'école parce que c'est en façonnant très tôt les gens qu'on arrive à leur faire accepter le fait qu'il faut mourir en martyr. Ça n'a pas marché en Iran, ça fait 40 ans qu'ils essayent. Malheureusement, ça a marché ailleurs. Et je pense qu'il est très important aussi, et moi c'est ce que je dis tout le temps, je dis, mais mon Dieu, si tous ces gens qui descendent dans la rue par centaines de milliers avaient comme slogan « Mort au Hamas, gloire à la Palestine », ça changerait tout. Parce que ces gens-là ne seraient plus légitimes, parce que ces gens-là se rendraient compte que la propagande n'a pas marché. Et si vous écoutez bien, aujourd'hui, le dernier discours d'un des dirigeants du Hamas, c'est de dire « Écoutez vos rues, écoutez ce qu'ils disent, nous sommes légitimes. J'ai Donc entendu, nous ouais. allons continuer, nous ne voulons pas de cesser
1: oui,
2: le feu. »
1: Il a dit « Même les étudiants américains voilà. en Europe, ils reprennent les slogans Exactement. De « From the river to the sea ».
2: Donc c'est qu'Israël n'a pas le droit d'exister, donc c'est que nous continuons jusqu'à la destruction. Donc en fait, on se rend compte à quel point pour eux l'opinion publique est importante. Donc si les mêmes personnes commençaient à dire « mort au Hamas, gloire à la Palestine », ça change tout. D'un coup, et la République islamique, et le Hezbollah, et les Houthis, et le Hamas se rendraient compte qu'on est démasqué. Les gens ont compris que tant qu'on existerait, aucun accord de paix ne serait possible. Alors oui, on a le droit. Moi, personnellement, je vais vous le dire, j'ai pas un amour démesuré pour Netanyahou, par exemple. Je ne vote pas extrême droite en France, je le ferais pas non plus si j'étais israélienne. Mais le fait de vouloir mettre tous les torts sur Israël, sans prendre en compte que, en fait, quand on a vu le Bataclan, c'est comme si, en fait, en France, il y avait eu 1000 Bataclans ce jour-là. Voilà, il y a 1000 Bataclans. Et qu'est-ce qu'on a fait ? On est parti bombarder. On est parti bombarder en Syrie. Tous les jours, il y a des roquettes qui sont encore tirées. Pourquoi personne ne dénonce ça ? Moi, je veux qu'on soit juste. Si on veut dénoncer la mort de civils, mais bien combien de fois j'ai pleuré en voyant les enfants palestiniens mourir. On est humain, tout le monde est humain. Mais le fait de ne jamais dénoncer ce qui est responsable de tout ce qui est en train de se passer fait qu'on légitime ces gens-là et ils continuent. Hier, il y a encore combien de roquettes qui ont été tirées. Les gens meurent de faim, ils n'ont plus rien, mais eux continuent à tirer des roquettes. Mais comment, et quand j'entends la rue crier à l'intifada et à un cessez-le-feu dans la même phrase, quand on me dit le Hamas est une création d'Israël, mais dans le même temps, le Hamas est la seule force de résistance. J'ai envie de dire, les gars, il y a un moment, il va falloir réfléchir à vos théories. On peut pas être et l'un et l'autre. On peut pas à chaque fois. Donc, outils rendus fiers, Yémen rend nous fiers, tu veux vraiment qu'ils te rendent fiers? Parce que leur drapeau, c'est mort à l'Occident, mort aux Juifs, mort à Israël. Donc quand tu dis mort à l'Occident, tu parles de toi-même? C'est ça que tu veux? Parce que ces gens-là, s'ils viennent ici, c'est ce qu'ils vont te faire, hein. Et je pense qu'on a bien vu en Israël qu'il n'y avait aucune distinction entre musulmans, juifs ou chrétiens. Quand ils arrivent, ils arrivent.
0: Voilà, je rajoute mort aux chrétiens, puisque de toute façon, c'est nous, entre guillemets, puisque je ne suis pas baptisée, mais nous sommes les prochains. C'est-à-dire, c'est comme oui. Vous l'avez dit, on
2: et
0: est
2: surtout,
0: sur la
2: ce qu'oublie
0: sur
2: tous ces gens-là, c'est que plus de 90% des victimes du terrorisme sont musulmans. Donc arrêtez de les prendre pour vos héros, c'est vos principaux bourreaux. Moi, je veux bien qu'on dénonce l'impérialisme américain, mais est-ce qu'on peut voir déjà la poutre qui est dans notre œil avant d'aller voir la paille que dans celui de l'ennemi?
0: Mais alors justement, quelles mesures peut-on prendre pour atténuer l'influence de l'Iran en Occident, en France et aussi sur l'antisémitisme?
2: Bien déjà, il faudrait des pouvoirs publics dignes. Je suis désolée de le dire, mais quand on voit le ministre des Affaires étrangères, tout fraîchement nommé Stéphane Séjourné, qui a 2 semaines, quand il était encore député européen, qu'il était le chef de file du parti le plus important au Parlement européen, qui postait la photo de Marsan à midi en disant « Nous n'oublierons jamais son cri et nous ferons tout ce qui est en notre pouvoir pour lutter contre la République islamique qui torture, qui massacre son peuple. » Et la même personne, 2 semaines après, qui devient ministre des Affaires étrangères et qui serre dans ses bras le ministre des Affaires étrangères de la République terroriste d'Iran, et qui lui fait des grands salam alek et des grands bonjour, un peu de cohérence. Ça fait 1 an et demi que les Iraniens, on vous demande pas de faire la guerre, on vous demande pas d'accueillir des bateaux entiers d'Iraniens. D'ailleurs, les Iraniens ne fuient pas, ils sont en train de se battre. Donc, on vous demande pas non plus d'investir des milliards en Iran pour nous. On vous demande une chose, arrêtez de protéger nos bourreaux. Donc, c'est pas compliqué, mettez des sanctions, gelez les avoirs, cassez ces réseaux de blanchiment d'argent, arrêtez de les laisser venir impunément à New York, en Europe, comme si ils étaient légitimes. Demain, on n'aurait pas de relations diplomatiques avec Al-Qaïda, ni avec Daesh. Ces gens-là ont commis des attentats, et en Europe, hein, parce qu'on a toujours tendance à penser que c'est là-bas. Rien que sur les dernières semaines, ils ont essayé d'assassiner 2 journalistes en Angleterre et 1 avocat en Espagne. En 2019, il devait y avoir un attentat énorme en France qui a été déjoué. D'ailleurs, la personne qui a été arrêtée ce jour-là a été rendue à l'Iran en échange d'un otage belge. Donc pour vous dire, en fait, on est en permanence la victime d'un État terroriste. Donc ils prennent des otages occidentaux. Donc là, il y a plein d'Européens qui sont entre les mains des ayatollahs. Et donc c'est la continuité, finalement, les otages israéliens. Donc plus on a de monnaie d'échange et mieux on se porte. Et il y a Ghazal Sharman, dont le père a été kidnappé à Dubaï, et qui aujourd'hui dans le couloir de la mort, qui a été tellement torturé, qui n'a plus de dents, qui n'arrive plus à respirer, qui n'arrive plus à marcher, il est allemand, avec une green card américaine, il vivait aux États-Unis, il a été kidnappé à Dubaï, emmené en Iran, et il est dans le couloir de la mort, à tout moment il peut être pendu. Sa fille, ça fait des années qu'elle se bat pour dénoncer la faiblesse du monde occidental.
0: Il y a d'ailleurs
2: occidental.
0: Une vidéo sur votre Instagram.
2: Exactement, et elle l'explique très bien, elle dit le jour où il y aura une coalition mondiale pour les otages. C'est-à-dire qu'Israël ne se bat plus pour ses otages, la France ne se bat plus pour ses otages, et que tout le monde se réunit en disant « Les gars, vous voulez jouer à la prise d'otages? On va vous mettre des sanctions. Soit vous rendez tous les otages de tous les pays, soit on augmente les sanctions. Et en fait, on va crescendo. On va crescendo, et au bout d'un moment, on leur dit « Vous voulez vraiment jouer à ça? Alors on va venir vous chercher à Téhéran. » Et là, vous allez voir qu'ils vont arrêter. Mais ça fait 40 ans qu'ils vous menacent de la bombe nucléaire et des otages, et vous continuez à céder. Et donc, Monsieur Macron appelle toutes les semaines Monsieur Raïssi pour lui dire « S'il vous plaît, restez calme. S'il vous plaît, n'en venez pas. » Mais qu'est-ce que vous voulez qu'ils fassent de plus? Ils ont déjà bloqué les mers avec les Houthis, ils ont déjà attaqué Israël avec le Hamas, il y a déjà le Hezbollah qui menace à tout moment d'envenimer tout ça. Ils ont déjà récupéré toute l'Afrique. Parce qu'en fait, ce qu'on se rend pas compte, c'est que toutes ces révoltes qui sont nées du jour au lendemain en Afrique contre l'Occident, c'est de la main de Poutine et de Khamenei. Donc en fait, si vous regardez, on se rapproche. Après, il y a eu l'Ukraine, et là, on est aux portes de l'Europe.
0: Mais la France a été très proche de Khamenei, elle l'a protégée.
2: Elle l'a promue, elle l'a même envoyé en avion Air France. Les Iraniens ne connaissaient pas Khamenei. Hein. Il a fait 132 interviews en 112 jours à Neuf-le-Château. Carter a envoyé un émissaire en Iran pour négocier avec certains dirigeants de l'armée pour éviter qu'il y ait toute révolte et qu'on voilà. Et en fait, on était à un moment charnière de l'histoire où il y avait une guerre froide. Et donc, les Américains ont dû faire un choix et ils ont décidé de soutenir les islamistes pour tuer le communisme. Voilà. Et c'est pour ça que sont nés les talibans, c'est comme ça que qu'est née la République islamique, que Khomeini, d'un coup, quand on entendait Simone de Beauvoir le comparer à Gandhi, ou Jean-Paul Sartre nous dire que c'était un guide spirituel incroyable et un grand homme, qu'on le voit faire la une du Time Magazine, on se dit, mais qu'est-ce que vous avez fait? Et 40 ans après, quasiment 5 décennies, parce qu'on est à 45 ans, on continue à payer le prix de cette erreur et vous continuez à vous soumettre à l'idéologie, sans vous rendre compte que plus les années passent et plus ils s'organisent, parce qu'ils sont de plus en plus puissants. Et voilà, c'est une, pour nous, c'est désespérant de se dire qu'il suffit juste de soutenir le peuple iranien pour que tout ça prenne fin. Mais on veut pas. On est court-termiste, on est lâche, on est très très lâche.
0: Alors j'ai deux questions. Comment soutenir le peuple iranien pour les personnes qui nous écoutent, qui sont justement dans le confort de leur appartement, voilà. Et en quoi la question ensuite de l'antisémitisme est-elle liée à la lutte contre l'islamisme? En quoi ces deux questions sont liées? Donc déjà, comment faire pour soutenir le peuple iranien?
2: Alors, pour les soutenir, déjà suivez-nous. Je dis pas ça pour un.
0: Non, vous êtes extrêmement mais
2: c'est très important en fait de suivre le compte Femme Azadi.
0: Voilà, parce que vous êtes sur Instagram,
2: sur Twitter, sur LinkedIn. On n'a pas TikTok parce que c'est pas notre cible, mais en fait c'est très important de suivre parce que c'est comme ça qu'on sait. Donc nous, toute la journée, je décrypte l'actualité.
0: Vous avez d'ailleurs une actu qui est très intéressante. Vous êtes suivie de plus en plus par des journalistes.
2: Il y a beaucoup de journalistes, de politologues.
0: Et absolument, oui. Vous avez vraiment une information qui est... Je la vois pas ailleurs, en fait.
2: Et en fait, le but, c'est de décrypter la géopolitique. Donc chaque événement qui se passe, on va venir, on va l'expliquer et on va pas se contenter de parler de Gaza et d'Israël. Donc on va parler du Yémen, de l'Arabie Saoudite, du Qatar, du Bahreïn, parce qu'on dit toujours finalement c'est Israël qui est en train de foutre le bazar dans la région, mais on oublie que la coalition, la Jordanie a bombardé, le Bahreïn a bombardé, l'Arabie Saoudite a bombardé aussi. En fait, c'est pas juste Israël là qui est en train de se battre, c'est toute la région qui est en train de se battre. Et en fait, on se bat pas contre le Yémen, on se bat contre les Houthis, on se bat pas contre le Liban, on se bat contre le Hezbollah. Donc en fait, on est en train de se battre contre des milices terroristes qui sont en train de déstabiliser toute la région. Donc voilà, suivez-nous, comme ça vous avez vraiment toutes ces infos. Plus on a de savoir et plus on est à même de le propager au sein des gens. La deuxième chose, c'est bien évidemment soutenir nos actions. S'il y a un appel à manifester, venez manifester avec nous. Parce que finalement, l'exécutif s'en fiche pas mal quand c'est des franco-iraniens qui manifestent. Ils disent, bon, ils sont concernés, tant que les autres se réveillent pas, c'est le principal. Mais si, de la même manière qu'on a vu cette manif républicaine contre l'antisémitisme, on voyait la même chose contre le terrorisme, les pouvoirs publics seraient obligés de se dire, les gens ont compris. Donc demain, quand on va voir Stéphane Séjourné serrer la main d'Abdoulaye Yone, eh ben, ils pourront pas le faire. Ils pourront pas le faire ouvertement parce qu'ils savent que derrière, il y a un peuple qui les regarde et qui a compris. Et la deuxième chose, c'est que le terrorisme a toujours besoin d'un levier. Un levier pour lever les foules, pour recruter, pour convertir. Et le meilleur levier, c'est la haine du juif. Voilà. C'est
0: pour la deuxième question.
2: Voilà. Et donc, ils s'en cachent pas. Hein. Moi, je le dis, ils le disent clairement. Et ils vont même plus loin, puisque c'est pas juste Israël. Ils le disent, on va aller chercher les sionistes partout dans le monde. Donc, comprenez, sionistes juifs. Hein. De toute façon, les gens qui disent, je suis pas antisémite, je suis anti-sioniste. Mais en fait, si t'es anti-sioniste, ça veut dire que tu veux la destruction d'Israël. Mm-hmm. Donc, tu fais quoi, en fait, des habitants d'Israël? Et puis, faut arrêter de dire, on va les renvoyer en Europe, parce que c'est pas la majorité qui vient d'Europe. Donc, qu'est-ce que vous faites? Vous les renvoyez au Yémen? Entre les mains de Houthis? Vous voulez les renvoyer en Irak? Vous voulez les renvoyer en Iran? Qu'est-ce que vous voulez qu'on fasse de ces gens-là? De quoi vous parlez? Donc, vous êtes en train de demander un cessez-le-feu, de demander la paix, et en même temps de demander la destruction d'un État. C'est de la folie,
0: oui,
2: en fait.
0: Et pour le coup, un génocide. C'est ça aussi dont il s'agit.
2: Et du coup, le meilleur levier, c'est cette haine du juif, la main du juif partout. Donc, on a la main du juif dans les médias, on a la main du juif dans les grandes instances internationales. N'empêche qu'ils sont retrouvés à la CPJ. L'ONU n'arrête pas de prendre la parole contre Israël, mais qu'est-ce que c'est que ce lobby qui est incapable de faire quoi que ce soit? Vous voulez que je vous parle d'un vrai lobby? Moi, je vais vous parler de la République islamique d'Iran. Donc, on massacre son peuple, on massacre des Syriens, on massacre des Kurdes, on massacre des Baloutches, mais par contre, on a la présidence du Forum des droits de l'homme à l'ONU.
0: Ça, c'est quand même...
2: On a la présidence du désarmement...
0: Cerise sur le gâteau, de l'incohérence.
2: ...de l'ONU. Donc, on arrive à, grâce avec la Russie, à influencer les élections aux États-Unis, à faire naître l'antisémitisme en France, à investir dans des universités. Donc, il est où le vrai lobby? Il est où le lobby le plus dangereux? Vous êtes sûr que c'est le lobby juif? Moi, je le vois ailleurs, le vrai lobby dangereux.
0: Vous pouvez nous dire un mot justement sur les proxys, comment ça fonctionne? Là, vous parlez un petit peu de cet entrisme islamiste. Quel rôle joue l'Iran dans la propagation de la propagande antisémite en Europe, en France? Et quel impact la politique intérieure de l'Iran a-t-elle sur l'antisémitisme en Europe? Comment ils font, en fait, concrètement, pour activer les leviers?
2: Nous, Khamenei, on l'appelle la pieuvre. Donc, il y a la tête de la pieuvre qui est donc à Téhéran et elle est tentacule. Donc, les tentacules, c'est toutes ces milices du Moyen-Orient terroristes. Et il faut savoir que la République islamique a les services de renseignement. On nous parle tout le temps du Mossad. Mais un des services de renseignement les plus puissants au monde appartient à la République islamique. Un des services de propagande les plus puissants au monde, donc avec les meilleurs hackers, la meilleure maîtrise des réseaux sociaux, appartient à la République islamique. Oh. Parce qu'en fait, ces dictatures-là investissent des milliards pour convertir le monde à leur idéologie. Et ça marche. Ça marche parce qu'en face, on a un Occident qui est faible, qui fait carpette, qui se soumet, qui courbe les chines pour ne surtout pas envenimer une situation. Donc plus on les laisse faire, plus l'idéologie est imprégnée, et moins on a de chances de pouvoir y arriver. Donc au lieu de se réveiller et de se dire « Allons-y, prenons des mesures fortes », de toute façon, ces gens-là n'arrêteront jamais. On ne peut pas demander à quelqu'un qui est adepte d'une idéologie du jour au lendemain d'arrêter. Donc par exemple, si vous prenez le cas de l'Iran, les enfants, les matins, quand ils arrivent à l'école, ils doivent crier « Mort à Israël, mort aux États-Unis ». Ça ne marche pas en Iran. Ils ont dessiné des drapeaux d'Israël sur le sol pour que les voitures roulent dessus ou sur les trottoirs. Les gens les esquivent. Donc en fait, les Iraniens sont en permanence en train de dire au monde entier « ça ne marche pas sur nous, nous sommes très lucides ».
0: Il y a cette image d'ailleurs du stade avec le drapeau. Oui. Ça c'est extraordinaire, si vous pouvez juste raconter l'anecdote parce que c'était totalement inattendu de voir ces images-là.
2: Et ça a recommencé là, il y a une semaine d'ailleurs.
0: Alors vous pouvez peut-être raconter à nos auditeurs.
2: Bien sûr. Alors en fait, ce qui s'est passé, c'est que en fait, la République islamique a utilisé le 7 octobre en se disant « Je suis foutu à l'intérieur de mon pays, c'est fini pour moi, je n'ai plus d'adeptes, il faut que je crée quelque chose qui va permettre de rallier le peuple derrière moi. Quoi de mieux que de déclencher une guerre où il va y avoir beaucoup de victimes civiles et où les gens vont se rallier à ma cause en disant « Bravo, tu es le seul à pouvoir les sauver ». Sauf que les Iraniens ne sont pas dupes. Ils savent très bien pourquoi ça a été fait. Ils savent très bien que la République islamique se réjouit de chaque mort. Donc en fait, on a un stade dans lequel est diffusé un message à la gloire du Hamas et on distribue des drapeaux. Donc on distribue des drapeaux de la Palestine et on demande aux gens de commencer à agiter le drapeau de la Palestine. Et là, il y a tout un stade qui commence à scander « Prends le drapeau de la Palestine et mets-le-toi
0: là où je pense ».
2: Voilà. Et sauf qu'ils s'y attendaient pas du tout. Ils ne s'y attendaient pas du tout, donc ces images font le tour du monde. Et en fait, les Iraniens le font avant tout, pas parce qu'ils crachent sur les morts palestiniennes, mais pour dire au monde, on n'est pas la République islamique. On n'est pas avec le Hamas, on ne veut pas de cette guerre, on ne veut pas de ces massacres, on n'est pas d'accord avec ça. Et en Iran, l'antisémitisme entre nous n'existe pas. Profondément, les Iraniens, on est iraniens. En fait, qu'on soit athée, musulman, juif ou chrétien, on est iranien. Donc en fait, il n'y a jamais eu ce truc de persécution. D'ailleurs, on se demande jamais de quelle nationalité, enfin de quelle religion t'es. Ce qu'on voit en France, par exemple, où les gens disent de quelle origine t'es, la personne répond je suis juif ou je suis musulman. Enfin, pour nous, ça a toujours été une aberration parce que il y a toujours eu ce socle commun qui est le zoroastrisme. Parce que toutes nos fêtes sont zoroastriennes, elles ont 7000 ans d'histoire, donc bien avant les religions
0: abrahamiques. Bien avant les 44 ans de la République islamique.
2: Voilà, et bien avant toutes les religions finalement. Mmh. Et donc c'est ça le socle du peuple iranien, c'est son histoire millénaire, et c'est ce qui fait qu'en fait toute cette propagande depuis 44 ans contre les juifs, contre les... Hier j'ai posté une vidéo où on a une rue entière en manifestation, donc des milliers d'Iraniens dans la rue, qui crient « Les États-Unis ne sont pas notre ennemi est ici ». C'est énorme. Ils risquent leur vie pour dire au monde « Nous n'avons pas de haine de l'Occident, nous n'avons pas de haine des Juifs, nous voulons vivre en paix et nous voulons être un pays démocratique, laïque et être votre allié. Nous ne voulons pas de cette guerre dont ils sont en train de... » Et ils sont en train de mener l'Iran à la guerre, encore une fois, pour essayer de se sauver.
0: Alors justement, là vous me tendez la perche, j'allais vous dire, vous venez de dire quelque chose de très important, c'est-à-dire que les attentats du 7 octobre en Israël, c'est orchestré, on le sait aujourd'hui, par la République islamique d'Iran, pour sauver son régime intérieur, pour créer donc un ennemi et réunir des foules. Qu'est-ce qui vous fait dire ça? Vous avez des sources?
2: En fait, c'est ce qu'ils ont fait, par exemple, avec Soleimani, qui a été érigé en héros de lutte contre Daesh. Grâce à lui, l'État islamique a été vaincu. Bon, rien du tout, puisque déjà, il y a eu une coalition internationale qui est partie faire, et les Kurdes ont énormément fait dans cette lutte. Donc, venir s'attribuer les mérites d'un combat commun, d'une coalition, c'est quand même, surtout que la réalité du terrain, c'est que Soleimani et ses sbires, ils sont surtout allés pour massacrer des civils syriens pour garder Bachar al-Assad en place. Et pas parce qu'ils aiment particulièrement Bachar al-Assad, parce que la Syrie est devenue la plaque tournante de leur narcotrafic et de leur base terroriste. C'est de là où ils s'organisent pour envoyer ensuite outils au Hamas, à machin. Donc en fait, on s'organise joyeusement en Syrie. Et c'est pour ça d'ailleurs qu'à chaque fois que c'est frappé, on frappe en Syrie, puisqu'on vient frapper les bases de la République islamique là-bas.
0: Comment vous voyez l'avenir en Iran? Vous avez dit plusieurs fois que ça allait tomber.
2: Ça va tomber. Ça va tomber parce qu'il n'y aura pas de marche arrière. Donc oui, ils ont calmé la rue à force de massacres, de viols, de mutilations. Ce que le monde a vu le 7 octobre, c'est le quotidien des Iraniens depuis 40 ans. On n'a aucune idée de la barbarie de ce que vivent les Iraniens. Malgré ça, ils continuent. Ils continuent à résister. Ils continuent la désobéissance civile. Là, le 1er mars, il y a des élections qui ne servent à rien, puisque dans une dictature, les élections ne servent à rien. C'est pour, en gros, le Conseil des Sages. Donc, c'est les ayatollahs qui doivent nommer le prochain guide suprême, qui sont censés le superviser. Enfin, une vraie mascarade. Et donc, les Iraniens ont dit « journée, no vote, rue morte ». Parce qu'ils ne veulent pas que la République islamique utilise les images de personnes dans les rues pour dire « vous voyez, on est légitime, les gens continuent à voter, ils se rendent au bureau de vote ». Donc, ça va être une énorme opération, finalement, pacifique. Mais encore une fois, pour montrer au monde, ce régime n'est pas légitime, nous n'en voulons pas. Et justement, je vous parlais de Soleimani, c'est qu'ils ont en permanence besoin de créer de faux héros, sauf que ça ne prend pas avec les Iraniens, ça ne prend plus. Donc ils sont obligés aujourd'hui d'aller chercher des Pakistanais, des Syriens, des Afghans, de les ramener à leur fête pour faire semblant, pour faire croire au monde, mais ils sont fichus. Et il faudrait juste finalement une prise de conscience de l'Occident. Ce que fait Israël aujourd'hui, on se rend compte aujourd'hui qu'il y a des frappes ciblées contre des commandants du corps des gardiens de la révolution islamique. Il y a des messages qui sont passés aussi au peuple iranien en permanence via Instagram, via Twitter pour leur dire « on est avec vous, ne vous inquiétez pas ». Les Iraniens n'attendent que ça, se dire « l'Occident va nous dire à un moment, on a compris, on est avec vous ». Mais le problème c'est qu'à chaque fois qu'ils sortent et qu'ils se font massacrer, on a Monsieur Macron qui serre la main d'Abdoléon, on a l'Europe qui refuse de les classer en terroristes. Donc en fait on n'arrête pas de dire au peuple iranien « nous on s'en fiche en fait de ce qui vous arrive ». On continue à les soutenir eux, on veut notre accord sur le nucléaire, on veut nos contrats de plusieurs milliards pour pouvoir arriver en Iran, donc vous, c'est pas notre préoccupation. Mais il y a un moment, il va falloir qu'ils réalisent que la victoire des Iraniens, c'est la victoire de l'Occident.
0: Oui, donc la complaisance, vous l'expliquez très bien, et finalement, vous expliquez très bien aussi que le peuple iranien est le meilleur allié, le meilleur ami de l'Occident, et également de la seule démocratie qui se trouve au Proche-Orient, c'est-à-dire Israël, et des Juifs,
2: oui.
0: Finalement.
2: Oui. Mm. Oui, parce qu'en fait, on est face à un peuple qui ne demande qu'une chose, c'est d'être allié à tout le monde, de vivre en paix, de ne plus financer le terrorisme, de ne plus vivre et de ne plus propager cette idéologie mortifère qui est en train de gangréner toutes nos sociétés, et on ne les aide pas. On a quand même un peuple qui est acquis à nos valeurs, qui a les mêmes. En fait, penser que les Iraniens sont différents, qu'ils ont grandi dans un monde islamique qui est antinomique avec nos valeurs républicaines, c'est faux. Les Iraniens sont comme nous ici, sauf qu'ils sont beaucoup plus cultivés, beaucoup plus instruits sur la géopolitique. Et dès très jeunes, finalement, la jeunesse qu'on voit ici complètement déconnectée de la réalité, qui comprend rien à ce qui se passe au Moyen-Orient, les jeunes en Iran comprennent tout. Et ils comprennent même les manipulations et les propagandes. C'est pour ça que ça ne prend pas. Donc pourquoi est-ce qu'on est en train de se priver d'un peuple si éduqué, si instruit, si laïque, si attaché à aux mêmes valeurs que nous? On ne va pas les aider et on va continuer à soutenir leurs bourreaux et du coup financer notre propre destruction ici.
0: Est-ce qu'il y a des liens alors peut-être? Est-ce que vous savez s'il y a des tentatives de liens puisqu'on a le Hamas qui tente de faire se révolter la rue? Est-ce que Israël a des liens avec le peuple iranien? Est-ce qu'il y a une tentative de, justement, peut-être là aussi jouer une carte?
2: Alors il y a des liens puisque sur les réseaux sociaux, par exemple, Tzahal a un compte Instagram Tzahal persan pour s'adresser directement au peuple iranien avec des généraux et des colonels. Alors je suis pas très douée dans les grades de l'armée, donc peut-être que je me trompe.
0: Alors,
2: mais
0: je ne savais pas. Mais
2: qui sont iraniens? Pardon.
0: Vous connaissez le nom du compte? Vous vous en souvenez?
2: Oui, c'est Tzahal Persian, je crois.
0: D'accord.
2: Et ils ont aussi un autre compte qui est géré par le ministère des Affaires étrangères israélien et qui s'appelle Israeli in Persian.
0: D'accord.
2: Et qui est donc géré directement par le ministère et qui a, je crois qu'ils ont 1 million d'abonnés,
0: oui,
2: et qui s'adresse uniquement aux Iraniens. En iranien, et je tiens à préciser, Ce n'est pas de la propagande, ce n'est pas du lavage de cerveau, ce n'est pas là pour s'immiscer ou faire ingérence dans ce qui se passe en Iran. Parce que on aime bien nous dire, oui, c'est la main d'Israël et c'est la main des États-Unis. Les mecs qui se révoltent dans la rue en Iran, en fait, c'est parce qu'ils ont été endoctrinés. Sinon, tous les Iraniens sont conservateurs. Non, en fait, c'est un peuple qui veut se révolter. Et il y a des gens qui viennent leur dire, on vous entend, on vous voit. Si ça tenait qu'à nous, on les plomberait de sanctions. Donc on leur explique en permanence, on est avec vous, on diffuse aussi des vidéos de ce qui se passe en Iran, des soutiens entre les deux peuples, et les Iraniens ils sont sensibles parce qu'en fait on est seul au monde, tout le monde se fiche de ce qui se passe en Iran, les gouvernements occidentaux font fi, ils massacrent à tour de bras, ils pendent à tour de bras, et on a un silence assourdissant des organisations mondiales. On a un silence assourdissant des présidents de l'Europe, aux États-Unis, au Canada, et on a un peuple qui est là et depuis le premier jour, qui n'est pas là par arrivisme parce que oh mince, on a été frappé le 7 octobre, viens vite, on se rapproche des Iraniens parce que c'est les seuls qui nous comprennent. Non, non, non. Depuis le premier jour de la mort de Mahsa Amini, on a des activistes israéliens, on a des chanteurs israéliens qui ont pris à bras le corps notre lutte et pas en demandant quelque chose en mais qui se sont vraiment qui ont sacrifié parfois même leur quotidien et leur vie à, par exemple je pense à Emeline Tel Aviv sur les réseaux sociaux qui est très suivie mais dès le premier jour nous on dit qu'elle est devenue iranienne et quand on a des gens qui comprennent notre douleur et qui sont avec nous on va leur dire ah non je suis désolée moi je suis pro Hamas ah non moi j'en ai rien à faire et quand on a des gens qui comprennent notre douleur et qui sont avec nous on va leur dire ah non je suis désolée moi je suis pro Hamas ah non moi j'en ai rien à faire moi, je suis anti-juif.

0: Qui vous lie à l'Iran?
1: Tout ce que je suis déjà, puisque moi j'ai une maman qui est kurde et un père qui est perse, donc je suis 100% iranienne. Mon père n'a jamais quitté l'Iran, donc il nous a mis à l'abri et il nous a dit je viendrai après. Il a jamais réussi à partir, donc j'ai fait toute ma vie des allers-retours entre la France et l'Iran. J'ai parlé persan avant de parler français. À la maison, on parle persan. On mange persan, on vit persan. Donc en fait, l'Iran, c'est tout ce que je suis. Et c'est vrai que moi, j'ai cette double culture qui est totale et qui n'est pas antinomique, puisque finalement, ce que j'ai appris de ma culture iranienne va très bien avec ce que j'ai appris de ma culture française. Ça se marie très, très bien.
0: Les valeurs se rejoignent.
1: Mais c'est pareil, voilà. Et on est peut-être un peu plus strict du côté iranien sur certaines choses.
0: Mais sur quoi, alors?
1: Mais sur l'éducation, sur la réussite scolaire. C'est-à-dire, il y a des choses qui sont un peu obsessionnelles chez les parents iraniens. C'est jamais assez. Et puis, moi, par exemple, j'ai eu un bac plus 5 d'école de commerce. Et quand le jour où j'ai eu mon diplôme avec les félicitations du jury, mon père m'a dit, c'est bon, tu peux passer ton doctorat maintenant? Jamais, c'est pas possible. Ça va jamais s'arrêter. Et en fait, oui, on est très proches finalement culturellement. Et à l'époque du Shah, qui parlait d'ailleurs un français parfait, les relations entre la France et l'Iran étaient magnifiques, et aussi entre les peuples. Et c'est dommage aujourd'hui de voir ce qu'a fait la République islamique et de l'Iran et du Moyen-Orient et des relations. Et d'ailleurs, le Shah l'avait dit. Si je tombe, l'Iran tombera, puis le Moyen-Orient tombera, puis le monde tombera. Et on est en train de voir que c'est exactement ce qui est en train de se passer.
0: Alors là, c'est une prophétie que j'espère fausse, mais en tout cas, le début ressemble assez à ce qu'il se passe. Et quand vous parlez, vous évoquez beaucoup d'espoir. Vous avez plusieurs fois dit, ils vont tomber, ils sont déjà tombés, ils sont en train de tomber. Comment voyez-vous l'avenir de cette république islamique en Iran et l'avenir de l'Iran tout court? S'ils tombent, quid?
1: Nous, on est persuadés qu'ils vont tomber parce que ils n'ont plus aucune branche à laquelle se raccrocher. C'est plus de 90% du peuple iranien qui est contre eux. Alors, ils tiennent parce qu'ils ont les armes et la violence, mais on ne peut pas tenir indéfiniment parce qu'on a les armes et la violence. On a besoin d'un soutien populaire, on a besoin de partisans, et c'est pour ça qu'ils vont les chercher ailleurs, leurs partisans, et qui tiennent autant grâce à leurs proxy terroristes. Mais à l'intérieur du pays, ils sont finis. Bien évidemment, par la grande majorité des Iraniens qui ne sont pas spécialement croyants, pas spécialement pratiquants, qui veulent la liberté, la laïcité, la démocratie, mais aussi par les conservateurs qui, eux, sont beaucoup plus religieux, eux qui, finalement, il y a peut-être encore quelques décennies, pensaient que Khomeini était un guide suprême, mais même cette tranche-là de la population se retrouve aujourd'hui à dire « Mais qu'est-ce qu'ils sont en train de faire, ces gens-là ? On crève de faim, l'inflation est galopante, la pollution, l'air est irrespirable, ils tuent des jeunes, ils violent des femmes, ils violent des enfants, mais c'est pas mon islam, ça ! Moi, je veux pas être représentée !» Donc, même cette partie, finalement, de la population s'est détournée d'eux. Donc, aujourd'hui, ils tiennent grâce à leurs moyens financiers, parce qu'on double les salaires des Basiji pour les faire tenir, pour éviter les désertions. On verse des salaires aux gens pour venir aux cérémonies. On leur distribue de la nourriture gratuite pour qu'ils aillent à la mosquée, parce qu'il n'y a plus personne qui va à la mosquée. Donc, en fait, ils tentent, tant bien que mal. Mais ils sont finis. Et là, on se rend bien compte, puisque même Khamenei supplie les gens d'aller voter le 1er mars. Ils sont en train de lancer tout. Ils ont changé les vêtements des présentatrices télé pour les moderniser, enlever le tchador et mettre des choses un peu plus colorées. Tous les imams à toutes les prières à la mosquée disent « Si vous n'allez pas voter, vous n'êtes plus musulman, c'est une offense à Allah. » Les gens rigolent. Donc en fait, on se rend bien compte qu'ils sont conscients qu'ils ont perdu la bataille, que ça ne marche pas, que leur propagande ne prendra pas sur les Iraniens. Donc en fait, ils tiennent en se disant « Pourvu que la rue ne se réveille pas, pourvu que l'Occident continue à négocier avec nous et qu'on se mette pas demain à nous bloquer les comptes, à empêcher tout échange avec nous et qu'on vienne pas soutenir le peuple iranien. » Parce qu'en fait, il suffit d'une étincelle pour qu'il bascule. Voilà. Et notre devoir à nous, en tant que diaspora, c'est de continuer sans relâche, nuit et jour, à dire aux dirigeants occidentaux, faites-le. Pas pour nous, pour vos peuples. Parce que les prochains, c'est vous.
0: Finalement, ce que vous expliquez, c'est que si et quand la République islamique d'Iran tombera, ça aura un impact direct sur l'Europe, sur toute cette propagande et cette nébuleuse islamiste, frériste, qui est maintenant propagée dans nos institutions, dans les
1: partout,
0: médias.
1: Partout, dans les médias.
0: C'est
1: partout.
0: Littéralement partout, jusque chez ces intersectionnelles que moi je n'appelle pas féministes, que j'appelle intersectionnelles, elles ont fait le choix du communautarisme, elles ont fait le choix de défendre ces gens-là, hein, finalement.

0: quel impact ça aura? Et donc, est-ce que vous pensez, en effet, comme ce que je viens de dire, que ça aura donc cet impact-là, que ça va totalement changer la donne aussi en Europe?
1: Ça va tout changer. En fait, il va y avoir un espèce d'effet domino. Et déjà, premièrement, on sait que la faiblesse de l'Europe, c'est les matières premières. On n'a pas de matières premières. La France n'est pas riche de matières premières. Mmh. Donc, c'est ce qui fait qu'elle est souvent obligée d'aller à l'encontre de ses valeurs, d'accepter l'inacceptable. L'Iran, c'est un des pays les plus riches au monde en matières premières. Pour ne pas dire le plus riche. Donc, vous avez face à vous des gens qui sont prêts à collaborer avec vous, qui sont déjà prêts. Donc, rien que sur l'aspect financier, les contrats, l'ouverture du marché, les échanges, c'est des milliards et des milliards. Donc, là où Poutine arrive à nous mettre la pression en disant attention à votre gaz, attention à machin, machin, c'est fini tout ça. C'est pareil pour l'uranium, c'est pareil pour le pétrole. On a un pays qui est un des plus grands au Moyen-Orient, un des plus riches, qui est prêt à collaborer avec vous. Et vous dites non, moi j'insiste, je veux continuer avec des terroristes. C'est quand même aberrant. Ensuite, sur ce qui est de cette idéologie mortifère, il faut savoir que le fer de lance pour finalement avoir des adhérents, c'est le conflit israélo-palestinien. Parce que ça a toujours été le seul conflit qui intéressait les Occidentaux. Tout le reste, alors on peut mourir par centaines de milliers au Moyen-Orient, ça fait ni chaud ni froid à personne. Si on a le malheur de le dénoncer, on est même des traîtres, donc c'est quand même une aberration totale. La seule chose qui a toujours intéressé les gens, c'est le conflit israélo-palestinien. Avec une vision hyper étriquée de la chose, avec des gens qui se battent pour dire « Non, moi j'ai une pièce de monnaie où il y a écrit Palestine. Oui, mais non, moi j'ai trouvé un truc où il y a... » Donc en fait, on est... Non, mais c'est... Objectivement, moi j'arrête pas de le dire. Il y a un peuple palestinien, il y a un peuple israélien. On va ni exterminer l'un, ni exterminer l'autre. Donc il y a un moment... Arrêtez, pardon, mais nous embrouiller l'esprit à savoir qui était là le premier et machin. Le principal, c'est qu'on trouve une solution pour que tout le monde puisse vivre là. Sans terrorisme, sans idéologie mortifère, sans extrémisme. Et le seul moyen d'aboutir à ça, c'est la fin de la République islamique. Parce qu'on avait quand même une Ligue arabe qui était en train de normaliser ses relations avec Israël et qui avait une condition, il faut régler la question palestinienne. Mmh. Parce que, qu'on le veuille ou non, tous ces pays-là sont conscients que pour avoir la paix au Moyen-Orient, il faut la paix en Palestine, il faut un État palestinien, il faut trouver une solution à ce problème. Si ce problème est réglé, il n'y a plus rien en Occident pour régénérer la haine. Le meilleur moyen, là, aujourd'hui, qu'ils ont trouvé, pour que les gens... D'ailleurs, on le voit bien, on fait une marche contre l'antisémitisme, tout le monde dit « Ouais, mais Israël, ils sont en train de faire un génocide !» Nous, on parle des Juifs en France, on nous parle encore du Proche-Orient. Donc, les gens ont une obsession de ce qui se passe là-bas. Si ce problème est réglé, déjà, ça serait bien que ce soit réglé pour qu'on arrête de voir, en fait, depuis des décennies, ce qui est en train de se passer, c'est la fin. Ils n'ont plus aucun levier pour continuer à alimenter l'antisémitisme, ils n'ont plus aucun levier pour continuer à légitimer une quelconque... Parce qu'en fait, la fin de la République islamique, c'est la fin des Houthis, c'est la fin du Hezbollah, c'est la fin, c'est peut-être même la fin de Bachar al-Assad, parce que s'il a plus les sbires de la République islamique pour massacrer son peuple, les Syriens, ils en ont marre. Donc il y a un moment, il faut aussi qu'on se rende compte que eux aussi, s'ils ont envie d'avoir une démocratie, ils ont le droit de l'avoir. Et c'est pour ça qu'en fait, ça n'arrange pas beaucoup de dirigeants de l'autre côté, parce qu'ils disent « Oh là là, il faudrait pas que ça nous fasse un effet ». Mais ce qui est sûr, c'est que ça va pacifier la région, que ça va ouvrir énormément de perspectives économiques et diplomatiques pour l'Europe. Et ça devient vital en fait, ça devient réellement vital.
0: Vous êtes passionnée, Mona, vous êtes agitée par, on voit bien, un combat intérieur. Comment vous vivez à titre personnel, tout ça?
1: Ah, c'est très difficile. Moi, c'est très dur puisque ça fait un an et demi que tous les jours j'écris sur des exactions, sur des meurtres, sur des assassinats, sur une barbarie sans nom. Et donc psychologiquement, c'est très dur parce qu'en fait, à chaque jeune qu'on pend, qu'on tue ou qu'on massacre, je le vis viscéralement dans ma chair. Je compte plus le nombre de nuits où on n'a pas dormi de la nuit parce qu'on sait qu'ils allaient pendre à l'aube et qu'on espérait qu'un miracle se produise. Et bien évidemment, ce miracle ne se produit jamais. Donc, psychologiquement, on est tous détruits, en fait. Tous les Iraniens sont détruits. Mais l'espoir et l'amour de l'Iran fait qu'on tient, qu'on continue. C'est pas facile tous les jours. Moi, j'en ai perdu mon boulot. La vie est difficile au quotidien, mais la cause est là et c'est dans notre chair, quoi. C'est tout mon être est tyran. Et tant que je verrai pas ce peuple si méritant, si courageux, si fier obtenir la liberté qu'il mérite, on continue, on s'arrête pas.
0: Ce sera le mot de la fin. Je vous remercie beaucoup. Je vous vois émue. Ouais. Ça m'émeut aussi. Et, j'espère que vous serez entendue. Ouais. Pour ce troisième épisode du podcast Parole contre l'antisémitisme, que vous pouvez retrouver donc sur les plateformes Apple Podcast, Deezer et Spotify, et également donc sur le site de Radio RCJ, dans la rubrique pardon RCJ Studio, et également dans les dossiers spéciaux et le DAB+, c'est-à-dire en numérique. Je vous dis à très bientôt et très bonne semaine.
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